0: une ville-monde qui préfigurait ces villes-mondes que nous connaissons au XXIe siècle.
1: Mais avant de revenir à ces figures réinventées, réenchantées sous votre plume, Yannick Lahens, est-ce que vous saviez que vous aviez des origines, que votre famille venait en partie de la Nouvelle-Orléans?
0: Absolument pas.
1: Avant, on n'en parlait pas dans votre famille?
0: Du tout, ma mère n'en a jamais parlé, donc c'est quand cette tante en a parlé, j'ai dit, ah ben c'est extraordinaire, quand je lui posais la question, elle me dit, ah oui, je me souviens un peu d'elle, mais très vaguement. Et ça m'a conduit à aller me documenter sur la Nouvelle-Orléans, et j'ai trouvé ça passionnant.
1: Vous y êtes allée?
0: Oui, en deux ou trois fois, et j'ai retrouvé quelque chose qui n'est pas l'Amérique qu'on connaît. C'est un mélange, une rencontre de gens. Par exemple, dans le carnaval de la Nouvelle-Orléans, j'étais allée une fois, il y a des populations noires qui mettent des costumes des autochtones indiens quand il y a le carnaval. Donc, il y a vraiment une rencontre des gens, une rencontre humaine, finalement. Et ça m'a passionnée de voir ça.
1: Et de fait, à quel moment est-ce que vous avez senti que vous vouliez vraiment écrire sur cette lignée? Est-ce qu'il y a eu un déclic au-delà de cette conversation avec votre tante qui vous éclaire un peu sur ce passé oublié de ces femmes?
0: Je me dis a posteriori que peut-être je traversais un moment difficile. C'était la montée de l'insécurité en Haïti 2021-2022. Peut-être que j'ai cherché un endroit où puiser une force pour écrire, parce que c'était très difficile. D'ailleurs, pour ce livre, le processus d'écriture ne s'est absolument pas fait comme les autres livres. Parce que je ne pouvais pas régulièrement m'asseoir et écrire. C'était par à-coup. Parce que de temps en temps, on disait qu'il va y avoir des raretés de ceci, des raretés de médicaments. De temps en temps, il n'y a pas de carburant. De temps en temps, on ne peut pas aller dans telle zone. J'entendais des tirs un peu derrière chez moi. Je n'évaluais pas. Je me demandais est-ce que ça va arriver jusqu'à chez moi. Donc c'était une atmosphère très pesante. Et de temps en temps, je disais à ces deux femmes ou ces trois femmes, surtout ne m'abandonnez pas parce que je ne sais pas exactement où je vais. Mais le livre s'est fait.
1: Sachant que vous avez en effet connu l'une des trois, oui. Regina, mais peut-être que nous y reviendrons parce qu'on va essayer de voir chronologiquement comment vous articulez ces destins et comment vous nous transmettez aussi les épreuves qu'elles-mêmes ont traversées. Et de les écrire, justement, en effet, c'est d'enlever cette chape de plomb qui empêche aussi la transmission mémorielle dont on a beaucoup besoin. Alors justement, cette importance de raconter, c'est d'abord Florette qui le fait avec ses deux petites filles, Elisabeth et Sarah Jane. Nous sommes donc dans cette Nouvelle-Orléans que vous venez de nous décrire dans les années 1800, 1820, 1830. Mmh. Ces deux enfants harcèlent leur grand-mère de questions qui donc va leur transmettre peu à peu ce qu'elle a pu apprendre. Par exemple, l'expérience traumatisante de la cale des bateaux négriers qu'elle a vécu enfant et que vous restituez aussi. Et puis Florette raconte comment elle est devenue esclave domestique. Elle a été séparée de sa mère qui est restée dans les champs et comme elle était ravissante...
0: Esclave de maison ?
1: Elle est devenue esclave de maison. Est-ce que vous voulez bien nous lire ce passage, page 63 de votre roman Passagère de nuit, où on entend la voix de cette première figure féminine, Florette?
0: Mais franchir le seuil de la maison principale, celle des maîtres, c'est ouvrir un immense sac dans sa tête. Dans ce sac, tu as déjà tout ce que tu as appris de ta mère, qui elle-même l'a appris de sa mère, et ce que ta condition d'esclave t'a enseigné. Tu le caches bien au fond du sac pour le recouvrir du savoir du maître. Tu feins d'aimer dans ce savoir jusqu'à ce qu'il t'humilie, te nie, t'efface. Parce que le maître est persuadé que tu ne sais rien, que tu n'es rien. Alors tu le laisse à sa foi trompeuse. Cette foi fait ton affaire. Son ignorance est ta force. Parce que tu connais son monde et le tien. Tu as cette longueur d'avance-là. Et puis le savoir au fond du sac t'apprend à endurer, à te taire et à obéir aux ordres, à offrir ton dos au fouet et à cumuler tout ce que les yeux peuvent voir, les oreilles entendre et la chair subir. Parce que ta vie peut dépendre d'une

rythmique, d'un rictus, d'un geste involontaire, d'une parole de trop. À ces moments-là, tu envoies ton âme encore plus loin au fond du sac pour qu'elle ne te trahisse pas. Seul ton masque doit te servir. Alors tu te conditionnes à être impassible. Tu es un mur blanc sur lequel rien n'est écrit. Donc le maître ne peut y lire que ce qu'il croit savoir. Grand-mère s'arrêta pour apprécier ce qu'elle venait de nous dire. Peut-être était-ce la première fois qu'elle formulait la chose aussi clairement dans sa tête et pour nous. Qu'elle nous laissait un testament, une leçon de vie. Derrière cette promotion, j'allais donc apprendre à distinguer la menace de l'opportunité. Et entre les deux, comment toujours tirer mon parti. J'écoutais tout et saisissais des bribes de conversation où il était question d'événements en France, du roi emprisonné, puis tué, de la guillotine, de la Société des Amis des Noirs, d'un soulèvement d'un nommé Auger. C'est autour de cette table que j'ai appris comment la mort de Macandal avait été préparée. J'ai senti monter en moi un feu, à la mesure de la peur des maîtres.

0: Merci beaucoup Yannick Lahens pour cet extrait, cette lecture de votre nouveau roman Passagère de nuit, où là on entend quelque chose de très important, c'est les stratégies de survie. Sachant que vous ne saviez rien de cette arrière-arrière-arrière-grand-mère, parce que c'est 6 degrés d'ancienneté, comment est-ce que vous avez documenté la vie de Florette? Est-ce que une voix vous a soufflé à l'oreille quelque chose?
1: Alors, il y a deux choses. Il y a le fait de voir, je réalise que la force des femmes de ma propre famille, ma grand-mère que j'ai connue, ma mère, et en même temps, j'ai beaucoup appris d'amis qui sont des anthropologues et des historiens, des sociologues, sur la place des femmes dans ce pays. Et je me suis rendu compte qu'on ne peut pas projeter sur ces femmes un imaginaire occidental. C'est une histoire de colonisés, d'esclavagisés, et de femmes ayant construit une civilisation, une culture très particulière. Donc j'ai appris. J'ai appris avec un anthropologue français qui est Gérard Barthélémy, qui a écrit Le Pays en dehors pour montrer justement le côté, l'unicité, la spécificité haïtienne. J'ai beaucoup appris avec Lainé Curbon, qui récemment d'ailleurs a fait quelque chose sur les femmes dans le voodoo, qui sont très fortes, aussi fortes que les hommes. Cette égalité est importante. Et puis beaucoup, beaucoup avec un autre ami, Jean Casimir, qui a refait ce qu'il appelle une histoire décoloniale des Haïtiens. Alors là, j'ai commencé à comprendre comment nous avions créé nos propres stratégies, notre propre culture et comment les femmes sont importantes. Par exemple, quelqu'un comme Jean Casimir va m'expliquer que le marché national haïtien a été fait par les femmes, parce que c'est elles qui laissaient, bon, dans Ben Lune, je le montre d'ailleurs assez bien, la campagne pour aller en ville. Donc tout le tissu commercial, économique du pays a été fait par les femmes. Donc on ne peut pas plaquer un modèle occidental pour comprendre le rôle des femmes. Donc c'est ça qui est intéressant. C'est du féminisme, mais lié à une société, une culture, voilà.
0: Mais alors du coup, ça m'inspire deux réflexions, ce que vous venez de dire. La première, c'est que vous n'avez cité que des auteurs hommes. Mm-hmm. Et pourquoi ces femmes ont-elles été oubliées? C'est sans doute un peu lié. Vous voyez ce que je
1: Absolument,
0: veux dire?
1: Absolument, le silence autour de ça. Mais je crois aussi que depuis les années 90, il y a en Haïti toute une mouvance féministe de groupements, etc., qui ont vraiment fait beaucoup de travail autour, précisément pour rendre moins invisible, par exemple, ce qu'on appelle les Madame Sarah, c'est-à-dire ces femmes précisément qui font le marché national pour statuer sur le, par exemple, faire que le viol soit devenu quelque chose de pénal. Donc il y a tout ce mouvement depuis les années 90 qui ont permis de regarder différemment les femmes. Et d'ailleurs, aujourd'hui, je crois que si nous, femmes qui écrivons, comme Evelyne Trouillot, Kathleen Mars ou moi, nous avons cette possibilité de rayonnement, c'est parce qu'il y a eu tout ce mouvement et que ce mouvement existe encore.
0: Néanmoins, il faut bien que ce soit les femmes et la fiction qui prennent en charge la mémoire et l'existence de celles qui, encore une fois, n'ont pas été honorées par les textes publiés.
1: Parce que la fiction est puissante. L'histoire, l'archéologie, la sociologie, l'économie vous informe, vous explique. Mais pour avoir le goût de ce qui s'est passé, pour qu'on ait une connaissance émotionnelle, l'intelligence émotionnelle, c'est la fiction qui peut donner ça. Et ça, c'est toute la puissance et la force de la fiction. C'est que la fiction se sert d'ailleurs de tous ses savoirs et les mélange dans quelque chose qui est un objet esthétique et émotionnel et de connaissance. Mais ce n'est pas le même type de connaissance que l'information ou l'explication. Non. Et ça, c'est toute la force de la littérature.
0: Alors, nous allons continuer de parler avec vous, Yannick Lahens, de vos personnages, et plus particulièrement peut-être d'Elisabeth et de Regina, les suivantes. Nous allons faire une pause musicale pour l'instant. Alors, il est beaucoup question de musique dans ce roman, de danse plus particulièrement. Est-ce qu'il y a un air en particulier que vous aimeriez qu'on diffuse et qui a peut-être accompagné l'écriture de ce livre ?
1: Soit une musique du groupe Ram, soit une musique de Hazor. Ce sont les deux que j'aime beaucoup, comme musique traditionnelle qu'on appelle la musique racine.
0: Alors on va écouter un de ces titres.

0: Vous êtes bien à l'écoute de Littérature sans frontières sur RFI en compagnie aujourd'hui de Yannick Lahens, lauréate du Grand Prix du roman de l'Académie française pour Passagère de nuit, passagère au pluriel, je le précise, aux éditions Sabine Vespieser. Le portrait de plusieurs femmes, on l'a dit en première partie, qui de la Louisiane aux États-Unis à Haïti au 19e siècle forment une lignée qui est aussi celle de votre famille. Et après Florette, parlons maintenant d'Elisabeth, qui dit être née trois fois. Est-ce que vous voulez bien nous dire pourquoi elle a eu trois naissances?
1: Alors, je crois qu'il y a des expériences de la vie qui sont tellement marquantes que elles correspondent à une naissance. Alors, il y a la naissance biologique, si je peux dire. Et puis, il y a les expériences de la vie. Et puis, il y a les grandes décisions que l'on prend. Donc, on naît plusieurs fois.
0: Donc, sa naissance biologique, c'est en Nouvelle-Orléans.
1: Tout à fait.
0: Sa deuxième naissance,
1: c'est l'expérience de son besoin de s'affirmer face à une injustice. Et la troisième naissance, c'est le départ.
0: Le départ et l'arrivée
1: absolument,
0: en Haïti.
1: Absolument.
0: Parce qu'effectivement, on ne va pas trop en dire, mais elle a été violentée. Elle a commis donc un acte grave et elle doit fuir la Nouvelle-Orléans pour s'installer en Haïti, le pays de sa grand-mère. De son arrivée, de son installation, de ses années suivantes, vous ne dites rien, Yannick Lahens. Pourquoi cette ellipse?
1: Parce que je voulais que c'est comme un passage de relais. Je voulais que ça soit Regina maintenant qui parle. Et Regina, quand j'ai appris qu'il y avait cette très grande histoire d'amour entre mon arrière-grand-mère et ce général, je me suis dit, c'est une femme podomitant, mais c'est aussi une femme amoureuse. Parce que c'est comme on veut mettre en opposition le podomitant et l'amoureuse. Non, elle demeure une femme avec des émotions. Donc je casse un peu l'image du oui, mais c'est une femme amoureuse. Et c'est pour ça que dès les premiers mots, j'indique que c'est une histoire d'amour. Mon général, mon amant, mon homme.
0: Alors, on retrouvera Elisabeth, oui. On croisera Elisabeth plus tard, mais de fait, voilà, nous sommes face à une femme d'un certain âge qui est sans doute en train de vivre ses derniers instants et qui se souvient de la petite fille qu'elle a été et qui se souvient du grand amour qu'elle a connu. Donc, c'était une enfant de la campagne qui, à son tour, devient domestique, esclavagisée.
1: Tout à fait.
0: À 10 ans d'une famille qui l'exploite, et elle va s'enfuir à 12 ans un jour de carnaval. Et ça, c'est une scène d'une liesse extraordinaire, une audace, mais fabuleuse. On dirait qu'elle a des ailes,
1: absolument,
0: cette enfant. Comment expliquez-vous, justement, Yannick Lahens, cet acte de bravoure, de survie?
1: Ben, je crois qu'en situation de survie, on a une énergie qui est décuplée. Enfin, l'énergie, on peut la vivre au centuple. Et là, elle n'en pouvait plus. Et c'est intéressant parce qu'elle ramasse, si vous vous souvenez, quand il y a eu ce coup d'État contre l'empereur, des vêtements, des morceaux de vêtements, qu'elle garde.
0: Une petite collerette.
1: Oui, et qu'elle va utiliser parce que, bon, dans le carnaval, il faut
0: se déguiser.
1: Déguiser, enfin, mettre quelque chose qui sorte de l'ordinaire et de la vie de tous les jours. Et elle s'en va. Et elle s'en va, c'est pas s'enfuir dans la tristesse, mais dans la joie.
0: Oui.
1: Et ça, c'est important. Je m'en vais, mais dans la joie. Et je vais rejoindre ma communauté dans la joie. Parce que la joie est importante. Déjà à la Nouvelle-Orléans. Et là, ça éclate. Et elle connaît déjà, d'ailleurs, l'air, la bande du carnaval qu'elle va suivre. Parce qu'il y a toujours des duels entre les quartiers, les bandes, etc. Elle connaît déjà les paroles. Et elle s'intègre naturellement le temps.
0: C'est en effet une leçon de vie qu'elle nous donne toutes les trois, parce qu'il y a toujours cette question de la joie. Même quand on est blessé, même quand on est fouetté, même quand on est au fond de la cale, elle chante, parce que ce moment-là leur appartient et personne ne peut leur enlever. Et ça, je crois que c'est vraiment ce qui les relie aussi, toutes les trois à leur façon.
1: Oui, parce qu'on a tellement été habitués à relier la joie à quelque chose d'une possession matérielle, que ça nous a déformés. On a oublié que la joie peut être quelque chose qui se donne gratuitement, sans rien.
0: C'est un état d'esprit.
1: Un état d'esprit. Et je suis encore frappée moi-même aujourd'hui en Haïti. Quand, je sais pas, vous allez au marché, ou bien il y a des, qu'on appelle les pratiques qui viennent vous vendre, mais Je sais qu'elle passe par des situations difficiles, avec l'insécurité, avec les gants. Elle vient vous entendre, vous proposer une tasse de café, et c'est la joie qui commence, une conversation. Et quelquefois, j'ai l'impression qu'elle a plus de joie que moi, qui ai une certaine aisance. Donc, c'est ce qui tient, ces femmes.
0: Et donc, Regina, portée par sa joie et un peu son audace, parce que elle a quelque chose d'un peu effronté, mais à juste titre, elle a envie de vivre, elle va attirer l'attention de ce beau militaire qui, certes, est marié de son côté, mais ils vont avoir une relation au très long cours, ils vont avoir un enfant ensemble, et ça va être vraiment un très, très grand amour. Et donc, vous avez connu Regina à la fin de sa vie. Quel souvenir en gardez-vous, Yannick Lahens ?
1: La puissance. Elle était toujours assise au fond de la maison, et on avait l'impression que c'était une impératrice, quoi. Une reine qui était au fond de la maison, elle ne disait pas beaucoup de choses, elle ne parlait pas beaucoup, mais elle imprégnait cette maison de sa présence, de sa force. Alors j'ai appris par ma sœur, parce qu'elle est aussi, elle a fouillé pour moi, que dans sa ville natale, parce que ça ne se passe pas à Port-au-Prince, mais au Gonaïves, elle avait créé la première blanchisserie presque industrielle de l'époque. Il y a une des Américains qui lui avait appris à fabriquer des petits fers à repasser. Donc voilà, elle avait des contrats avec des gens. Donc elle s'était faite.
0: C'est elle qui vous a appris le rituel du café ?
1: Ah oui, jusqu'à présent à la maison, il y a le rituel du café.
0: Racontez-nous.
1: Et ben le rituel du café, c'est le matin. Elle, le café, on avait la cafetière moderne à la maison, elle le faisait avec le tissu. Donc son café à elle, il avait un goût tellement particulier. Et depuis, nous aimons tous et toutes le café à la maison, oui.
0: Qu'est-ce que vous avez hérité de ces femmes, Yannick Lahens ?
1: Waouh ! Certainement, le choix d'avancer, envers et contre tout. D'ailleurs, aujourd'hui, mais les gens me demandent « Pourquoi vous habitez à Haïti ?» Je dis « Mais pourquoi je n'habiterai pas à Haïti ?» Je peux me permettre de le faire, évidemment. Il y a des gens dans des situations difficiles qui ont dû fuir, ou bien pour des situations économiques ou politiques. Il y a 11 millions de personnes qui vivent en Haïti. Donc les gens sont persuadés que la plupart des gens des pays du Sud vont leur tomber dessus en Occident. Mais la majorité des hommes et des femmes vivent dans le pays où ils sont nés. Donc les gens sont complètement déformés de ce point de vue-là, d'une part. Et je comprends la question parce qu'ils se rendent compte que pour que certains lieux soient habitables, il faut rendre d'autres inhabitables, parce que c'est l'exploitation qui va permettre justement que des lieux ne soient pas habitables. Mais je pense que habiter, c'est rester pour montrer qu'on peut encore habiter un lieu, malgré les difficultés, qu'il faut rester jusqu'à... Moi, je suis très, très contente d'être en Haïti. Le fait pour moi, par exemple, de nourrir des liens... Je suis restée assez longtemps, quelques mois aux États-Unis, c'est la chose qui m'a le plus manqué. Je crois que la vie moderne casse les liens. Moi, j'ai des rituels de rencontre chez moi tous les dimanches et on entretient le lien. C'est important, le partage, le lien. Et ça, le monde moderne hyper aseptisé, les États-Unis, n'en parlons pas. Il fallait pas que les fourmis rentrent dans la maison. Enfin, il faut pas que une mouche ou une abeille. Donc, je trouve que la modernité éloigne de la vie et de la vie, du vivant. Donc, de cette espèce d'énergie du cosmos et en même temps, casse les liens. Donc, oui.
0: Donc, cette détermination, cette façon d'avancer, d'habiter un pays, vous l'avez sans doute hérité de ces femmes. Et néanmoins, je dirais à une nuance près, Yannick Lahens, si vous permettez.
1: Allez-y.
0: La question du silence.
1: Ah oui.
0: Dont elles disent que c'est une forme de pouvoir. Plus exactement, le silence a une puissance énorme. Et c'est vrai qu'il les sauve souvent, ce silence. Mais de fait, est-ce que ce n'est pas antinomique avec la littérature, avec l'écriture, qui précisément brise le silence ?
1: Ah oui, parce que je ne suis pas dans la même situation que ces femmes. Alors, quand on est dans une situation vraiment de dominer complètement, le silence est une arme puissante. Et je crois qu'elles basent toute leur stratégie sur ce silence-là, qui leur permet d'avoir ce que j'appelle la victoire à bas bruit du quotidien. On ne fait pas de bruit, on avance. Parce que elles n'ont pas les moyens d'être dans quelque chose de frontal avec l'ennemi. Donc, elles savent que l'ennemi ne les considère pas, en fait, elles sont même invisibles. Elles sont des passagères de nuit, mais elles savent ce que pense l'ennemi. Donc, elles sont une stratégie qui est dans le silence. Et c'est pour ça qu'on n'est pas dans la victimisation dans ce texte, enfin, dans ce contexte d'ailleurs, et on est beaucoup plus dans une stratégie de victoire à bas bruit. On n'a pas un espoir que tout s'arrangera dans 10 ans, non. On a des victoires quotidiennes. Et c'est l'accumulation de ces victoires quotidiennes qui fait une vie, qui font une vie, pardon.
0: Patience, patience.
1: Exactement. Et vous vous rendez compte que, oui, ce sont des victorieuses, quelque part.
0: Ce sont des victorieuses. Et c'est une vraie leçon, en effet, de vie, de joie, on l'a dit, de danse, de chant, de patience. C'est vraiment un magnifique roman qui non seulement leur rend hommage, mais nous donne vraiment une force intérieure à la lecture qui est absolument réjouissante. Merci beaucoup Yannick Lahens.
1: Merci de l'invitation.
0: Je rappelle le titre de ce nouveau roman, Passagère de nuit, qui est apparu aux éditions Sabine Vespieser, grand prix du roman de l'Académie française cette année. Merci.
1: Merci.
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5: 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C'est l'heure de votre rendez-vous avec l'actualité.
2: Jérôme Bastion.
5: À la une de ce journal, la finale de l'eSport World Cup vient de clore 2 semaines de tournoi à Paris. Un tournoi de jeux vidéo largement financé par l'Arabie Saoudite. Pour l'occasion, le prince héritier Mohamed Ben Salman était même présent à Paris. Une visite qui est loin d'être anodine sur le plan géopolitique. La coalition des volontaires rassemblant les pays européens alliés de l'Ukraine se réunit ce lundi à Kiev pour réaffirmer, voire intensifier leur soutien face à la Russie, et ce, à l'occasion de l'anniversaire de l'indépendance du pays qui était célébré à Paris ce dimanche. Le Bénin continue de façonner son image de nation centrale de la mémoire anticoloniale en Afrique, avec une journée internationale de la mémoire de la traite négrière, commémorée ce dimanche à Ouidah. Reportage à suivre. Enfin, nous parlerons de sport, pour terminer avec du tennis et la belle victoire du français en Master 1000 de Cincinnati, et aussi de basket avec une démonstration de Wembanyama en match amical contre la Serbie. À Paris, cette compétition, loin d'être anodine, c'est la plus grande salle de spectacle de Paris, Paris-Bercy, qui était pleine à craquer ce dimanche pour la finale de la Coupe du Monde de jeux vidéo, l'eSport World Cup. Après 2 mois de tournoi, les 20 meilleures équipes s'affrontaient sur Fortnite, un jeu en ligne très populaire. Et c'est une première pour ce championnat organisé par l'Arabie Saoudite, mais hors du royaume. Pour la finale, le prince héritier Mohamed Ben Salman a fait le déplacement. Son pays investit des centaines de millions d'euros dans cette compétition. Et c'est pas pour une mauvaise raison, Théo Renaudon.
6: Rien que le total des récompenses promises aux vainqueurs fait tourner la tête. 75 millions de dollars pour la promotion, même chose. Clip spectaculaire en 3D. Cristiano Ronaldo comme ambassadeur. Concert d'Aya Nakamura pour l'ouverture. Des affiches partout dans Paris. Comme pour le foot, le royaume d'Arabie Saoudite investit énormément dans l'e-sport. En fait, elle veut être pionnière dans le milieu, remarque Raphaël Magoariek, chercheur spécialiste des pays du Golfe.
7: Avec le football ou les différents autres sports, l'Arabie Saoudite a dû mettre énormément d'argent sur la table parce que elle devait doubler les puissances d'alors. Et là, avec l'e-sport, c'est un secteur qui n'est pas encore pleinement structuré. Et donc, l'Arabie Saoudite, ça lui demande de dépenser moins d'argent et de donner, d'imposer son rythme, en fait.
6: Investir dans l'e-sport, manière également de diversifier l'économie pétrolière de l'Arabie Saoudite.
5: Théo Renaudon. Et pour mémoire, c'est l'équipe chinoise All Gamers qui a remporté le trophée de cette finale. Une visite du prince héritier d'Arabie Saoudite qui ne passe pas inaperçue. Plusieurs syndicats de journalistes français condamnent cette venue, la qualifiant de provocation envers les défenseurs de la liberté de la presse. Le séjour de Mohamed Ben Salman qui doit se poursuivre ce lundi avec de nombreux accords attendus selon l'Élysée. À Paris, toujours, près de 2000 personnes ont participé dimanche à une manifestation organisée à la veille du 35e anniversaire de l'indépendance de l'Ukraine. Le cortège a défilé entre l'avenue de Breteuil et le Trocadéro. Au-delà de la célébration, les organisateurs souhaitaient cette année remercier les Français engagés dans le soutien à l'Ukraine. Plusieurs personnalités politiques, des experts, des journalistes et des militants se sont distingués à l'issue de la manifestation. C'est un reportage de Margarita Y et Xenia Zornoclay.
8: Près de 2000 participants et beaucoup de personnalités présentes. L'occasion de confirmer son soutien à l'Ukraine. L'un des organisateurs de cette manifestation est le vice-président du Congrès mondial des Ukrainiens, Volodymyr Kogoutiak.
9: Une marche en fait pour dire merci, un grand merci aux forces armées ukrainiennes, mais également un grand merci à tous ceux qui soutiennent l'Ukraine en dehors de l'Ukraine.
8: Au-delà de la célébration de l'indépendance ukrainienne, les organisateurs veulent en effet faire de cette journée un moment de remerciement à la société française. La manifestation s'est conclue au Trocadéro par une cérémonie destinée à distinguer plusieurs personnalités ayant joué un rôle important dans le soutien à l'Ukraine et dans la défense de la cause ukrainienne en France. L'une des personnalités récompensées, c'est Geneviève Garrigaud, adjointe à la mairie de Paris.
10: Pour nous, c'est aussi un moyen de leur dire « on vous soutient » parce que vous êtes un modèle de résistance. Vous êtes un modèle de volonté pour conserver l'indépendance, la liberté de votre pays.
8: Margarita Y et Xenia Zornoclay pour RFI.
5: Et c'est à l'occasion de cette célébration du 35e anniversaire de l'Ukraine, la Norvège annonce qu'elle va maintenir une aide de 9 milliards de dollars, environ 7,7 milliards d'euros à l'Ukraine en 2027. Déclaration de son premier ministre lors d'une réunion des dirigeants des pays baltes et nordiques à Kiev, la capitale ukrainienne, qui doit accueillir également lundi une réunion de la coalition des volontaires rassemblant les pays alliés de Kiev afin de discuter des moyens d'intensifier à la fois leur soutien et la pression exercée sur la Russie pour l'inciter à mettre fin à la guerre à l'approche de l'hiver. 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C'était ce dimanche 23 août, la journée internationale du souvenir de la traite négrière et de son abolition, célébrée à l'initiative de l'UNESCO en mémoire du soulèvement des esclaves de Saint-Domingue en 1791. Cette journée revêt un intérêt tout particulier au Bénin. Nous vous avons parlé ces derniers mois des initiatives de Porto Novo en la matière. Le pays a en effet été l'un des principaux au théâtre de ce commerce triangulaire dont il porte encore aujourd'hui la mémoire vive. C'est à Ouida, dans le sud du pays, ancien port d'embarquement de milliers d'esclaves vers les Amériques, que les commémorations se sont déroulées au pied de la tristement célèbre porte du non-retour. Jean-Luc Aplogan.
11: Un des temps forts de cette commémoration, une marche mémorielle qui reprend le chemin qu'empruntaient jadis les captifs entravés. Marilyn Champignol fait partie du cortège. Au bout de la route, elle confie.
12: C'est émouvant. C'est un peu comme si on était vraiment sur les pas des personnes enchaînées, amenées jusqu'à la mer. Plus jamais ça, quoi.
11: Le cortège s'arrête à la porte du non-retour. C'est elle qui a inspiré le thème de la cérémonie ouverte par Corinne Brunet, ministre des Affaires étrangères chargée des Afro descendant.
13: De la porte du non-retour à la porte du retour, c'est de pouvoir continuer à mettre en place un certain nombre de systèmes de politiques et d'actions qui permettent la reconnexion.
11: Beaucoup d'afro-descendants empruntent ce chemin de retour via la citoyenneté béninoise, comme Maryse Izimate Mirin, réalisatrice d'Ancrage et auteure de Lettres d'une future ancêtre à ses afro-descendants. Elle a un message.
14: Le message de la réconciliation, de la reconnaissance, pour pouvoir nous guérir de nos blessures.
11: Non loin de la porte du non-retour, un géant attend son heure, la réplique grandeur nature de l'aurore, dernier bateau négrier à avoir quitté les côtes de Ouida. Un navire musée mémoriel qui se dresse déjà, imposant sur le chantier. Jean-Luc Aplogan, Ouida, RFI.
5: Et je vous avais promis du sport pour terminer. On va commencer par le tennis avec le Français Arthur Fils qui remporte le tournoi de Cincinnati aux États-Unis. Il a battu l'Américain Francis Tiafoe en 3-7 pour devenir le 5e Français vainqueur d'un Masters 1000. La dernière fois, c'était en 2014 avec Joe Wilfried Tsonga à Montréal. Arthur Fils confirme donc qu'il est peut-être le joueur que le tennis français attendait depuis bien longtemps, Pauline Guillou.
15: Arthur Fils n'avait que 10 ans lors du dernier sacre français en Masters 1000 et 12 ans plus tard, le tennis français a peut-être avec lui enfin trouvé son nouveau champion. Une victoire loin d'être surprenante au regard des performances du droitier de 22 ans, surtout dans ce tournoi qu'il a maîtrisé du début à la fin, tout en gérant la pression qui s'accumulait sur ses épaules. Loin de lui l'idée de laisser filer l'occasion de remporter le plus beau titre de sa carrière, la pression il ne l'a visiblement ressentie que brièvement en finale, dans le deuxième set perdu 6-1, avant de reprendre ses esprits et continuer sa marche pour, en 30 minutes, infliger un cinglant 6-0 à son adversaire et s'offrir Cincinnati. Ce lundi, Arthur Fils fait donc son entrée aux portes du top 10. Désormais 11e, il efface son précédent meilleur classement, 14e l'an dernier. Mieux encore, il fait le plein de confiance avant le début de l'US Open la semaine prochaine. Sans Yannick Sinner, blessé, et avec un Carlos Alcaraz diminué, le dernier grand chelem de l'année s'annonce ouvert.
5: Et je vous rappelle qu'en badminton, le français Alex Lagnier a remporté le titre mondial en finale du simple homme contre le japonais Kodai Naraoka. Journée historique pour l'équipe de France car Delphine Delrue et Tom Jiquel ont eux aussi été sacrés en double mixte. 3h10 à Paris.
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18: Bienvenue dans ces musiques du monde avec un numéro un peu spécial puisque nous souhaitons un merveilleux anniversaire à Relema. 80 ans, c'est épatant. Le compositeur, pianiste et chanteur congolois sort un nouvel album Passion Congo parce que le Congo, dit-il, c'est passionnant. Ok. En mémoire, ses jeunes années où il a dirigé le ballet national, ce qui lui a permis de traverser son grand pays et surtout d'y découvrir toutes ses cultures et ses subtilités. La République démocratique du Congo, c'est grand comme 4 fois la France, même un peu plus avec une belle forêt équatoriale au milieu. Et au milieu, il y a plein de gens. Au cours de sa carrière, Relema a flirté avec beaucoup de monde, des voix bulgares au batteur du groupe anglais The Police, en passant par la Tagnawit marocaine. Passion Congo se trouve à la croisée de certaines traditions rythmiques africaines et aussi de l'écriture classique européenne. Alors je sais pas trop qui a fait les arrangements des cordes, mais alors les concertistes ont perdu beaucoup d'eau. Le 3 avril, vers 20h30, Relema arrive seul sur scène et interprète Kapwepwe. C'est un morceau qui est sorti en 2004. Relema est notre héros ce soir.
19: Kapwepwe, c'est un personnage de bande dessinée congolaise. C'est une pièce que j'aime parce que ça a un côté un peu classique, mais c'est très congolais en même temps. Et ces deux choses-là me résument assez.

0: Rélema, bonsoir.
1: Bonsoir.
0: On est dans une loge, qui est juste à côté du studio de l'Ermitage, où vous allez donner ce soir un concert avec votre nouveau projet, avec l'ensemble Partage. Alors, j'ai oublié une chose, bon anniversaire.
1: Oh, merci.
0: Chouquette à volonté.
1: Merci beaucoup.
0: Le deuxième morceau s'appelle Hystérique Valsique. Moi, j'avais plutôt noté Hystéria, et qui ouvrait le nouvel album.
1: La nouvelle appellation du même morceau.
0: D'accord.
1: C'est le même morceau. En fait, c'était une valse. Trois temps. Et puis de la valse, il y a une clave congolaise qui s'est glissée dedans. Et puis j'ai dit, oh, c'est pas mal ça quand même. Et puis j'ai continué de saloper la clave. Et puis ça tournait à ça. Et en même temps, comme j'étais toujours dans le mot valse, j'ai dit, c'est une valse assez hystérique.
0: L'hystérie renvoie à Freud et aux femmes, ce qui est assez...
1: Ah bon?
0: Oui, malheureusement.
1: Il parlait des femmes françaises ou bien de toutes les femmes?
0: Oh non, des femmes tout court. Je crois qu'on n'a pas de bol. Hein.
1: Ouais.
0: Toi, tu as peut-être subi dans ta vie le fait d'être noir dans des pays où la majorité des gens sont blancs, et les femmes subissent d'être des femmes partout dans le monde. T'inquiète. Ah,
1: là, c'est vrai. Là, ce que tu touches, tu mets le doigt sur quelque chose qui m'a toujours sidéré. C'est comment... Dans un monde où, je viens d'une ethnie qui est matrilinéaire, c'est-à-dire c'est la femme qui tape le dernier coup sur la table et tout le monde s'écrase, parce que il y a un dicton qui dit chez nous, et la femme et l'homme viennent au monde par la femme. Si tu réfléchis bien à ça, t'es obligé de t'écraser un tout petit peu devant la femme, parce que pendant 9 mois tu as été, comment on appelle ça, un parasite de quelqu'un qui est humain. Et au moment où tu sors, tu dis, c'est moi le patron, les gars. Hein? Oh, il faut quand même regarder la personne et dire, calme-toi. Calme-toi un tout petit peu. Tu sais qu'il n'y a pas longtemps, tu étais un parasite. Et si on avait voulu que tu ne vives pas, il suffisait de ne pas te laisser respirer, ta première respiration. Parce que quand tu as assisté à une naissance... L'enfant sort, il est tout couvert, la bouche, et puis on doit
0: nettoyer
1: tout ça, lui donner une petite fessée, et puis il se met à gueuler. Donc quand tu vois ça, et que tu écoutes des gens comme Trump, tu sais que c'est une envie de rigoler qui est monstrueuse. Je te jure, ce système ici, il y a des gens qui prennent ça tellement au sérieux qu'ils le croient, et ils le croient grand. Mais non.
0: Vous avez assisté à combien de naissances, Rélema?
1: 3
0: naissances.
1: Ouais, où j'ai vu l'enfant sortir. Et c'est un spectacle qui est traumatisant. Parce que la douleur que tu vois chez la femme et l'effort qu'elle fournit, et ensuite... 5 minutes après, quand on lui donne le petit lardon en train de frétiller comme ça, la joie qui s'épanouit sur le visage de la femme, rien que ces deux choses-là, c'est un miracle.
0: 9 mois pour un enfant, 10 ans pour Passion Congo. Il y a moins de souffrance ou encore beaucoup d'interrogations et un grand sourire quand c'est fini?
1: Il y a un grand sourire quand c'est fini, mais ce n'était pas une douleur. J'aime apprendre parce que je trouve que le grand compositeur a fait des compositions tellement sophistiquées que quand je parviens à réussir un petit bout de compo, je me sens un tout petit peu utile et je suis content.
0: Grand compositeur, personnage céleste.
1: Voilà, c'est comme ça que j'appelle cet être que beaucoup appellent Dieu. Mais je trouve le mot Dieu est tellement, tellement abâtardi, parce que il y en a qui disent même qu'il nous a fait à son image. Je trouve qu'on pète un peu trop par rapport à nos petites fesses, parce que se croire à l'image de Dieu, c'est-à-dire le grand compositeur qui a créé toutes les planètes, qui a créé... Tu regardes, tu dis, oh les gars, il faut qu'on se calme. Et c'est ça qui nous manque à ce moment à nous humains. C'est le calme d'accepter notre place.

0: L'album, vous l'avez appelé Passion Congo, avec ses musiciens, six musiciens, donc un quatuor à cordes, un saxophoniste et percussions. Si je dis Passion Congo, je dois penser à qui? À Aurélema de 74, qui dirigeait le ballet national du Congo, à celui qui est arrivé en France, à celui qui a joué avec différents artistes, toujours avec ses grandes oreilles.
1: C'est un pays que j'ai eu une grande chance de visiter. Je le dis souvent aux Congolais eux-mêmes. Parce que visiter le Congo, qui est 4,5 fois la France, mais qui est une forêt équatoriale, si tu n'as pas l'aide, une aide extraordinaire, tu ne peux pas connaître ce pays. Et moi, je l'ai connu simplement en faisant mon métier, la musique, c'est-à-dire le boulot que moi-même j'aime faire. Ça m'a permis de visiter ce pays. Et quand tu visites ce pays, les choses et les gens que tu croises, ils m'ont tellement donné que je me sens redevable de ce pays.
0: C'est ça la grande question, c'est d'être redevable ou de ne pas avoir le temps de rendre ce qu'on a reçu?
1: En tout cas pour moi, parce que je pense que c'est très relatif, ça dépend du tempérament de chacun. Il y a des gens qui prennent, ils ont même pas l'impression qu'ils ont reçu quelque chose. Moi, quand je prends, j'essaie de ne pas être distrait. C'est ça ma façon d'être croyant. Tous les jours, je sens que je reçois des choses. Rien que le souffle que je respire, il ne m'appartient pas. Je ne paye pas pour ça. Et ça ne m'appartient même pas, ce souffle-là. Les gens, je suis sûr qu'il y a plein de gens comme Elon Musk. Bon, ils ont pas l'impression de devoir quoi que ce soit au possesseur du souffle là. Mais non, lui il a des milliards, donc il peut se payer tous les souffles du monde. Et ça m'attriste beaucoup, quoi.

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5: 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Il est 4h à Paris, 2h en temps universel et c'est l'heure de votre rendez-vous avec l'info sur la Radio du Monde.
3: Jérôme Bastion.
5: Au sommaire de cette édition, ce n'était plus guère un secret à la télévision dimanche soir. L'eurodéputé français Raphaël Glucksmann a annoncé sa candidature à l'élection présidentielle du printemps prochain. Il devra passer par la primaire du Parti socialiste à l'automne. L'Inde dépêche son chef de la diplomatie à Moscou dans un contexte géopolitique tendu où l'approvisionnement en pétrole du sous-continent, très majoritairement russe, risque de se heurter aux surtaxes douanières américaines. Les deux réalisateurs français incarcérés au Togo, en même temps que leur assistant local, ne reconnaissent pas les motifs de leur arrestation, tout comme les représentants de la presse togolaise, vous l'entendrez. Et puis nous évoquerons aussi en fin de journal le week-end en or des joueurs de badminton français qui ont remporté à New Delhi les deux premiers titres mondiaux de leur histoire. Raphaël Glucksmann, officiellement candidat à l'élection présidentielle de 2027. Ce n'est guère une surprise. Le député européen et co-président de Place Publique l'a annoncé ce dimanche soir au journal de 20h de TF1. Après beaucoup de réflexions et de nombreux déplacements à travers le pays, l'eurodéputé a donc décidé de se lancer dans la course à l'Élysée. Mais cela passera forcément, Charlotte Urien-Tobacca, par sa participation à la primaire du Parti socialiste. À l'automne.
6: Après 3 mois de réflexion, c'est donc la fin d'un faux suspense. Raphaël Glucksmann participera également à la primaire du Parti socialiste organisée au mois d'octobre. Une volte-face pour l'eurodéputé qui refusait encore récemment d'envisager cette option.
7: J'ai toujours dit que je voulais mener cette bataille avec mes amis socialistes. On va gagner l'élection présidentielle.
6: Raphaël Glucksmann part donc favori de ce scrutin auquel plusieurs socialistes comme Ségolène Royal, les députés Philippe Brun et Jérôme Guedj souhaitent participer en attendant la candidature possible du premier secrétaire du parti, Olivier Faure. Le candidat entend porter une ligne social-démocrate, pro-européenne et républicaine, avec l'ambition de rassembler une gauche qu'il juge aujourd'hui profondément divisée.
7: Si je suis candidat aujourd'hui, c'est pour relever la France. Parce que vous savez, on a tous une boule dans le ventre. Quand on regarde ce qui est en train de devenir notre nation.
6: Réaffirmant son hostilité à la France insoumise, Raphaël Glucksmann tend la main aux écologistes.
7: Les écologistes ont eu raison avant tout le monde sur la catastrophe climatique que nous sommes en train de vivre. Je leur dis une chose simple. Venez avec nous fonder la République écologique.
6: Le candidat veut désormais installer sa campagne autour d'un message de rassemblement et de reconquête face à l'extrême droite. Une entrée officielle dans la bataille présidentielle à moins d'un an du scrutin.
5: Merci Charlotte Urien-Tobacca. Raphaël Glucksmann, qui est crédité de quelques 10% des intentions de vote, loin derrière Jean-Luc Mélenchon, qui est lui à 16%. Le patron de la France insoumise a d'ailleurs promis la censure pour le budget 2027 de l'État. Annonce faite lors des universités d'été des insoumis à Châteauneuf-sur-Isère ce dimanche. Le ministre indien des Affaires étrangères est arrivé à Moscou dimanche pour 2 jours. Il va co-présider les travaux de la commission bilatérale sur le commerce. Il doit aussi s'entretenir avec son homologue Sergueï Lavrov. Sa visite se déroule alors que les achats indiens de pétrole russe sont au plus haut. Ils ont doublé cet été par rapport à février. Cette situation pourrait ne pas durer, comme l'explique notre correspondant à New Delhi, Emmanuel Derville.
8: Le déplacement de Subramaniam Jaishankar intervient alors que New Delhi a une épée de Damoclès

0: au-dessus de la tête. La Russie est son premier fournisseur d'or noir et cette situation en agace plus d'un. L'Ukraine reproche à l'Inde de financer la guerre de Vladimir Poutine. Le Sénat américain a voté le 7 août une loi qui taxera à 100% les importations indiennes aux États-Unis si New Delhi continue d'acheter du pétrole russe. Le texte doit encore être approuvé par la Chambre des représentants en septembre et par Donald Trump. Les groupes pétroliers indiens n'ont pas beaucoup d'options. Avec la quasi-fermeture du détroit d'Ormuz, difficile de se fournir en Irak et en Arabie Saoudite. Une semaine après le début de la guerre en Iran, Donald Trump a assoupli les sanctions sur le pétrole russe. Cette dérogation pourrait durer jusqu'à ce que le conflit s'apaise. Mais ensuite, la pression américaine devrait repartir de plus belle. Delhi et Washington négocient un traité de libre-échange et Donald Trump exige que l'Inde se fournisse aux États-Unis plutôt qu'en Russie. Emmanuel Derville, New Delhi, RFI.
1: Au Kazakhstan, le parti au pouvoir a remporté dimanche sans surprise les législatives anticipées de ce pays, toujours fermement contrôlé par son président Kassym-Jomart Tokayev. Le parti a dit l'être emporte entre 70 et 72% des suffrages, ce qui lui assure une majorité des 145 sièges au nouveau parlement monocaméral.
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1: Nous parlons maintenant du Togo, où le gouvernement a affirmé samedi que la justice disposait d'indices graves et concordants à l'encontre des deux réalisateurs français détenus dans ce pays depuis fin juillet. Il leur reproche notamment de ne pas avoir obtenu les autorisations nécessaires pour tourner dans la région des savanes où ils se trouvaient au moment de leur interpellation. Dans un communiqué conjoint, le patronat de la presse togolaise et Truth Report Post critique cette arrestation qu'il juge injustifiée. Écoutez le coordinateur de TRP, Pierre Claver-Couveau, au micro de Wely Diallo.
3: Les raisons invoquées ne suffisent pas à placer un journaliste sous mandat de dépôt. Je pense que ça n'encourage pas la liberté de la presse. C'est un prétexte, en fait, pour rendre difficile le travail pour les journalistes. En 2024, un de nos journalistes qui travaillait pour TRP et devait réaliser une enquête dans ce périmètre, malgré l'autorisation que les autorités ont accordée à la requête du journaliste arrivé sur le terrain, on lui a refusé tout exercice. C'est ça la grande inquiétude, parce que aujourd'hui, placer quelqu'un ou bien placer un journaliste sous mandat de dépôt devient un pain quotidien pour les journalistes togolais, surtout sur les questions de sécurité, sur les questions du terrorisme. C'est un quotidien. On se demande, mais on peut ouvrir une procédure judiciaire, mais directement renvoyer un journaliste en prison, ça devient inquiétant pour nous.
1: Pierre Claver-Couveau au micro de Wely Diallo. Alex Lanier, le joueur de badminton français, a remporté le titre mondial après la finale du simple homme contre le japonais Kodai Nara. Il devient le premier français champion du monde de la discipline. Journée historique d'ailleurs pour l'équipe de France, car Delphine Delru et Tom Jiquel ont eux aussi été sacrés en double mixte. Anne Dufort-Cornillet.
4: C'est dedans! Il a manqué le volant! À jamais, les premiers, Delru et Jiquel, sont champions du monde! Champions du monde!
5: Il aura fallu seulement 4 heures pour que la France passe de 0 à 2 titres mondiaux. D'abord en double mixte avec Delphine Delru et Tom Jiquel. Le duo tricolore a renversé les Chinois, numéro 1 mondiaux, en 3 manches. Un premier sacre mondial, suivi d'un second en simple. Alex Lanier confirme son statut d'étoile montante. À seulement 21 ans, le 9e joueur mondial confirme la domination française.
6: Je pense qu'aujourd'hui, c'était notre journée, celle du badminton français, avec tout le staff. Car aujourd'hui, je n'ai pas gagné que pour moi, mais pour tout le monde et pour toute la France. Quand j'ai commencé le badminton, j'avais 3 ans. À ce moment-là, je pensais juste à m'amuser, à jouer avec mes amis, ma famille. Aujourd'hui, je suis fier de la façon dont j'ai géré cette compétition. Je me suis battu comme un fou.
5: Un résultat qui dépasse les seules performances individuelles, selon Delphine Delru.
7: On se professionnalise de plus en plus et ça se vérifie par l'émergence de jeunes talents. Désormais, nous avons les infrastructures pour nous accompagner jusqu'au sommet. D'avoir aussi les frères Popov comme exemple en France, ça nous a poussé dans une dynamique positive.
5: Une dynamique qui pourrait les emmener jusqu'aux Jeux Olympiques dans 2 ans à Los Angeles.
1: Anne Dufort-Cornillet. Et puis en basket, l'équipe de France de Victor Wembanyama a prouvé que rien n'était jamais perdu en sport. En 15 secondes, les Bleus ont renversé leur match amical face à la Serbie pour se venir s'imposer 91 à 90 dans une ambiance de folie. Après une première défaite frustrante face à la Serbie, les Français ont repris un peu de confiance, selon Wemby, et surtout des repères à l'approche des matchs de qualification à la Coupe du Monde.
8: Voilà, on est une équipe. On se connaît pas encore super bien tous. C'est important de commencer par les bases. Et je pense qu'on a fait un pas en avant aujourd'hui. Ah, c'est génial. Je sais pas si j'ai déjà vu un game winner comme ça, un finger roll pour la gagne. En plus, je l'ai vu, j'étais en première loge, c'était super. On a vu qu'on pouvait avoir un pas d'avance face à une équipe comme ça et répondre. Mais voilà, c'est ça mes mots. Faut qu'on apprenne le plus vite possible parce qu'il y a plus de matchs.
1: Les Français qui démarrent leur phase de qualification à la Coupe du Monde 2027 au Qatar dès jeudi prochain face à la Slovénie. Il est 4h10 à Paris.
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11: Je savais que la seule manière de devenir le journaliste que je voulais être, c'était d'affronter ce métier dans sa vérité brute, de m'immerger dans sa réalité, au plus près du terrain, dans la chaleur, le bruit, le tumulte, à la quête de l'information, de la vérité. Là, où les faits ne se racontent pas, mais se vivent.
12: Le Club RFI de loin, l'émission la plus proche. Bonsoir, bienvenue au Club. Cette semaine, notre émission est consacrée à l'atelier littéraire interactif L'écume des mots. Bonsoir Myriam Guillaume.
11: Bonsoir Eric, je suis ravie de vous retrouver pour ce fructueux échange littéraire.
12: Nous avons le plaisir, Myriam, de recevoir Pascal Boroto, jeune écrivain de la République démocratique du Congo, lauréat du prix Voix d'Afrique en partenariat avec RFI. Pascal Boroto est récompensé pour son premier roman Le nom de ma mère, paru aux éditions Jean Lattès. Bonsoir Pascal Boroto, nous sommes heureux de vous recevoir.
13: Bonsoir Eric, je suis ravi d'être là, bien accompagné.
12: En studio avec nous, Nestor Fataki Moubangou de la République démocratique du Congo, lui aussi. Il est natif de Kisangani. Qui est-il? Ben Nestor Fataki Moubangou, il est spécialiste en communication publique. Il est porteur de projets de solidarité internationale pour le Congo, cofondateur et directeur général de Nourou Conseil et proche du Club RFI Paris. Nous sommes en ligne aussi avec le Club RFI Jeunesse Positive à Bomekalavi, au Bénin, un club habitué de l'écume des mots, comme vous le savez déjà, certainement dirigé par Akai Irénée Messan, accompagné de deux étudiants membres du club, Aïs Demoussé, directeur des activités culturelles et sportives du club RFI Jeunesse Positif, et Akoun Feodora, chargé de communication de ce club. Bonsoir à tous.
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12: Pascal Boroto, vous venez de recevoir le prix Voix d'Afrique pour votre premier roman, Le nom de ma mère, publié aux éditions Jean-Claude Lattès en partenariat avec RFI pour un premier essai. C'est magnifique, hein, Pascal?
13: Vous savez, Eric, depuis qu'on me pose cette question, je n'ai jamais des mots justes à mettre sur ce que je ressentais à ce moment-là. Et même jusqu'à présent, je n'y arrive toujours pas. Et donc, quoi que c'est génial, mais bon, c'est un peu ça.
12: Vous faites pas mal de choses parce que vous êtes aussi économiste. Vous passez par une période difficile suite au décès de votre mère, Solange Lou Zikou, journaliste très respectée. Et vous lisez aussi dans sa chambre ses carnets, ses notes sur la situation politique et sociale du Nord de Kivu. Ces articles journalistiques vous relient en elle, vous inspirent et font ressurgir votre désir profond d'écrire. Vous faites alors un stage au journal indépendant, Le Souverain Libre, que dirigeait votre mère, Soulange Louzoukou, et vous-même, vous devenez par la suite journaliste au sein de ce même journal. Vous êtes engagé aussi dans une ONG du Fonarev à Goma, au cœur d'une équipe de collecteurs de données. Votre rôle consistait à consigner les récits dans les camps de réfugiés du Sud Kivu, puis vous avez fondé Les Voix des Oubliés. Votre objectif était de continuer cette écoute auprès des réfugiés afin de retranscrire ces témoignages pour sensibiliser les peuples au-delà des frontières sur la situation du Sud Kivu, mais aussi dans le but d'une reconnaissance des crimes commis. Alors, un parcours singulier, hors du commun pour un jeune de 24 ans, Pascal.
13: Je vais vous prendre au mot. Un parcours singulier, oui, parce que voilà, j'ai fait les sciences économiques. D'ailleurs, que je n'ai pas fini jusque là. Et directement après cette période, après ces émotions, je dirais, qui m'ont alors submergé, j'ai ressenti ces besoins-là de comprendre tout ce que ma mère faisait. Et je recherche à faire partie de son univers, qui est le journal en soi. Mais j'y entre pour me documenter plus sur ma mère. Mais après une formation de notre feu Madiba, qu'on appelait affectueusement Madiba, notre secrétaire de rédaction, j'y prends goût, il me forme. Et à partir de là, je me dis que c'est ma voie, quelque part. Et donc, j'ai fait une formation du journalisme au journal Souverain Libre. Et après, je deviens journaliste. Et voilà, c'est que m'emmène aussi dans les camps à Goma, dans le Fonarev, où je deviens agent d'identification de victimes. Et donc là, c'est qu'on faisait concrètement et que nous allons à la rencontre des victimes et nous essayons de comprendre leurs mots, leurs problèmes et voir comment l'État pourrait les aider à apporter une forme de réparation. Les guerres à l'est de la République démocratique du Congo ont toujours été racontées d'une manière statistique. On nous parle toujours de chiffres. Je cherche à outrepasser ces statistiques-là. Je cherche à mettre des vies, des visages sur ces chiffres-là pour que les gens comprennent concrètement ce qui se passe en République démocratique du Congo, plus particulièrement à l'Est. Ce qui, quelque part aussi, aide non seulement pour notre mémoire, la transmission aussi, mais pour archiver tout ce qu'on a eu à subir, parce que ça nous servira d'un moment à un autre pour la jeunesse. Moi, je me suis retrouvé ne pas comprendre ce qui s'est passé dans mon pays, dans la partie Est où j'ai toujours vécu. Je suis né à Bukavu et j'ai grandi à Bukavu. C'est ma toute première fois que je me déplace aussi longtemps. Et donc voilà, j'étais là, mais je ne comprenais pas. Pourquoi ? C'est là la question. Il n'y a pas d'archives citoyennes quelque part en République démocratique du Congo. Donc, avec les voix des oubliés, je réponds aussi à ces besoins-là. J'essaie de couvrir ces vides-là.
12: Comme on dit, donc, l'écrivain, le journaliste que tu es, l'historien du présent.
13: Exactement.
12: Nos invités, des membres des clubs RFI, ont lu votre roman, Le nom de ma mère.

0: agent d'identification. En échangeant avec les victimes, j'ai toujours compris que les victimes ont tout d'abord besoin d'être entendues, avant toute chose. Et par là, je sais que quelque part, ça engage aussi. Ça engage à intervenir sur la question sécuritaire à l'est de la République démocratique du Congo. Mais voilà, moi, comme vous l'avez si bien dit, j'y suis rentré qu'avec mon nom et mon stylo, mais je suis ressorti avec une seule et unique promesse, celle de rapporter les mots pour dire leurs paroles et les mots pour dire leurs problèmes. Et c'est ce que j'ai fait aujourd'hui. Je parle de leurs problèmes, je parle avec leurs mots. Aujourd'hui, je dirais que je me positionne plus comme un porte-voix de paroles des victimes.
1: Une question de Nestor Fataki Mugambu.
2: Parce que dans ton roman, l'air des Congo semble paraître comme un personnage à part entière. Comment as-tu associé la narration de ton histoire personnelle à la mise en avant des réalités, des souffrances vécues en air des Congo?
0: C'est plus simple que ça. C'est ma vie. J'ai eu à vivre ces situations-là, j'ai eu à rencontrer ces victimes. Ce n'est pas comme si ces romans bifurquaient sur une autre histoire. C'est une seule et unique histoire. Celle d'un jeune qui cherche à comprendre les deuils, la perte de sa mère. Et en voulant comprendre ces deuils-là, il cherche à comprendre aussi sa mère et ce qui engageait sa mère. Et par là, elle se retrouve dans les camps à faire la même chose que ce que sa mère faisait. Et voilà, donc, ce n'est que ma traversée. Je parle d'une histoire qui, pour moi, est assez logique, mais pour sans doute d'autres personnes, ce n'est pas, alors pas du tout logique.
1: Une question venant du Bénin, Aïssil Desmous.
3: Votre mère était une journaliste engagée. Pensez-vous aujourd'hui que le journalisme peut encore changer la société africaine?
0: Oui, sans doute. Sinon, moi, je ne serais pas journaliste, hein. En tout cas, j'ai foi en l'humanité, à cette pratique que nous menons aujourd'hui, qui est le journalisme.
4: Une dernière question de Nestor Fataki Mubangu.
2: À travers ton roman, as-tu eu le sentiment d'avoir enfin dit à ta mère tout ce que tu n'as jamais eu, peut-être, l'occasion à lui dire son vivant?
0: Alors, pas du tout, parce que aujourd'hui même, je continue à écrire à ma mère, parce que on a toujours des choses à dire à une mère. Donc, les mots ne manquent jamais quand on parle d'une mère en soi. Et je me dis sans doute que, voilà, j'aurai toujours une feuille blanche et un stylo pour écrire et échanger avec elle.
1: Pascal Boroto, jeune écrivain, lauréat du prix Voix d'Afrique 2026. Ce fut une belle rencontre, un échange fructueux autour de votre roman Le nom de ma mère, paru aux éditions Jean-Claude Lattès. Nous vous souhaitons un long parcours littéraire. Merci Pascal Boroto, Nestor Fataki Mugambu et les autres membres du Club RFI Jeunesse Positive à Abomey-Calavi au Bénin. Merci à tous pour cet éloge littéraire, Myriam.
4: Merci beaucoup.
1: Retrouvons-nous dimanche prochain. D'ici là, prenez soin de vous. Et je vous rappelle aussi que vous pouvez, sur notre site internet, écouter l'intégralité de cette émission réalisée avec Pascal Boroto.
0: Merci à vous.
1: Nous vous quittons avec Raya Aiko, Ya Beyi, avec All Star de la région pour le vivre ensemble en ce moment, dans ce monde un peu bouleversé, la relation

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3: Hello la famille, bienvenue dans Légendes Urbaines, l'émission faite par nous pour tous de RFI et France 24. Si je devais décrire notre invité du jour en une citation, je dirais « L'artiste qui dure est celui qui accepte de changer sans perdre son âme ». Comme Vivaldi, il écrit ses propres saisons depuis 22 ans, sachant se renouveler constamment. Cet incroyable rappeur qui a
4: grandi dans bruit et odeur, interprète et auteur,
3: a su s'imposer dans la longévité tout en restant actuel et frais. Sa valeur ajoutée est l'un de ses grands talents, c'est que cette
4: caillera avec la culture, c'est
3: nous régale de multiples sujets,
4: des histoires d'aujourd'hui et des histoires d'antan,
3: en abordant
4: mille et une questions
3: humanistes, politiques, philosophiques, voire même parfois anthropologiques. Et résultat des courses, il cumule à ce jour 8 singles d'or, 4 singles platine, 3 singles diamant, 3 disques d'or, 2 disques de platine et plus de 529 millions de vues sur YouTube. De quoi acclamer
4: ma petite entreprise connaît pas la crise, j'en gère avec une rigueur militaire.
3: Coucou Omar, gros bisous mon frère, quelle équipe!
4: Spectaculaire que des gentlemen!
3: Ouais, droit, fidèle et
4: fier, c'est comme ça qu'on gagne!
3: Il nous fait l'honneur de sa présence à nouveau dans les studios de Légendes Urbaines à l'occasion de la sortie de Dieu donne, j'utilise, part 2. J'ai hâte de ce update car
4: cœur et le cerveau dans le

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1: Grave, puissante et fragile à la fois, sa voix sans âge semble sculpter l'air autant que le silence. Elle s'appelle Anastasia.

0: quelques tissus. J'ai fait la chaise et le lit. Et ici, il y a la cuisine et le brasero.
1: Daniel Mukembe, artiste plasticien, est l'initiateur de ce projet intitulé « Michezo Yetu » en Kiswahili, qui signifie « nos jeux ».
2: D'abord, la première semaine, c'était une semaine où les enfants devaient dessiner leur quotidien, en fait. Et cette deuxième semaine, c'est la semaine des fabrications, des jeux. Et la finalité, c'est présenter au grand public.
1: Des tournois de football et des compétitions de lecture sont aussi au rendez-vous en ce mois d'août. Denise Mayo, Lubumbashi, RFI.
3: Il est 5h43 à Lubumbashi.
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3: Encore un bon quart d'heure à passer ensemble jusqu'à 6h, heure de Paris. À suivre la suite de notre série consacrée au-dessous de l'industrie musicale sur le continent africain. Direction l'Afrique du Sud, ce lundi, l'un des poids lourds du secteur qui n'entend pas s'arrêter là. Le Brésil, lui, est un poids lourd de l'agriculture mondiale. On se penche cette semaine sur les leaders de ce secteur dans la chronique des matières premières. Et puis dans une dizaine de minutes, l'actualité des territoires français de l'océan Indien. Mais tout de suite, le reportage Afrique du jour. Et sur RFI ce lundi, on débute une nouvelle série de reportages consacrés aux science-fictions africaines. Premier épisode au Nigeria, à Nollywood, parmi les 2500 réalisations, il y a très peu, voire aucune œuvre de science-fiction. Un genre en revanche bien présent en ligne avec des réalisations à l'opposé du blockbuster Black Panther et qui revendique ses racines africaines. Un mélange d'influence continentale et de science-fiction défini par l'autrice nigériane Nnedi Okorafor comme l'African Futurism. L'intelligence artificielle générative a aussi donné aux créateurs africains des super-pouvoirs sans budget hollywoodien, selon le fondateur du premier festival du film d'intelligence artificielle africain, Obinna Okereke-Ocha. Reportage Harmonie Pondinyaga à Lagos.
5: 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Chief of Roberts.
6: Ola, un jeune homme qui naviguait dans les tumultes de l'adolescence, se retrouve finalement à composer avec les super-pouvoirs d'une divinité Yoruba dont il est la réincarnation. C'est l'intrigue du court-métrage Ogun Ola, The War is Coming, réalisé par le collectif nigérian The Critics. Victor Josia, l'un des 5 réalisateurs du groupe, revendique l'appartenance à ce genre où les imaginaires sont inspirés et racontés par des Africains.
7: Nous avions une passion similaire pour les films hollywoodiens. Ce sont les films de super-héros que nous avons regardés. Spider-Man, Superman et tous les autres. Nous voulions cela aussi pour Nollywood. Nous voulions cela pour le Nigeria. Nos propres super-héros, nos propres films dont nous pourrions nous vanter et être fiers.
6: Nollywood, deuxième industrie cinématographique mondiale, n'a vu émerger son premier long métrage de science-fiction qu'en 2020. En revanche, la production est bien plus développée en ligne, avec de jeunes réalisateurs qui s'essayent au genre, parfois uniquement munis de leur téléphone et de logiciels gratuits. Comme Divine Zahendra Odera, diplômée en art théâtral de l'université de Benin City, elle écrit, produit et monte ses propres réalisations.
8: Le genre lui-même est déjà quelque chose qui nécessite généralement un énorme budget juste pour être exécuté. Je réalise que si nous avions plus de gens qui osaient commencer avec ce qu'ils avaient, malgré les détails techniques qu'il faudrait pour le genre, alors cela inspirerait la prochaine génération de cinéastes à faire plus.
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6: À Lagos, est créée Vortex, une agence créative fondée en 2013, d'abord maison d'édition pour bande dessinée, puis studio d'animation mettant en avant la science-fiction africaine. Pour Somto Ajulushuku, son fondateur, l'intelligence artificielle peut favoriser la création.
10: Ce que vous imaginez peut prendre vie. Vous savez, peu importe à quel point c'est fou, c'est aussi ce qui m'excite dans l'IA. Ce même niveau de flexibilité pour créer. Je pense donc que l'IA fournit en quelque sorte cette solution pour pouvoir imaginer et voir à quoi peut ressembler l'imagination.
6: En septembre prochain, se tiendra la deuxième édition du Naija AI Festival, dédié aux films africains, créés à l'aide de l'intelligence artificielle. L'an dernier, plus de 300 productions avaient été présentées. Harmonie Pondinyaga, Lagos, RFI.
3: Premier épisode de cette série consacrée à la science-fiction et plus généralement à l'afrofuturisme à retrouver sur notre application RFI Pure Radio.
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3: Et les principaux titres de ce lundi 24 août 2026, la visite du prince héritier saoudien qui se poursuit ce lundi en France. Hier, aux côtés d'Emmanuel Macron, Mohamed Ben Salman a assisté à la finale de la Coupe du Monde e-sport. Aujourd'hui, les deux chefs d'État présideront

0: où en semble la première réunion du Conseil de partenariat stratégique franco-saoudien. Le dossier Gaza et la solution à deux États pour Israël et la Palestine devrait notamment être évoqué. On y revient dans un petit quart d'heure dans le prochain journal. La bande de Gaza justement, où des frappes israéliennes ont fait 3 morts hier selon la défense civile palestinienne, dont un enfant. Pendant ce temps, la Syrie et Israël ont tenu hier des discussions en Jordanie. Damas affirmant vouloir désamorcer la crise provoquée par une attaque israélienne et rester à l'écart des tensions entre Israël et la Turquie. Alors que Moscou confirme la fin de la mission diplomatique de son ambassadeur à Londres, soulignant au passage la détérioration des relations bilatérales tombées à un niveau historiquement bas. Le premier déplacement international du nouveau Premier ministre britannique en Ukraine, Andy Burnham, sera à Kiev aujourd'hui, où il co-présidera avec la France et l'Allemagne une réunion de la coalition des volontaires. L'Ukraine, où Volodymyr Zelensky rejette par ailleurs l'idée d'organiser des élections, comme l'y avait invité l'ex-ministre de la Défense, le très populaire Mikhailo Fedorov. Des élections maintenant, c'est un tsunami qui fracturerait l'Ukraine, a affirmé le président ukrainien. Suite également ce matin de notre série consacrée au dessous de l'industrie musicale sur le continent africain. Direction l'Afrique du Sud, où l'industrie portée par l'Amapiano grandit à une vitesse record. Elle représenterait près de 80% des revenus musicaux d'Afrique subsaharienne. Et sur place, tout le monde veut sa part du gâteau, alors que les labels indépendants fleurissent comme jamais. Le dossier Afrique Économie avec Valentin Hugues à Johannesburg.
1: L'Afrique du Sud compte plusieurs milliers de labels indépendants. Mzoukizi Ntambo travaille pour l'un d'entre eux, Pika Records, enregistré en 2025.
2: Nous souhaitons que les artistes conservent leur indépendance en les accompagnant de projet en projet. Un artiste va nous demander de l'aide en relations publiques, par exemple. Alors on lui dit, voilà comment on va intervenir sur ce projet spécifique. Mais notre label ne possède pas les artistes. L'idée, c'est que nous grandissions ensemble, le label et les artistes.
3: We always encourage artists to grow with the record label.
1: Cette indépendance permet aux artistes sud-africains de conserver leur identité. Illustration avec le tout dernier projet du label Pika Records, Imali de Lix Dalayon, qui mélange l'anglais et le Kosa, un son produit par Stembi Sotwala.
4: Je me contente de produire pour les autres. Je suis 100% indépendant. Pika est un label indépendant et ensemble on collabore. Je produis pour eux et quand le son est commercialisé, nous partageons les bénéfices.
1: Car face à une industrie musicale à la croissance fulgurante, en plus de performer, les artistes sud-africains veulent aussi porter la casquette de chef d'entreprise. Une tendance qui a poussé Sony, Warner et Universal à s'adapter, témoigne Gift Mladlozé, directeur de la Music Business Academy.
5: I don't think there will be a point.
6: Je ne pense pas que les majors vont disparaître, car elles évoluent. Elles cèdent une grande partie du contrôle qu'elles avaient et permettent aux artistes d'avoir leur mot à dire. Mais quand on parle d'indépendance aujourd'hui, en réalité, ces compagnies finissent par vous signer. Ce qui change, c'est que vous signez avec votre propre société et qu'elles appellent ça un contrat de distribution.
1: Car si les labels indépendants garantissent l'authenticité, sur le plan financier, les multinationales contrôlent encore 70% des parts de marché en Afrique du Sud et empochent souvent la majorité des revenus, surtout quand un hit devient planétaire. Valentin Hugues, Johannesburg, RFI.

0: Il est 5h52 à Johannesburg. Une question tout au long de la semaine dans la chronique des matières premières qui fait son retour. Qui seront les grandes puissances agricoles de demain? On se penche sur une série d'études publiées par le rapport Demeter 2026 qui analyse les dynamiques alimentaires dans le monde. Ce matin, c'est un incontournable qui est à l'honneur. Le Brésil, l'année dernière, les exportations ont généré un record de près de 170 milliards de dollars. Marie-Pierre Olfan.
1: Les atouts du Brésil sont nombreux. On ne devient pas un géant agricole du soja, du maïs ou encore du coton sans raison. On peut évoquer d'abord la volonté politique. L'agriculture est vue comme une force stratégique du pays qui constitue une source majeure de revenus et d'emplois. C'est donc un secteur à protéger. Le Brésil affiche une vision également très pragmatique de l'agriculture. Produire plus en s'appuyant sur des semences OGM, des drones et les réseaux 5G par exemple. En parallèle, ce modèle intensif s'appuie sur un code forestier qui garantit la préservation d'une partie de la végétation native de chaque exploitation. Le géant d'Amérique latine doit cependant aussi faire face à des fragilités. On peut citer sa dépendance aux importations d'engrais. Pour ne donner qu'un seul chiffre, plus de 40% de l'urée consommée est importée du détroit d'Ormuz. Le Brésil a aussi une dépendance dangereuse à la Chine, un acheteur majeur de grains brésiliens, mais un acheteur qui s'est engagé dans une stratégie de production à long terme pour garantir sa propre sécurité alimentaire. L'autre limite qui pèse sur le rayonnement brésilien, c'est la politique américaine. Les taxes douanières de l'administration Trump se sont encore renforcées en juillet. Taxes sur le sucre, l'éthanol, le soja, le maïs, le poulet congelé ou encore le coton. Et personne ne sait dans quel sens elles peuvent évoluer. Un autre défi se pose au Brésil, c'est son image. La puissance future du pays ne se jouera pas uniquement dans ce qu'il produit, mais aussi donc dans sa capacité à améliorer sa réputation. La production brésilienne est souvent montrée du doigt parce qu'elle ne respecte pas telle ou telle norme de durabilité ou de traçabilité. Pour échapper aux barrières non tarifaires qui lui sont imposées, le Brésil doit donc arriver à convaincre que l'Union européenne, le Canada ou les États-Unis n'ont pas le monopole des standards de demain. On parle là d'une bataille moins visible qui implique une stratégie d'influence de long terme dont l'issue pourrait avoir un impact direct sur les équilibres mondiaux.
0: Merci Marie-Pierre Olfan, c'était la chronique des matières premières. 5h54 ici à Paris dans quelques minutes, le retour de l'actualité internationale. Avant cela, un œil sur l'actualité des territoires français de l'océan Indien et à la une, la suite de la visite d'Édouard Philippe à Mayotte. L'ancien Premier ministre français s'est rendu samedi sur le site de la retenue collinaire de Combani. Bonjour Benoît Ferrand.
2: Bonjour. L'occasion pour le candidat à l'élection présidentielle d'un entretien avec les responsables du syndicat LEMA, comprenez les eaux de Mayotte, entretien évidemment consacré à la problématique récurrente de la desserte en eau dans le département 101, problématique parfois très compliquée, comme l'explique le directeur des services du LEMA, Ibrahim Aboubakar, au micro de la première.
3: Aujourd'hui, les fuites se localisent très majoritairement, c'est-à-dire à 85% à partir du compteur et en grande majorité, plus de la moitié, après le compteur. Et donc, la situation des fuites après compteur est juridiquement compliquée parce que après le compteur, nous ne sommes pas habilités à aller intervenir dans la propriété privée des gens. Donc, il n'y a pas actuellement de crédit public nulle part qui permette d'intervenir après les compteurs. Donc, c'est un sujet sur lequel nous travaillons avec nos partenaires étatiques pour regarder comment cette situation de fuite après compteur peut être résolue.
4: Vous avez des idées déjà de choses qui peuvent...
3: On a une opération expérimentale qui est déjà lancée en ce moment en petite terre, où le délégataire, avec nous, on essaie de trouver une modalité d'intervention des fuites après compteur. Donc ça fait 2 mois que c'est en cours, et si c'est concluant, on regardera comment pouvoir généraliser cela. Les tours d'eau en eux-mêmes aggravent les fuites. Parce que quand un réseau est en pression, dépression, pression, dépression, c'est comme un ballon que vous gonflez, que vous dégonflez, que vous gonflez, que vous dégonflez. C'est ce système-là de pression, dépression, c'est-à-dire des tours d'eau, qui par nature sollicite le réseau de manière anormale.
2: Édouard Philippe est aujourd'hui à l'île de la Réunion. Retour à Mayotte où, à quelques heures de la rentrée scolaire, c'est ce lundi, l'association Yes We Canette organisait ce vendredi, pour la sixième année consécutive, l'opération Cartable du cœur, 100 canettes usagées, ramassées, contre un cartable neuf rempli de fournitures scolaires. Une centaine d'enfants, de la maternelle au CM2, a bénéficié de ce dispositif. Reportage Hakim Ali Saïd.
5: Des canettes usagées contre des fournitures scolaires ou quand des parents, leurs enfants et la nature se retrouvent dans une opération gagnant-gagnant. Une ambiance festive de fin de vacances avec à l'origine un effort en faveur de l'environnement.
6: J'ai ramassé 200 canettes et j'ai ramassé dans le quartier de Passe-Maïti.
5: 10 000 canettes ont été ainsi ramassées par une centaine d'enfants de la commune chef-lieu, des écoliers de maternelle et de primaire. Une action citoyenne en pleine innocence et en prime, le bonheur de repartir avec le nécessaire pour la rentrée scolaire.
6: Des sacs, des fournitures scolaires, comme ça on ne dépense pas beaucoup pour à la maison.
5: Le fruit du travail des enfants fait du bien au porte-monnaie des parents.
7: C'est une très grande aide pour diminuer les charges à la maison. Il nous restera très peu de choses à acheter.
5: Pour la sixième année consécutive, l'association Yes We Canette continue à allier l'utile à l'agréable.
8: Toutes nos actions sociales ont un aspect environnemental et toutes nos actions environnementales ont obligatoirement un aspect social. De toute façon, tout passe par la sensibilisation et l'avenir de Mayotte, c'est notre jeunesse. Et les enfants, c'est le meilleur exemple pour commencer à les habituer dès leur plus jeune âge. Ils comprennent qu'en ayant un acte vertueux, ils y gagnent quelque chose.
5: Et c'est la nature qui est récompensée. Toutes les canettes ramassées partent en recyclage au lieu de finir leur périple dans le lagon de Mayotte.
2: Fin de cette édition. Bon début de semaine. Bonne journée.
0: Merci Benoît Ferrand, à vous également. Merci à vous chers auditeurs. Vous êtes déjà plus de 1000 à nous suivre sur le live YouTube, notamment Arsène qui nous écrit depuis Isero dans la province du Haut-Uele en RDC. Dans une minute sur RFI, le retour de l'actualité internationale, ce sera avec le journal de Gaëtan Plenet.
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0: Merci d'être à l'écoute d'RFI. Il est 6h ici à Paris, 2h de moins en temps universel. Bonjour Gaëtan Plenet.
14: Bonjour Nemo, bonjour à tous.
0: À la une de votre journal, 3 lettres, MBS, il est à Paris.
14: Mohamed Ben Salman, le prince héritier saoudien qui est arrivé hier et tout à l'heure il va présider avec le chef de l'État français la toute première réunion du Conseil de partenariat stratégique franco-saoudien. L'occasion aussi sûrement d'évoquer la situation au Proche et au Moyen-Orient, marquée notamment par la guerre en Iran. Les États-Unis doivent d'ailleurs annoncer aujourd'hui de nouvelles sanctions pour tenter d'étouffer encore un petit peu plus l'économie iranienne. Un candidat de plus à gauche pour la présidentielle de l'an prochain en France. Cette fois, c'est le leader de Place Publique, Raphaël Glucksmann, qui se lance dans la course à l'Élysée. En attendant, c'est donc Emmanuel Macron qui est au pouvoir et il présidera tout à l'heure le Conseil des ministres de rentrée avec un programme chargé, vous l'entendrez. On sera aussi en République démocratique du Congo où la Croix-Rouge tire la sonnette d'alarme après plusieurs cas de violence ces derniers jours contre ses équipes engagées dans la lutte contre le virus Ebola. Et puis c'est un début pour le moins mitigé pour le Paris Saint-Germain dans la saison de Ligue 1. Match nul de partout contre Rennes hier soir après avoir été longuement mené au score. changement d'ambiance tout à l'heure à Paris pour le prince héritier saoudien et le président français. Après avoir assisté ensemble hier à la finale de l'eSport World, les championnats du monde de e-sport, une compétition de jeux vidéo créée en Arabie Saoudite et délocalisée pour la première fois en France, eh bien les deux dirigeants se retrouvent ce lundi. Et cette fois, ce sont eux qui seront aux manettes. Ils vont diriger une réunion du Conseil de partenariat stratégique franco-saoudien, la première du genre, entre deux pays aux relations fortes, tant sur le plan économique que stratégique. Mais évidemment, le contexte géopolitique s'invite dans cette visite de deux jours de Mohamed Ben Salman. Alors il en sera forcément question, Nicolas Falaise.
15: Comme les autres monarchies du Golfe, l'Arabie Saoudite est profondément ébranlée depuis la guerre contre l'Iran lancée en début d'année par les États-Unis et Israël. La riposte iranienne à coups de drones et de missiles chez ses voisins du Golfe et le blocage du détroit d'Ormuz ont fait voler en éclats la stabilité régionale. À cela s'ajoute la résurgence des attaques des rebelles houthis du Yémen soutenus par l'Iran qui n'ont de cesse de viser des installations pétrolières saoudiennes. Un engrenage lourd de conséquences pour le royaume. Quel avenir pour ces ambitieux projets économiques et notamment la vision 2030 de Mohamed Ben Salman, censé permettre aux géants pétroliers de se projeter dans un avenir moins dépendant des hydrocarbures. Et quelle nouvelle architecture de sécurité pour sortir du chaos régional actuel alors que les États-Unis de Donald Trump ont précipité leurs alliés du Golfe dans l'inconnu. L'Arabie saoudite de MBS a commencé à répondre à ces interrogations avec l'accord de défense de la Mecque conclu avec le Pakistan et la Turquie, diversification des alliances qui pourrait intéresser la France, déjà partenaire stratégique de longue date du royaume.
14: Et on aura l'occasion de reparler de cette visite tout à l'heure avec notre grand invité de la rédaction, l'ancien ambassadeur de France en Arabie saoudite, Bertrand Besancenot. Il répondra à Arnaud Pontus après le journal de 6h en temps universel. À noter que la venue de Mohamed Ben Salman ne plaît pas à plusieurs syndicats de journalistes français qui ont dénoncé hier une provocation envers les défenseurs de la liberté de la presse, alors que le prince héritier saoudien est visé par une plainte pour torture et disparition forcée déposée notamment par Reporters sans frontières après l'assassinat du journaliste Jamal Khashoggi. Quelles sanctions américaines contre l'Iran? Le secrétaire au Trésor des États-Unis Scott Bessent a prévenu il y a quelques jours qu'il allait y en avoir de nouvelles. Eh bien, il devrait les dévoiler toutes à l'heure lors d'une conférence de presse. Washington veut étouffer l'économie iranienne pour faire chuter le régime. Ce ne sont pas les premières sanctions, évidemment, mais cette fois, les États-Unis comptent aussi s'en prendre aux pays qui poursuivent leurs échanges avec Téhéran. Ça a visiblement fait peur aux Émirats arabes unis qui, dès la semaine dernière, ont mis fin à toutes leurs transactions avec la République islamique. Mais pour les autres, Nicolas Roca, ça risque d'être plus difficile et pas forcément utile, d'ailleurs.
16: Qu'on me cite un seul exemple depuis des décennies d'un régime qui se soit effondré sur la base de sanctions économiques.
17: Sébastien Boussois, spécialiste du Moyen-Orient à l'Institut géopolitique européen, rejette la promesse de Scott Bessent, le secrétaire américain au Trésor ayant promis la ruine économique au pays gardant des liens avec Téhéran.
16: C'est très difficile de sanctionner les partenaires et les pays intermédiaires. Il faut quand même bien voir que bon nombre de sanctions qui avaient été mises en place dans les paquets contre la Russie ont été totalement contournées en passant par tous les pays d'Asie centrale.
17: Même stratégie pour Téhéran qui tente de compenser partiellement le blocus de ses ports en intensifiant les échanges avec les pays voisins comme l'Azerbaïdjan, mais aussi grâce à la Chine, le principal acheteur de son pétrole. D'après le président iranien, le nombre de trains arrivant de Chine est passé d'un par semaine à trois par jour. Washington a d'ailleurs appelé Pékin à rejoindre sa guerre économique sans succès.
16: L'appel américain, c'est l'appel au porte-monnaie des Chinois. C'est l'appel évidemment à l'économie de la Chine qui est entravée par tout conflit quel qu'il soit. Non, je ne pense pas que la Chine va renier l'Iran parce qu'au fond, une forme d'humiliation américaine dans cette situation de guerre sert aussi évidemment les visées du régime chinois.
17: La Chine assure continuer à privilégier le dialogue pour résoudre le conflit, notamment via le médiateur pakistanais. Ce lundi, le puissant chef de l'armée du Pakistan, Asaf Mounir, est à Téhéran.
14: La précision de Nicolas Roca, un adolescent palestinien tué par l'armée israélienne hier, près de Naplouse, dans le nord de la Cisjordanie occupée. C'est le ministère palestinien de la Santé qui l'annonce. À l'État hébreu d'y vérifier ces informations. Israël qui a aussi frappé la bande de Gaza hier. 3 morts selon les autorités locales de l'enclave. Un enfant fait partie des victimes. L'armée israélienne, elle, indique seulement avoir visé, je cite, un terroriste. Et ce malgré le cessez-le-feu censé être en vigueur à Gaza. Une nouvelle réunion des États membres de la coalition des volontaires réunissant des pays prêts à soutenir l'Ukraine contre la Russie et prévue aujourd'hui. Elle sera coprésidée par la France, l'Allemagne et le Royaume-Uni, dont le Premier ministre Andy Burnham sera à Kiev. C'est son premier déplacement international depuis sa nomination fin juillet. Les autres pays devraient y participer par visioconférence. Le tout alors que l'Ukraine célèbre aujourd'hui le 35e anniversaire de la proclamation de son indépendance. Après plusieurs jours de frappes russes qui ont été très meurtrières, la Russie, elle, annonce la mort de 2 enfants cette nuit dans le sud du pays, dans une attaque cette fois de drones ukrainiens. Lui plaide régulièrement pour davantage de soutien à l'Ukraine et des sanctions fermes contre la Russie. Lui, c'est Raphaël Glucksmann et il a mis fin à un faux suspense hier soir sur le plateau de TF1. Il sera bien candidat à la présidentielle française de l'an prochain. Le leader de Place Publique passera pour cela par une primaire avec le Parti Socialiste. Ce sera en octobre. Après s'être donné 3 mois pour tenter de convaincre une partie de la gauche, il dit finalement avoir pris sa décision avec gravité.
18: Si je suis candidat aujourd'hui, c'est pour relever la France. Parce que vous savez, on a tous une boule dans le ventre quand on regarde ce qui est en train de devenir notre nation. Et puis encore ce qu'elle pourrait devenir dans les mois qui viennent. Le choix qu'on va faire, tous, en 2027, est sans aucun doute le choix le plus important de notre vie de citoyen. Et la question, elle est simple. Va-t-on offrir notre pays à Madame Le Pen et à l'extrême droite, aux valets de Trump et de Poutine? Ou va-t-on permettre à la France de renouer avec cette longue quête de justice qui a façonné son histoire? C'est ça le choix qui nous est offert. Et moi, je ne me voyais pas me dérober devant un tel choix.
14: Raphaël Glucksmann, désormais donc officiellement candidat à la présidentielle de 2027 et qui rejette toute possibilité d'alliance avec la France insoumise. Le gouvernement français lui fait sa rentrée aujourd'hui à l'Élysée où le Conseil des ministres aura lieu autour du président Emmanuel Macron. Là aussi, ce scrutin présidentiel est évidemment dans tous les esprits, mais il n'y a pas que ça. Non, c'est une rentrée chargée, Marine Kéo.
19: Adaptation climatique face à un été caniculaire, maîtrise de la dette et réévaluation des moyens de la sécurité et de la défense. Les ministres ont plusieurs arbitrages sur la table avant le grand rendez-vous du budget 2027. Prévu fin septembre, c'est le dossier prioritaire du chef du gouvernement, Sébastien Lecornu. Il a martelé dans une lettre aux parlementaires l'importance d'adopter un budget au risque d'un désordre économique. La future majorité pourra modifier le budget comme en 2002 et en 2012. Encore faut-il que le budget existe, souligne-t-il sur X. Un projet donc très discuté avant même son examen au Parlement. Jean-Luc Mélenchon a annoncé vouloir censurer le gouvernement sur le budget lors de son meeting de rentrée. Plusieurs députés La France Insoumise fustigent l'utilisation répétée du 49-3. Nous connaissons la fin de l'histoire, estime Éric Coquerel. Au centre comme à droite, les positions quant au vote du budget restent encore incertaines. Une rentrée placée sous le signe du compromis.
14: Précision de Marine Kéo. Les recherches continuent en Guinée-Conakry après l'éboulement qui a eu lieu dans une immense décharge à ciel ouvert en banlieue de la capitale. C'était dans la nuit de samedi à dimanche. Des habitations installées au pied de cet immense amas de déchets ont été ensevelies. 31 corps sans vie déjà retrouvés, mais il pourrait y avoir encore des disparus. Les fortes pluies de ces derniers jours sont pointées du doigt. En République démocratique du Congo, plus de 100 jours désormais après la déclaration de l'épidémie d'Ebola, la plus meurtrière dans le pays depuis 50 ans, la Croix-Rouge est inquiète. Inquiète évidemment de la propagation du virus, hein, déjà plus de 2600 morts, 6 provinces touchées, mais inquiète aussi de la méfiance et de la violence qui, elles aussi, se propagent au sein de la population à l'encontre des équipes engagées sur le terrain pour lutter contre l'épidémie. Correspondance à Kinshasa de Pascal Moulégois.
20: En 100 jours, 11 incidents violents ont été recensés contre les volontaires de la Croix-Rouge. Et c'est sans compter d'autres assauts contre les structures de santé de l'État et des centres de traitement d'Ebola ou encore contre les équipes de décontamination. Les bilans communiqués dimanche par la Croix-Rouge fait état de 9 volontaires blessés, d'ambulances endommagées, dont une incendiée, ainsi que des matériels d'intervention détruits. Dernier épisode en date, le 19 août à Beni, au Nord Kivu, 3 volontaires ont été violemment agressés et blessés, du matériel destiné à la riposte a également été détruit. La veille, dans le Haut-Touélé, 2 volontaires ont été blessés alors qu'ils tentaient d'effectuer un enterrement digne et sécurisé à Malikouti dans la zone de santé de Rungu. 2 véhicules ont été endommagés et les victimes évacuées vers Iziro. À Aru, en Ituri, un convoi de la Croix-Rouge ougandaise a également été attaqué le 17 août. Plusieurs membres ont été grièvement blessés et 3 ambulances caillassées et vandalisées. Face à cette situation, les organisations de la Croix-Rouge rappellent que chaque incident rend l'épidémie plus difficile à contenir. Pascal Moulégua, Kinshasa, RFI.
14: En football maintenant, début de saison plutôt poussif pour le Paris Saint-Germain au championnat de France masculin de Ligue 1. Les Parisiens n'ont pas fait mieux qu'un match nul sur la pelouse de Rennes après avoir frôlé la défaite. Ils étaient menés 2-0, ces Parisiens, avant que l'Espagnol Ferran Torres ne vienne redresser la barre avec un doublé. Tout juste recruté cet été avec un titre de champion du monde en poche, il a su faire la différence, comme il l'avait déjà fait d'ailleurs lors de cette finale de Coupe du Monde. C'était lui qui avait inscrit le seul but de la rencontre face à l'Argentine. Alors, contre lui, hier soir, le gardien rennais, Brice Samba, n'a rien pu faire.
1: Tout le crédit à Ferran Torres, voilà, un nouveau champion du monde dans notre championnat, donc on a vu toute sa qualité, même si je pense que ses deux buts sont largement évitables, voilà, avec peut-être un peu plus de concentration ou de fraîcheur, je pense qu'on aurait pu éviter, mais bon, dans l'ensemble, c'est une belle performance, voilà, face au double champion d'Europe, et on prend un point, on avance, on ouvre le compteur, quoi, c'est bien. Bien sûr qu'on voulait gagner, en plus, avec le scénario du match, quand tu mènes 2-0, t'as envie de remporter la victoire, mais voilà, c'est... On va pas faire la fine bouche, c'est un point. On est déçus, forcément, mais c'est comme ça, c'est un point qu'on avance.
14: Le gardien de Rennes, Brice Samba. Pour ce qui est des autres résultats d'hier, victoire 2-0 de Lille sur la pelouse d'Angers. Monaco s'est imposé au Havre, score final 1-0. 1-0 aussi pour l'équipe de France de Cécifoot, la discipline réservée aux déficients visuels. Les Français ont battu l'Angleterre hier soir et conservent leur titre de champion d'Europe. Il est 6h12 à Paris.
11: Gaëtan Plenet.
14: Avant le retour de l'actualité africaine, on est en Allemagne. On va voir que le parti d'extrême droite AfD est en passe de diriger pour la première fois une région du pays en Saxe-Anhalt. Notre correspondant nous racontera ça dans quelques minutes. Et puis la journaliste et romancière Iman Ahmed sera notre invitée culture. Mais d'abord, après une petite journée de repos, les discussions reprennent à Oulan-Bator, en Mongolie. Deuxième et dernière semaine de la COP17 contre la désertification. Après une première semaine qui n'a débouché sur aucun véritable accord. Pourtant, il y a urgence à trouver des solutions, alors qu'on estime qu'entre 40 et 75% des terres mondiales sont dégradées. Coup de projecteur ce matin sur la solution trouvée en Tanzanie par l'association African People and Wildlife et qui mêle savoirs ancestraux et technologie. Ça se passe dans le nord du pays, dans le village d'Arcaria. Là-bas, la participation communautaire est au cœur des programmes de réhabilitation de ces sols dégradés. C'est un reportage d'Élodie Goulesque.
21: C'est un doux son à l'oreille de Messia Mepukori, celui des herbes hautes qui s'écrasent sous ses pieds, signe d'un sol fertile. Depuis environ un an, ce Maasai est en charge de surveiller l'état des terres de son village. Des graduations taillées sur son bâton traditionnel l'aident à mesurer la hauteur de l'herbe.
22: Ici, environ 10 cm.
21: Autres outils indispensables, un smartphone et un mètre ruban à dérouler.
22: On se place en direction du nord, on déroule le mètre et on prend une photo.
21: Une fois par mois, Messia se positionne au même endroit et répond à un questionnaire sur son smartphone. Une initiative mise en place par l'ONG African People and Wildlife est récompensée d'un prix l'an dernier.
22: Là, je suis en train d'ouvrir l'application pour y entrer les informations. Est-ce que le pâturage est autorisé en ce moment ? Oui. Quelle est la couleur de l'herbe ? Verte, marron ou mixte ? Je réponds verte.
21: Selon Messia, cette nouvelle technologie a amélioré la façon de gérer les sols.
22: Avant, on regardait sans avoir de données, mais grâce à cette application, on peut faire des relevés précis chaque mois.
21: Une fois enregistrées, ces informations sont transmises au centre de conservation, un bâtiment accessible à tous au cœur du village, doté d'internet et d'un grand écran.
23: This is the community conservation technological center.
21: Un outil clé, comme l'explique Neovitus Sianga, responsable de la conservation et de l'environnement à l'ONG African People and Wildlife.
24: Ce que nous essayons de faire, c'est de revitaliser leur système traditionnel et de le combiner avec la technologie afin de les aider à planifier et gérer les sols, mais aussi à améliorer leur qualité.
21: Les villageois d'Arcaria ont désormais un système de rotation des terres afin qu'elles se régénèrent. Ils sèment des graines pour avoir de la nourriture de meilleure qualité pour le bétail ou encore laissent des branches épineuses sur les sols à nu. Cette dernière technique empêche les animaux d'accéder aux terres dégradées afin de laisser le temps à l'herbe de repousser. Des gestes essentiels, alors que la Tanzanie fait partie des endroits sur la planète où les sols se dégradent le plus vite. Élodie Goulesque, Arusha, RFI.
14: Un reportage à retrouver sur RFI.fr.
24: Nous sommes l'avenir, nous sommes aux côtés de l'Allemagne et nous ne bougerons pas d'un millimètre. Le 6 septembre, nous allons écrire une page d'histoire et reprendre en main notre pays. Bienvenue en Saxe-Anhalt. Merci à tous.
14: La personne que vous venez d'entendre, c'est le candidat du parti d'extrême droite Alternatif pour l'Allemagne en Saxe-Anhalt, Ulrich Siegmund. C'était hier lors d'un meeting de campagne, car on votera dans deux semaines dans cette région de l'Est du pays où l'AfD espère bien écrire, je cite, une page d'histoire et gouverner un land pour la première fois. C'est bien parti d'ailleurs, d'après les sondages, le parti est crédité de plus de 40% des voix, la dynamique est bonne et les portes du pouvoir se rapprochent. On vous rejoint Pascal Thibault, vous êtes notre correspondant en Allemagne et vous avez assisté au meeting d'Ulrich Siegmund hier. Alors racontez-nous un peu, c'était quoi l'ambiance ?
15: Une ambiance clairement euphorique. Ulrich Siegmund, 35 ans, le sourire aux lèvres en permanence et un physique de gendre parfait mobilise les foules. Il dénonce la gabegie laissée par les dirigeants de la région et il vend avec talent un avenir radieux. Au-delà de son programme, c'est d'abord une atmosphère qui est vendue. Quelqu'un est là, qui vous écoute et qui répond à une insatisfaction ancrée. Une insatisfaction à l'égard de la classe politique, régionale et nationale, à l'égard du système politique et des médias établis en permanence dénoncés. Face à ces frustrations, l'AfD veut positiver, par exemple, en cultivant une certaine nostalgie pour l'ex-RDA. Si personne ne veut le mur de Berlin et des barbelés, cela fait écho au sentiment de beaucoup d'avoir été colonisé par l'Ouest. L'AfD, c'est la revanche de l'Est. Hier, Ulrich Siegmund a à nouveau monté, suivi par plusieurs milliers de personnes, sur sa mobilette est-allemande, une Simson, symbole de liberté du temps de la RDA. Elle rappelle aux plus âgés de bons souvenirs. Pour les plus jeunes, c'est un moyen d'afficher leur identité Est.
14: Et on le disait, Pascal, l'AfD est donc largement favorite en amont des élections du 6 septembre.
15: Le parti d'extrême droite obtient jusqu'à 42% dans un récent sondage en raison du mode de scrutin. Cela signifie que l'AfD est très proche d'une majorité en siège, qui lui permettrait bien sûr de gouverner seul. L'objectif est donc de pousser encore un peu l'avantage durant les deux semaines qui viennent. La ferveur des supporters, l'espoir que mettent beaucoup dans l'AfD, la large acceptation du parti dans la société rend cette perspective plausible. La CDU qui gouverne la région avec les sociodémocrates et les libéraux est largement distancée dans les sondages avec près de 20 points de retard. Ses partenaires actuels font de la figuration. La seule option réaliste pour les chrétiens-démocrates serait une coalition qui intégrerait le parti de gauche, Die Linke, mais les conservateurs rejettent toute alliance avec ce parti comme avec l'AfD. Vous le voyez, tout cela ressemble étrangement à une impasse.
14: Et on semble se rapprocher quand même inéluctablement d'un gouvernement dirigé par l'AfD en Saxe-Anhalt. Ce serait une première depuis la guerre. Ça ressemblerait à quoi ?
15: L'Alternative pour l'Allemagne est un des partis d'extrême droite les plus radicaux en Europe, parmi ceux qui comptent, et la Fédération de Saxe-Anhalt a produit un programme encore plus radical que celui du parti au plan national. Mais avec des mesures non finançables, non réalistes, car dépendant de Berlin et non de la région, l'AfD explique maintenant que tout cela est à comprendre sur la longue durée pour ne pas décevoir les électeurs. Mais l'essentiel est ailleurs. Il s'agit d'écrire une page d'histoire le 6 septembre à laquelle d'autres chapitres doivent venir s'ajouter dans d'autres régions et à moyen terme au plan national.
14: Merci Pascal Thibault, correspondant de RFI en Allemagne avant donc ces élections en Saxe-Anhalt. On suivra ça sur RFI. Place maintenant à notre invité culture. Ce matin, on reçoit la journaliste et romancière Iman Ahmed qui se livre sur l'histoire de son père. Une histoire qu'elle a découverte tardivement, après son décès d'ailleurs. Elle pensait que ce Djiboutien avait mené une vie tranquille. Eh bien, pas si tranquille que ça. Il fut en réalité l'un des promoteurs de la scène musicale à Djibouti dans les années 90. Et la suite, elle le raconte dans un récit romanesque. Abdallah Superstar, c'est aux éditions Actes Sud. Elle en nous en parle avec Olivier Roger.
3: Bonjour Iman Ahmed.
4: Bonjour.
3: Vous êtes autrice et vous publiez en cette rentrée littéraire un premier roman, un roman autobiographique intitulé Abdallah Superstar. On découvre rapidement dans ce texte que ce n'est pas seulement Abdallah la star, mais c'est aussi votre père, c'est votre pays d'origine, Djibouti. Et vous partez en quête de cette histoire paternelle entre Poitiers et Djibouti, qui est aussi une quête des origines. La première question que je voulais vous poser, Iman Ahmed, c'est de savoir si ce texte, qui est un récit romancé, et vous insistez dessus, fut pour vous un long processus de maturation.
4: Alors oui, complètement. C'est entre la période de l'enquête, qui je dirais une période qui prend à peu près 2-3 ans. Il a fallu à peu près 3 ans supplémentaires pour écrire, trouver la voie de ce livre. Donc je l'ai commencé à 25 ans, j'ai 31 ans. Voilà, ça prend un peu de temps pour arriver à un livre qui raconte bien cette histoire-là.
3: Alors cette histoire, on va en parler justement, c'est l'histoire de votre père. Vous avez découvert, après son décès, qu'il avait une chaîne YouTube. Et sur cette chaîne YouTube, vous avez découvert plein de choses extraordinaires. Racontez-nous.
4: Quelques années après son décès, je découvre cette chaîne YouTube sur laquelle il y a des clips, des enregistrements de concerts, des enregistrements studio, donc de l'image et du son, qui visiblement est daté des années 90 à Djibouti. Très vite, je réalise que j'ai devant moi en fait un matériau qui me semble assez magique, qui est de la pop djiboutienne. Une musique que moi je découvre, bien que j'ai grandi à Djibouti. Des artistes qui me fascinent, dont Abdallah, dont le roman porte le prénom. Je découvre l'ambiance des concerts à Djibouti dans ces années-là. Et à la fois, la musique me touche, parce qu'on est sur une musique électronique avec des synthétiseurs, des boîtes à rythme. Et sur ces images-là, je découvre une ambiance qui tout de suite devient en fait le début d'une quête pour comprendre qu'est-ce qui se passe à ce moment-là dans ce pays, à Djibouti, donc après l'indépendance. Et puis aussi, pourquoi mon père a ses vidéos sur son compte YouTube.
3: Et là, vous découvrez rapidement en enquêtant qu'effectivement, votre père a joué un rôle dans l'émergence de cette scène musicale djiboutienne, quelque chose que vous étiez loin d'imaginer.
4: Je comprends en appelant, en me déplaçant, en allant voir soit des spécialistes de la musique, soit des anciens amis, soit des personnes que je vois apparaître, dont je vois le nom apparaître sur les vidéos, que dans ce moment, dans cet âge d'or musical à Djibouti, mon père a eu un studio de musique dans lequel j'ai même habité. Je comprends qu'il a fait partie des ingénieurs, des producteurs de cette musique, donc qu'il y a cru énormément, comme beaucoup, qu'il l'a fait rayonner, qu'il l'a enregistré et qu'il a été au cœur de cette histoire-là, de ce moment musical de toute la région.
3: Dans la fin du texte, vous avez cette expression qui revient plusieurs fois, on s'en fout, c'est un conte. Le passé est un conte, mais pour vous, c'est un conte fondamental, si ce n'est fondateur.
4: J'ai cette formule, c'est un conte, pour rappeler aussi que la fiction et que les histoires qu'on se raconte quand on est quelque part sont tout autant importantes qu'une vérité. Je trouve qu'il y a eu plein de romans de retour au pays qui ont eu une espèce de nécessité à raconter l'exactitude de ce qu'on voyait. Moi, je me suis plutôt dit, mais je crois que Djibouti a droit à la fiction aussi. Il y a des personnages historiques, évidemment, il y a une histoire qui est réelle. Les vidéos existent, Abdallah existe, mon père aussi. Mais j'ai le droit aussi de mettre de la fiction dans ça. C'est en ça un livre qui va m'accompagner et qui, je pense, peut accompagner aussi énormément de lecteurs.
3: Merci beaucoup, Iman Ahmed.
4: Merci à vous.
14: Notre invité culture qui publie donc Abdallah Superstar aux éditions Actes Sud. Elle était interrogée par Olivier Roger.
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14: Et ce matin, on évoque les solutions qui existent pour soigner son cœur sans forcément avoir recours à la chirurgie lourde. Caroline Paré en parle avec son invité.
6: Professeur Roland Guetta, bonjour.
7: Bonjour.
6: Vous êtes cardiologue interventionnel à l'Institut de cardiologie d'Abidjan. Vous êtes également chargé de la recherche, de l'innovation et de la formation. Dans certains cas, une opération du cœur ne nécessite pas de chirurgie. C'est ça, la cardiologie interventionnelle. Pour quel type de problème, de maladie cardiaque, est-ce que cette cardiologie interventionnelle est recommandée ?
7: Mais la première maladie, c'est l'infarctus du myocarde, la crise cardiaque, où vraiment la cardio interventionnelle a permis de modifier le pronostic des patients qui vont boucher leur artère coronaire à l'occasion d'un cet infarctus. Et donc avec les outils de la cardio interventionnelle, on arrive au niveau du cœur et on réussit à réouvrir l'artère qui est bouchée. Il y a aussi aujourd'hui le remplacement des valves cardiaques sans ouvrir le thorax des patients. C'est une avancée majeure qui permet aux cardiologues interventionnels, à partir d'un abord périphérique, donc une artère périphérique, d'arriver au niveau de la valve et d'implanter une nouvelle valve au patient qui a une pathologie valvulaire.
6: Est-ce qu'on peut dire quelques-uns des grands avantages de cette technique opératoire pour le patient ?
7: Premier grand avantage, c'est que le patient, il passe juste 48 heures, 72 heures à l'hôpital. Donc ça, c'est déjà important. Deuxième avantage, c'est que l'environnement anesthésique est moins lourd. Et donc, les risques opératoires sont amoindris. Et donc, ça permet au patient de moins souffrir de cette intervention et de pouvoir regagner son domicile le plus tôt possible.
6: Merci professeur Roland Guetta. 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
14: À tout à l'heure, Caroline Paré, le retour de l'actualité africaine dans 4 minutes. Mais d'abord de la musique, c'est dans notre playlist du mois sur RFI. Voici la chanteuse française Berry, qui s'était fait connaître en 2008 avec l'album Mademoiselle, qui avait rencontré un grand succès. Elle en est maintenant à son troisième album, il paraîtra prochainement, avec notamment ce titre Tropical Song, dans lequel elle chante sur fond de musique exotique, le retour du bonheur après de grosses peines. Voici Tropical Song, Berry sur RFI. Ce n'est pas...

bien tropical song de Berry à retrouver avec tous les autres titres de notre playlist officielle sur RFI.fr, rubrique musique, ou sur votre plateforme d'écoute favorite. Restez avec nous, l'actualité africaine revient dans un petit peu plus d'une minute. Je vous dis à tout de suite.

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6: Il est 6h30 à Paris et Khartoum. Merci d'écouter RFI 5h30, Anne Jamena. Bonjour Arthur Ponchelet.
7: Bonjour Gaëtan et bonjour à vous qui nous écoutez.
6: À la une de votre journal, des frappes de drones de l'armée soudanaise sur le sol tchadien.
7: C'était jeudi dernier, les forces du général Al-Burhan ont visé une colonne de véhicules partie de Libye pour rejoindre le Soudan. Une incursion d'une telle ampleur est inédite au Tchad, nous dit un chercheur. À une semaine de la rentrée scolaire, les autorités congolaises précisent le dispositif pour les écoles dans les zones touchées par Ebola. Un système à trois niveaux, de la rentrée normale jusqu'au cours à 10. La une, c'est aussi l'observatoire du changement climatique au Cameroun qui promet de la pluie cette semaine dans l'est du pays. Les agriculteurs l'attendent désespérément. Et puis les sports dans 10 minutes. Et le retour de la balle orange à Brazzaville. Suspendu par la Fédération internationale, le basket congolais a renoué avec les compétitions africaines. On entendra la détermination du président de la Fédé. Quand la guerre déborde des frontières du Soudan, l'armée tchadienne a donc dénoncé une nouvelle incursion des forces armées soudanaises sur son territoire. C'était jeudi dernier, mais on ne l'a appris que ce week-end. Ces bombardements, donc, dans le département de Mourdi, près de la frontière. Nadia Ben Mahfoud, l'état-major général des armées, affirme que des avions et des drones du général Al-Burhan ont bombardé des colonnes de véhicules sur le sol tchadien.
8: La poursuite s'est prolongée sur une centaine de kilomètres sur le sol tchadien. Plus d'une dizaine de véhicules partis de Libye pour rejoindre le Soudan sont pris pour cible par des drones. Les colonnes se replient alors à Erdima, un plateau désertique situé dans le nord-est du Tchad, près des trois frontières tchadiennes, soudanaises et libyennes. Et selon l'état-major général des armées du Tchad, c'est lors de ce repli que les véhicules sont poursuivis et frappés par les drones des forces armées soudanaises, mais aucune victime n'est à déplorer côté tchadien. En revanche, pas un mot sur l'identité des combattants de ces colonnes. Pour le chercheur tchadien Remadji Wanati, cette zone est infestée d'éléments armés impliqués dans l'orpaillage clandestin ou liés à Saddam Haftar, commandant en chef adjoint de l'armée nationale libyenne. Le chercheur explique que la piste la plus probable est celle de combattants d'origine diverse, notamment tchadiens, libyens et soudanais, en route vers le Soudan pour soutenir les FSR. Ces derniers font régulièrement appel à des hommes armés, se prêtant volontiers au mercenariat, précise-t-il. Pour le chercheur, une incursion d'une telle ampleur sur le territoire tchadien est inédite. Elle relance la question du positionnement du Tchad dans le conflit soudanais. Fin de citation. Nadia Ben Mahfoud, N'Djamena, RFI.
7: Une mission de vérification du cessez-le-feu entre l'armée congolaise et l'AFC M23 prévue aujourd'hui à Minembwe, dans le sud Kivu. C'est en tout cas ce qu'indique le communiqué conjoint publié ce week-end à l'issue de pourparlers en Suisse. Kinshasa et le groupe politico-armé soutenu par le Rwanda se sont mis d'accord sur une feuille de route pour établir le calendrier des négociations. Autre communiqué publié ce week-end en République démocratique du Congo, celui de la Croix-Rouge, l'organisation

0: de cet épisode dramatique. Mais en ce qui concerne une demande formelle de pardon, bien rien n'est inquiet pour le moment. Enfant de la Creuse, du déracinement forcé à la reconnaissance. C'est un grand reportage de Lola Fourmi que vous pourrez écouter entièrement tout à l'heure sur notre antenne.
1: Direction la rivière Saint-Louis, un coin verdoyant de la Réunion. Devant moi, la route s'ouvre vers les cimes du cirque de Sillaos. C'est ici, dans cet écrin de nature, que Virginie a décidé de revenir s'installer. 50 ans après son exil forcé.
2: Alors, je m'appelle Virginie Lagrave. Je suis née le 28 juillet 1973. Donc, je suis née à Saint-Denis, à La Réunion. Voilà. Et j'ai été adoptée le 12 juin 1975 dans les Deux-Sèvres. Une exilée, une ex-mineure de La Réunion. Puisque, voilà, pour moi, j'ai été arrachée, j'ai été enlevée, j'ai été... on m'a pris ma vie, en vrai.
1: Une vie que Virginie, femme grande, fine, à la peau noire et aux vêtements colorés, tente de retracer grâce à des documents. Classeurs, photos, coupures de presse, elle conserve tout depuis des décennies.
2: Donc je les garde bien précieusement. C'est toute ma vie, on va dire. Donc voilà mes recherches depuis l'âge de 27 ans, de 2000 jusqu'à 2026. Donc j'ai eu 3 extraits d'actes de naissance différents, avec falsification de papier. Et là, vous pouvez voir sur ma carte d'identité, juste avant de partir en métropole, le 9 juin 75, je suis partie le 12 juin 75, nom Virginie, prénom Florence, et on a rayé, on a falsifié carrément. Beaucoup d'enfants sont partis en même temps que moi. J'ai un numéro de matricule, comme les prisonniers, et ils ont eu, pareil que moi, leur identité de falsifiée.
0: Et l'intégralité de ce reportage, ce sera à écouter à partir de 11h10, temps universel. Pour l'instant, ce que l'on écoute sur notre antenne, c'est ce titre, Alive, Georgia Smith et Wizkid sur RFI.

0: Quand le R&B britannique rencontre la voix de l'afrobeat nigérian, bah ça donne Alive. Le titre de Georgia Smith est Wizkid. C'est dans la playlist en ce moment de RFI. Restez avec nous dans un instant, l'actualité africaine.
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0: h30 en temps universel, 1 heure de plus à Kinshasa. Merci d'écouter RFI. L'actualité africaine, bonjour Néman Pis.
4: Bonjour Clotilde, bonjour à tous.
0: Des volontaires blessés, des véhicules endommagés, du matériel détruit, la Croix-Rouge tire la sonnette d'alarme dans l'est de la RDC.
4: Les équipes médicales y sont confrontées à une situation sanitaire incontrôlable avec Ebola et doivent en plus composer avec la méfiance, parfois la violence des populations locales à leur égard. La prudence ensuite de l'analyste politique Christian Moleka, il réagit à la signature d'une feuille de route établie entre autorités congolaises et AFCM23 pour de nouveau pour parler de paix, vous l'entendrez. Une très courte apparition jeudi lors de son retour au pays, un peu plus longue samedi lors d'une réception au palais présidentiel. Les Camerounais ont suivi de près les récents agissements de leur chef d'État, Paul Biya, décryptage dans ce journal. À suivre également la visite du Premier ministre malien ce lundi en Algérie. Les Tunisiens confrontés à une pénurie de bouteilles d'eau minérale et une reprise annoncée des fouilles archéologiques sur le site de Belyounech dans le nord du Maroc. L'épidémie d'Ebola ne recule pas dans l'est de la RDC. Toujours 6 provinces touchées par ce nouvel épisode. Et un dernier bilan établi hier, plus de 2600 décès sur les plus de 5400 cas confirmés, soit un taux de létalité d'environ 48%. Et sur le terrain, les difficultés s'accumulent pour les équipes médicales chargées de la riposte, notamment celles liées à la méfiance des populations locales. Après plusieurs nouveaux incidents enregistrés ces derniers jours, la Croix-Rouge a haussé le ton ce dimanche face aux violences que ses agents subissent. RFI Kinshasa, Pascal Moulégua.
5: En 100 jours, 11 incidents violents ont été recensés contre les volontaires de la Croix-Rouge. Et c'est sans compter d'autres assauts contre les structures de santé de l'État et des centres de traitement d'Ebola ou encore contre les équipes de décontamination. Les bilans communiqués dimanche par la Croix-Rouge fait état de 9 volontaires blessés, d'ambulances endommagées, dont une incendiée ainsi que des matériels d'intervention détruits. Dernier épisode en date, le 19 août à Beni au nord Kivu, 3 volontaires ont été violemment agressés et blessés. Du matériel destiné à la riposte a également été détruit. La veille, dans le Haut-Ouélé, 2 volontaires ont été blessés alors qu'ils tentaient d'effectuer un enterrement digne et sécurisé à Malikouti dans la zone de santé de Rungu. 2 véhicules ont été endommagés et les victimes évacuées vers Iziro. À Arua, en Ituri, un convoi de la Croix-Rouge ougandaise a également été attaqué le 17 août. Plusieurs membres ont été grièvement blessés et 3 ambulances caillassées et vandalisées. Face à cette situation, les organisations de la Croix-Rouge rappellent que chaque incident rend l'épidémie plus difficile à contenir. Pascal Moulégua, Kinshasa, RFI.
4: L'Est de la RDC confronté donc à une situation sanitaire toujours préoccupante à laquelle il faut ajouter la situation sécuritaire tendue. Des combats sont régulièrement répertoriés entre l'armée et les combattants du groupe politico-armé AFC M23. Pourtant, de nouvelles discussions ont eu lieu la semaine dernière entre les deux camps en Suisse et une feuille de route en vue de pourparler de paix a été établie ce week-end. Elle indique les étapes à suivre et le calendrier des négociations relatifs à l'accord cadre signé à Doha au Qatar l'année dernière. Une légère avancée que salue avec réserve ce matin Christian Moleka, coordonnateur de la DIPOL, la dynamique des politologues de la RDC.
6: On peut constater qu'il y a quand même quelques avancées, notamment en ce qui concerne le cessez-le-feu. Un secrétariat qui va désormais accompagner le MCVE, c'est-à-dire le mécanisme conjoint de vérification élargie du cessez-le-feu. une mission de vérification projetée pour le 24 août, mais également des mécanismes normalisés pour signaler les cas de violation, pour essayer d'évaluer la mise en œuvre. Par contre, ce qui semble plus ou moins ne pas avancer, c'est qu'on est uniquement au niveau de la mise en œuvre de deux premiers engagements.

0: disparu selon cette même garde nationale. Les habitants de l'est du Cameroun, toujours en attente des pluies, le retard des grandes précipitations inquiète notamment les agriculteurs de la région forestière du pays, ceux du département du Lomé-Djérém, dans le nord de la région de l'est frontalière avec la République centrafricaine. Des inquiétudes que tempère cependant l'Observatoire national sur les changements climatiques. À Yaoundé, la correspondance d'Emmanuel Jultap.
1: Au village Abou Boutila, à quelques kilomètres de la frontière centrafricaine, Barou Souli attend encore l'arrivée des grandes pluies qui vont arroser son champ de manioc.
2: La température, on ne comprend plus, il y a eu un changement, mais avant ce n'était plus comme ça quand même. Il nous faut des pluies parce que dans deux mois, ça serait la saison sèche. Sans ça, tout ce qu'on a semé, ça ne va pas trop produire.
1: Doudou, une trentenaire, mère de trois enfants, partage la même inquiétude.
3: Ce n'est pas le grand champ. Il faut beaucoup de pluie pour que je sème bien le gombo, la maïs et le mélange.
1: Selon l'Observatoire national sur les changements climatiques, il devrait pleuvoir dans cette partie du pays dans le courant de la semaine. De manière plus générale, de fortes précipitations sont annoncées d'ici le mois de novembre, explique Dr Marie-Laure Keyata, experte en climatologie à l'Observatoire national sur les changements climatiques.
4: Les quantités de pluie annoncées dans notre calendrier agricole seront favorables à la croissance des plantes dans la région de l'Est Cameroun. Il est annoncé du mois d'août à novembre un cumul d'environ 500 mm.
1: L'Observatoire reconnaît que le secteur agricole va être fortement impacté par les effets néfastes des changements climatiques cette année au Cameroun. Emmanuel Jountap, Yaoundé, RFI.
0: L'armée tchadienne dénonce une nouvelle incursion de l'armée soudanaise sur son territoire. Selon l'état-major général des armées, des avions et des drones soudanais ont poursuivi et bombardé des colonnes de véhicules sur le sol tchadien, notamment dans le département de Mourdi, dans la province de l'Ennedi-Est. C'est survenu jeudi soir. Reprise des fouilles archéologiques sur le site de Belyounech dès le mois de septembre. Belyounech, c'est ce site du nord du Maroc qui, au Moyen-Âge, était un point stratégique majeur pour les expéditions militaires. Des découvertes avaient déjà été réalisées dans les années 70 et ces nouvelles fouilles sont rendues possibles par une coopération maroco-allemande. Sofiane Amazian.
5: L'objectif de cette nouvelle fouille, ouvrir de nouveaux secteurs encore inconnus de la cité et documenter les vestiges déjà visibles, notamment les habitations, les jardins, les espaces agricoles et les bains. Point de passage maritime majeur dans la zone, notamment entre le 12e et le 13e siècle, Belyounech, par ses ressources en eau et donc ses cultures abondantes, rayonnait tout près de Ceuta. L'un des enjeux majeurs de ces nouvelles fouilles, l'étude des sakiyas, des canaux destinés à transporter l'eau vers les terres agricoles et les différents espaces du site, ainsi que des mounias, ces résidences aménagées autour des jardins et des terres agricoles. Menées par les professeurs Asmaël Kassimi et Félix Arnold, ces nouvelles recherches ont pour but de compléter ce qui a déjà été documenté il y a près de 60 ans sous la direction de la professeure Joudia Hassar Ben Slimane, des fouilles qui ont permis de saisir l'importance archéologique de ce site. Avec les nouvelles méthodes de recherche, les découvertes à venir doivent, selon la nouvelle équipe, montrer une image encore plus précise de la vie à Belyounech.
0: Sofiane Amazian. Et puis à un peu plus d'une semaine de la rentrée scolaire en RDC, certains profitent encore un peu du peu de jours de vacances qu'il reste. Illustration à Lubumbashi, dans le sud du pays, où en ce mois d'août, de nombreuses activités sont organisées. Activités sportives, culturelles, de quoi occuper les plus jeunes en attendant le retour sur les bancs de l'école. Reportage signé Denise Maéo à Lubumbashi.
6: Le rendez-vous est devenu quotidien au collège Imara de Lubumbashi. Un tournoi de basketball est organisé par les prêtres salésiens. Dani est le coach.
7: Oui, en tout cas, l'ambiance y est vraiment. Cette année, nous avons 39 équipes. Nous avons des grands projets. Faire en sorte que ce soit un championnat qui soit régulier.
6: Fin de la partie, l'équipe Black Panther remporte par un score de 25 paniers à 24. Charon, le capitaine, est fier.
8: On aime le sport ici. On vient s'amuser et aussi gagner. On pouvait rester avec jouer dans le quartier, mais on avait envie de s'amuser à d'autres personnes que les personnes habituelles.
6: Les garçons, venez d'abord. Plus loin, au centre d'art Biasasa, une vingtaine d'enfants utilisent des matériaux de récupération pour fabriquer des jouets. Vanciel est âgé de 11 ans.
9: Je fais avec les cartons et quelques tissus. J'ai fait la chaise et le lit. Et ici, il y a la cuisine et le brasero.
6: Daniel Mukembe, artiste plasticien, est l'initiateur de ce projet intitulé Michezo Yetu en Kiswahili, qui signifie « nos jeux ».
10: D'abord, la première semaine, c'était une semaine où les enfants devaient dessiner leur quotidien, en fait. Et cette deuxième semaine, c'est la semaine de fabrication des jeux.

0: Et la finalité, c'est présenter au grand public.
1: Des tournois de football et des compétitions de lecture sont aussi au rendez-vous en ce mois d'août. Denis Mayo, Lubumbashi, RFI.
2: Il est 9h42 à Lubumbashi. C'est à vous, Clotilde.
3: Merci beaucoup, Némampis. 7h42 en temps universel. Enfin, un dernier point sur l'actualité sportive avec vous, Baptiste Leduc, en football. D'abord, la SEC Mimosa féminin qui entame aujourd'hui son tournoi de qualification pour la prochaine Ligue des Champions.
4: Avant de penser à la phase finale, il faudra d'abord sortir vainqueur de ce tournoi préliminaire UFO-AB disputé à Ouagadougou. Cette équipe d'Afrique de l'Ouest vont se disputer un unique ticket qualificatif dans le groupe B. Donc, la SEC Mimosa commence par affronter le club ghanéen Dampem Darkoa Ladies FC. La SEC finaliste de la saison dernière entame cette compétition sans Habibou Ouédraogo ni Ami Diallo. Les deux attaquantes ont quitté le club cet été. De quoi inquiéter les supporters sur le potentiel offensif de la SEC. L'entraîneur Siaka Traoré s'est voulu rassurant. On l'écoute au micro de Molamine Sissavané.
5: Déjà, nous avons commencé à recruter, nous avons commencé la préparation. Voilà, il ne faut pas vite aller en besoin. Moi, je pense qu'un club, c'est ça. Hein. On forme des joueuses, on forme des joueurs. C'est pour les faire partie demain, pour que le club aussi gagne quelque chose. Moi, je pense que c'est ça. Mon souhait, c'était que après la Ligue des Champions, qu'on puisse transférer au moins une ou deux joueuses. Voilà, pour dire que le travail qui se fait, ça, c'est du bon travail. C'est ce qui justifie le travail que nous, on fait. Voilà, nous avons recruté. On attend de voir.
4: Hier, dans le groupe A, l'USFA s'est imposé devant son public face au dynamique FC de Calavi, 3-0.
3: En football masculin, cette fois-là, Svita Club cherche toujours une sortie à la crise administrative qui paralyse le club.
4: La formation de Kinshasa est censée élire un nouveau comité de direction pour les 4 prochaines années. Mais malgré l'intervention du ministère des Sports et des Loisirs, on est encore très loin du dénouement. La Svita Club, monument du football congolais, s'enlise. Les différentes parties cherchent un compromis. Sans succès jusqu'ici, les précisions à Kinshasa avec Olga Massangou.
6: D'un côté, le conseil suprême dirigé par Gabriel Niombi, de l'autre, le comité sortant, et au milieu, la commission électorale et des supporters pris en tenaille. Toutes ces parties ne parviennent toujours pas à s'accorder sur l'organisation du scrutin. Gabriel Niombi.
7: Notre souci au niveau du conseil suprême, au niveau de tous les équipiers, c'est que nous voulons qu'il y ait la paix dans notre équipe. Mais il y avait des points qui divergeaient au point de vue élection que nous devions faire.
6: Après une séance de travail au secrétariat général au sport, un semblant de terrain d'entente a émergé au sujet de la caution à verser par les candidats à la présidence. Elle a été réajustée en passant de 240 000 à 130 000 dollars américains. Néanmoins, l'insolvabilité de la plupart des membres censés participer au vote reste un véritable casse-tête, tout comme la contestation de la commission électorale et la définition du profil des candidats.
7: Le ministre nous a proposé que nous puissions revenir chez lui dans un mois, et que nous puissions harmoniser toutes les divergences qui se posaient entre nous, de manière à ce que nous puissions avoir des élections transparentes. Le gouvernement, à travers le ministre, a appuyé l'engagement aussi de nous aider, d'appuyer un peu nos dettes que nous avons, qui s'élèvent au niveau de 1 600 000 dollars.
6: En attendant le dénouement de cette crise institutionnelle, la gestion quotidienne est assurée par l'actuel comité de gestion, alors que les dauphins noirs ont déjà lancé leur pré-saison. Olga Massangou, Kinshasa, RFI.
4: Les Verts et Noirs de l'AS Vita Club seront néanmoins engagés dans le prochain championnat de RDC dont on attend encore de connaître le calendrier.
3: Et puis on termine avec les dernières informations sur le marché des transferts et un record en vue pour un joueur marocain.
4: Le jeune Ayoub Bouadi est plus proche que jamais de rejoindre Manchester City. Son club de Lille aurait accepté une offre des Sky Blues à hauteur de 100 millions d'euros, une fortune qui ferait donc de Bouadi le deuxième joueur africain le plus cher de l'histoire après Yann Diomandé, l'Ivoirien, parti au Real Madrid il y a 2 semaines contre 140 millions d'euros. Ayoub Bouadi deviendra en revanche le Marocain le plus cher de l'histoire à 18 ans à peine. Le jeune milieu de terrain compte 8 sélections avec les Lions de l'Atlas qu'il a rejoint récemment à l'occasion de la dernière Coupe du Monde cet été.
3: Baptiste Leduc pour les sports. Allez, on part pour une sorte de voyage dans le temps sur RFI puisqu'on va se plonger toute la semaine à cette heure-ci dans la science-fiction africaine. Quand les cultures du continent rencontrent des univers imaginaires, ça donne ce qu'on peut appeler parfois l'afrofuturisme. On pense par exemple à la saga Black Panther. Alors c'est pas forcément le genre de film le plus courant au Nigeria, qui est pourtant l'une des plus grosses industries cinéma du monde, même si Nollywood se met aussi progressivement à l'afrofuturisme. Reportage à Lagos, Harmonie Pondinyaga.
8: Master of Iron, G. Jacob Roberts.
9: Ola, un jeune homme qui naviguait dans les tumultes de l'adolescence, se retrouve finalement à composer avec les super-pouvoirs d'une divinité Yoruba dont il est la réincarnation. C'est l'intrigue du court-métrage Ogun Ola, The War is Coming, réalisé par le collectif nigérian The Critics. Victor Josia, l'un des 5 réalisateurs du groupe, revendique l'appartenance à ce genre où les imaginaires sont inspirés et racontés par des Africains.
10: Nous avions une passion similaire pour les films hollywoodiens. Ce sont les films de super-héros que nous avons regardés. Spider-Man, Superman et tous les autres. Nous voulions cela aussi pour Nollywood. Nous voulions cela pour le Nigeria, nos propres super-héros, nos propres films dont nous pourrions nous vanter et être fiers.
9: Nollywood, deuxième industrie cinématographique mondiale, n'a vu émerger son premier long métrage de science-fiction qu'en 2020. En revanche, la production est bien plus développée en ligne, avec de jeunes réalisateurs qui s'essayent au genre, parfois uniquement munis de leur téléphone et de logiciels gratuits. Comme Divine Zahendra Odera, diplômée en art théâtral de l'université de Benin City, elle écrit, produit et monte ses propres réalisations.
11: Le genre lui-même est déjà quelque chose qui nécessite généralement un énorme budget juste pour être exécuté. Je réalise que si nous avions plus de gens qui osaient commencer avec ce qu'ils avaient, malgré les détails techniques qu'il faudrait pour le genre, alors cela inspirerait la prochaine génération de cinéastes à faire plus.
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9: À Lego, s'est créé Vortex, une agence créative fondée en 2013, d'abord maison d'édition pour bande dessinée, puis studio d'animation mettant en avant la science-fiction africaine. Pour Somto Ajulushuku, son fondateur, l'intelligence artificielle peut favoriser la création.
13: Ce que vous imaginez peut prendre vie, vous savez, peu importe à quel point c'est fou, c'est aussi ce qui m'excite dans l'IA, ce même niveau de flexibilité pour créer. Je pense donc que l'IA fournit en quelque sorte cette solution pour pouvoir imaginer et voir à quoi peut ressembler l'imagination.
9: En septembre prochain, se tiendra la deuxième édition du Naija AI Festival, dédié aux films africains créés à l'aide de l'intelligence artificielle. L'an dernier, plus de 300 productions avaient été présentées. Harmonie Pondiniaga, Lagos, RFI.
3: Et à Lagos, il est 8h49. Après le cinéma, la musique africaine, puisqu'on continue de découvrir les coulisses de cette haute industrie sur le continent. On part aujourd'hui en Afrique du Sud, où ce secteur est justement en plein essor, porté par l'explosion de l'amapiano, ce qui ressemble à de la dance music. On estime que le marché sud-africain représente près de 80% des revenus musicaux d'Afrique subsaharienne. Tout le monde, évidemment, veut sa part du gâteau. L'industrie est en pleine mutation, avec de plus en plus de labels indépendants. Explication de Valentin Hugues.
14: L'Afrique du Sud compte plusieurs milliers de labels indépendants. Mzoguizi Ntambo travaille pour l'un d'entre eux, Pika Records, enregistré en 2025.
15: Nous souhaitons que les artistes conservent leur indépendance en les accompagnant de projet en projet. Un artiste va nous demander de l'aide en relations publiques, par exemple. Alors on lui dit, voilà comment on va intervenir sur ce projet spécifique. Mais notre label ne possède pas les artistes. L'idée, c'est que nous grandissions ensemble, le label et les artistes.
16: We always encourage artists to grow with the record label.
14: Cette indépendance permet aux artistes sud-africains de conserver leur identité. Illustration avec le tout dernier projet du label Pika Records, Imali de Lix Dalayon, qui mélange l'anglais et le Kosa, un son produit par Stembi Sotwala.
17: Je me contente de produire pour les autres. Je suis 100% indépendant. Pika est un label indépendant et ensemble on collabore. Je produis pour eux et quand le son est commercialisé, nous partageons les bénéfices.
14: Car face à une industrie musicale à la croissance fulgurante, en plus de performer, les artistes sud-africains veulent aussi porter la casquette de chef d'entreprise. Une tendance qui a poussé Sony, Warner et Universal à s'adapter, témoigne Gift Mladlozé, directeur de la Music Business Academy.
18: I don't think there will be a point
8: Je ne pense pas que les majors vont disparaître, car elles évoluent. Elles cèdent une grande partie du contrôle qu'elles avaient et permettent aux artistes d'avoir leur mot à dire. Mais quand on parle d'indépendance aujourd'hui, en réalité, ces compagnies finissent par vous signer. Ce qui change, c'est que vous signez avec votre propre société et qu'elles appellent ça un contrat de distribution.
14: Car si les labels indépendants garantissent l'authenticité, sur le plan financier, les multinationales contrôlent encore 70% des parts de marché en Afrique du Sud et empochent souvent la majorité des revenus, surtout quand un hit devient planétaire. Valentin Hugues, Johannesburg, RFI.
3: Afrique Économie, signé Valentin Hugues. Il est presque 10h à Johannesburg comme à Paris. RFI Matin, ça se termine avec encore un peu de musique.

0: C'est le nouveau son de jazz et ça vient d'Écosse, le groupe Corto Alto, qui va bientôt dévoiler son nouvel album intitulé Some Small Fortunes, et c'est notre choix musical. Bonjour Lisa Giroldini.
1: Bonjour Clotilde, bonjour à toutes et à tous.
0: Alors Corto Alto, c'est d'abord un groupe d'amis de longue date, hein, puisqu'ils se sont réunis à 16 ans pendant leurs études au Conservatoire Royal d'Écosse à Glasgow.
1: Oui, et tous ces musiciens ne venaient pas forcément d'un milieu favorisé à l'origine, mais en Écosse, l'enseignement musical et les cours d'instruments dans les écoles publiques et les conservatoires est très souvent gratuit pour les enfants écossais, grâce à plusieurs financements de l'État et aides publiques. Une gratuité qui leur a permis de découvrir la musique et le jazz et de vivre aujourd'hui de leur passion. Et leur passion, en l'occurrence, c'est de repousser les frontières du jazz contemporain pour le mêler à du hip-hop, du R&B, de la musique classique et du broken beat, un genre de musique électronique de club né à Londres à la fin des années 90 avec une forte influence jazz, funk et soul.

À l'origine et au centre de Corto Alto, on trouve le jeune multi-instrumentiste écossais Liam Shortall, à la fois au trombone, à la basse, au synthé, au sample, aux effets, à la composition et à la production du projet. Lui qui passe l'essentiel de son temps en studio accumule depuis des années des idées, des riffs et des improvisations pensées non seulement à partir de ses instruments, mais aussi à partir d'enregistrements dans la rue, de fragments de voix et même de sons sur TikTok. Pour lui, tout est matière à composer. Il multiplie les démos et construit ses morceaux par couches successives, inspirées à la fois par le hip-hop de A Tribe Called Quest, les symphonies de Brahms et le dubstep de Skrillex. On écoute son morceau Go en featuring avec le rappeur nigérian Vector.

0: Le dernier album Lisa de Corto Alto, il est sorti en 2024, ça s'intitule 30 sur 108. C'est un album concept hein, de 30 morceaux travaillés et publiés ben, l'un après l'autre chaque jour du mois.
1: Oui, la preuve de leur créativité et de leur capacité à improviser et à innover ensemble. On sent que les musiciens s'amusent, même si l'album à venir est plus personnel et intime que les autres, car Liam Shortall a travaillé autour des thèmes de l'enfance, du temps qui passe et de la manière dont les souvenirs s'effacent ou se transforment avec le temps. Une ambiance nostalgique qu'on retrouve notamment dans le morceau April en featuring avec la chanteuse franco-sénégalaise Anaïs.

0: Et le prochain album de Corto Alto, Some Small Fortune, il est prévu pour le 4 septembre. Le lendemain, le groupe sera en concert au festival Jazz à la Villette à Paris. Merci beaucoup, Lisa Giraldini.
1: Avec plaisir. Merci, Clotilde.

0: 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Le morceau Woolies de Corto Alto pour la fin de ce RFI matin. Merci à Christophe Pernet qui était à la réalisation. Dans une dizaine de minutes, juste après le journal, ce sera Appel sur l'actualité. Bonjour Namoury Dosso.
1: Bonjour Clotilde et bonjour à tous.
0: Avec le débat consacré aujourd'hui à la Guinée.
1: Le pays est officiellement candidat à l'organisation de la CAN 2032 et de la CAN 2036. Mais dans le même temps, la Guinée pleure la mort d'au moins 31 personnes. Une décharge d'ordures s'est effondrée sur des habitations du quartier de Dar es Salaam après de fortes pluies. C'était dans la nuit de samedi à dimanche. Alors, priorité aux infrastructures sportives ou à l'assainissement, au logement et à la gestion des déchets. Qu'en pensez-vous? Exprimez-vous, le standard est ouvert. 339 693 693 70.
0: Belle émission d'Amoury. Bonne journée à tous.
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1: h 30, 8h en temps universel, 10h ici à Paris. Merci d'écouter RFI. Dans 10 minutes, la première partie de votre appel sur l'actualité consacrée à vos questions et dans 40 minutes, le débat en Guinée. Le pays se positionne pour l'organisation de la CAN en 2032 et dans 2036, mais dans le même temps, une décharge vient de coûter la vie à plus de 30 personnes dans le pays. Alors, illusion ou réalisme, on en parle juste après le journal de Gaëtan Plenet. Bonjour Gaëtan.
4: Bonjour Namoury, bonjour à tous. Un anniversaire en temps de guerre pour l'Ukraine. Il y a 35 ans, jour pour jour, le pays devenait indépendant. Celui qui était alors consul français à Kiev se souvient sur notre antenne, vous l'entendrez dans un instant. Un candidat de plus pour la présidentielle de l'année prochaine en France. Cette fois, c'est le leader de Place Publique, Raphaël Glucksmann, qui se lance dans la course à l'Elysée. Il l'a annoncé hier soir. Dans cette édition également, la sécheresse qui sévit en Somalie et qui complique encore un petit peu plus le travail des humanitaires. Et puis on vous emmène à l'Accor Arena de Bercy, où les championnats du monde de e-sport se sont refermés hier. La création d'une armée nationale, le choix d'une monnaie propre et puis le contrôle des entreprises sur son sol. Tout ça, l'Ukraine l'a acquis il y a 35 ans, jour pour jour, le 24 août 1991, lorsque le Parlement du pays entérine son indépendance. 35 ans plus tard, cette armée nationale est sur tous les fronts car la Russie a envahi le pays et les frappes sont quotidiennes, particulièrement meurtrières d'ailleurs depuis quelques jours. Hugues Pernet est un ancien diplomate français, auteur du livre « Journal du premier ambassadeur de France à Kiev » car c'est lui qui était en poste en tant que consul en Ukraine ce jour d'août 1991. Alors il revient sur cet événement qui a marqué l'histoire de la fin du XXe siècle et qui selon lui est à l'origine de la guerre actuelle.
5: À Paris, on ne pensait absolument pas que l'effondrement de l'URSS était proche. Je faisais des télégrammes pour indiquer, attention, il y a un mouvement indépendantiste en Ukraine qui est en train de prendre de l'ampleur. Et Paris ne voulait pas du tout entendre ça. Paris, à l'époque, était dirigé par M. Mitterrand, qui nourrissait une relation particulière avec M. Gorbatchev et qui ne souhaitait absolument pas l'effondrement de l'URSS. Donc, je me trouvais en tant que collaborateur de notre ambassadeur à Moscou, parce que j'étais sous sa tutelle administrative, j'écrivais des choses différentes de lui, puisque je disais l'Ukraine bouge vers l'indépendance, et l'ambassadeur disait non, l'Union soviétique est nerushim, est indestructible.
4: Hugues Pernet, interrogé par le service russe de RFI. Et c'est donc en ce 35e anniversaire de l'indépendance ukrainienne que la coalition des volontaires doit se réunir ce lundi. Elle regroupe les pays qui sont prêts à soutenir Kiev contre Moscou. Une réunion coprésidée par la France, l'Allemagne et le Royaume-Uni, dont le Premier ministre Andy Burnham est attendu à Kiev. C'est son premier déplacement international depuis sa nomination fin juillet. Lui est arrivé à Paris hier. Le prince héritier saoudien est en visite officielle. Tout à l'heure, avec le président français Emmanuel Macron, ils vont diriger une réunion du Conseil de partenariat stratégique franco-saoudien. C'est la première du genre entre les deux pays aux relations fortes. Tant sur le plan économique que stratégique, et dont nous parlait ce matin notre grand invité de la rédaction, l'ancien ambassadeur de France en Arabie Saoudite, Bertrand Besancenot. Il répondait à Arnaud Pontus, un entretien à retrouver sur RFI.fr. Et au-delà des contrats qui vont être signés avec Paris, Mohamed Ben Salman et Emmanuel Macron vont discuter aussi de la situation dans le proche et le Moyen-Orient, marquée notamment par la guerre en Iran. Le secrétaire américain au Trésor, Scott Bessent, doit d'ailleurs dévoiler aujourd'hui de nouvelles sanctions économiques à l'encontre de la République islamique. RFI, il est 10h04 à Paris. Candidat à la l'élection présidentielle de 2022, l'écologiste Yannick Jadot ne le sera pas à nouveau l'an prochain, car il préfère soutenir celui qui, a-t-il dit ce matin sur France Inter, est le mieux placé pour réconcilier les besoins de justice sociale, l'impératif écologique, la démocratie et l'Europe. À savoir, selon lui, Raphaël Glucksmann, qui lui est bel et bien candidat. Il l'a officialisé hier soir dans le journal de France 2. L'eurodéputé, leader de Place Publique, passera quand même d'abord par la primaire du PS, Charles Turien-Tomaca.
6: Après 3 mois de réflexion, c'est donc la fin d'Info Suspense. Raphaël Glucksmann participera également à la primaire du Parti Socialiste organisée au mois d'octobre. Une volte-face pour l'eurodéputé qui refusait encore récemment d'envisager cette option.
7: J'ai toujours dit que je voulais mener cette bataille avec mes amis socialistes. On va gagner l'élection présidentielle.
6: Raphaël Glucksmann part donc favori de ce scrutin auquel plusieurs socialistes comme Ségolène Royal, les députés Philippe Brun et Jérôme Guedj souhaitent participer en attendant la candidature possible du premier secrétaire du parti, Olivier Faure. Le candidat entend porter une ligne social-démocrate, pro-européenne et républicaine avec l'ambition de rassembler une gauche qu'il juge aujourd'hui profondément divisée.
7: Si je suis candidat aujourd'hui, c'est pour relever la France. Parce que vous savez, on a tous une boule dans le ventre quand on regarde ce qui est en train de devenir notre nation.
6: Réaffirmant son hostilité à la France insoumise, Raphaël Glucksmann tend la main aux écologistes.
7: Les écologistes ont eu raison avant tout le monde sur la catastrophe climatique que nous sommes en train de vivre. Je leur dis une chose simple. Venez avec nous fonder la République écologique.
6: Le candidat veut désormais installer sa campagne autour d'un message de rassemblement et de reconquête face à l'extrême droite. Une entrée officielle dans la bataille présidentielle à moins d'un an du scrutin.
4: Après une journée de repos, les discussions reprennent à Oulan-Bator en Mongolie, deuxième et dernière semaine de la COP17 contre la désertification. On estime qu'entre 40 et 75% des terres mondiales sont dégradées. Les recherches continuent en Guinée-Conakry après l'éboulement qui a eu lieu dans une immense décharge à ciel ouvert en banlieue de la capitale. C'était dans la nuit de samedi à dimanche. Des habitations installées au pied de cet immeuble, de cet immense amas de déchets ont été ensevelies. 31 corps sans vie retrouvés, mais il pourrait encore y avoir des disparus. Les fortes pluies de ces derniers jours sont pointées du doigt. Des pluies qui manquent en Somalie. La sécheresse sévit et ça ne fait qu'empirer la situation humanitaire déjà désastreuse dans ce pays où les habitants connaissent une insécurité persistante. Désormais, 6 millions de Somaliens sont confrontés à une faim aiguë, soit environ un tiers de la population. Médecins sans frontières alertent notamment sur la situation dans les camps de déplacés de Baïdoa, dans le sud-ouest du pays. D'après MSF, un enfant sur deux dans ces camps souffre de malnutrition aiguë. Un tiers des familles ne survivent qu'avec un seul repas par jour. Et l'ONG s'inquiète aussi de la baisse des financements pour l'aide humanitaire. Michel Sangma est conseiller en charge de la santé pour l'organisation.
8: Dans notre programme de nutrition, nous avons déjà admis plus de 80% du nombre de patients que nous avions accueillis l'année dernière. Et ce ne sont pas seulement les chiffres qui sont préoccupants, mais aussi la gravité de ces cas. Il s'agit d'enfants très malades, souffrant de nombreuses complications médicales. Ils arrivent à un stade très avancé, après avoir subi la faim pendant de nombreux mois, et on voit désormais les conséquences de l'extrême pénurie alimentaire. Beaucoup souffrent de maladies épidémiques, comme la rougeole ou la diphtérie, ce qui est très préoccupant. Nous recevons ces enfants, nous les soignons dans nos hôpitaux, nous les autorisons à sortir, mais ils finissent par être réadmis parce qu'ils retournent dans le même environnement où ils n'ont ni accès à la nourriture en quantité suffisante, ni à de l'eau potable. Et cela est très visible lorsqu'on se promène dans les camps. Tôt le matin, on voit de longues files de personnes avec des jerrycans attendant pour recevoir de l'eau, de longues files de patients devant les cliniques mobiles attendant que les enfants soient pris en charge. Nous essayons de tirer la sonnette d'alarme sur ce que nous observons sur le terrain avant qu'il ne soit trop tard.
4: Des propos recueillis par Alban Tiroir. Couronne conservée pour l'équipe de France de cécifoot, la discipline réservée aux déficients visuels. Les Français ont battu hier soir l'Angleterre 1-0. C'était en finale de la compétition. Et c'était jour de finale aussi à l'Accor Arena de Bercy à Paris. La finale du tournoi de clôture de la Coupe du Monde de e-sport. Ça se jouait pour les connaisseurs sur Counter-Strike 2. La structure russe Spirit affrontait le club turc FUT devant un public chauffé à blanc. Jean-Baptiste Brine était sur place.
9: L'arène de Bercy est pleine à craquer. Musique fumigène, la scène réunit tous les préparatifs d'une bataille épique. Depuis les gradins, Raphaël assiste pour la première fois en personne à un tournoi de Counter-Strike.
10: Content en plus de voir Spirit en grande finale, qui est une de mes équipes favorites avec Falcons. Donc je serai content d'être là et j'espère que Donk va cliquer, moi ça me ferait plaisir.
9: Donk, ou Daniil Krychkovets de son vrai nom, c'est le jeune prodige de Spirit que Raphaël, comme beaucoup d'autres présents en tribune, sont venus admirer. Mais la salle reste globalement acquise à la cause de leurs adversaires, les outsiders de FUT que peu de gens attendaient en finale. Et la surprise ne s'arrête pas là. Dès l'entame de la rencontre, FUT donne le ton et remporte la première manche. Piqué à vif et hué par le public, Spirit riposte. FUT s'accroche et force les prolongations lors des deux manches suivantes, mais rien n'y fait. Si la salle exulte à chaque point gagné par FUT, ils finissent malgré tout par s'incliner 3-1 face à Donk et ses coéquipiers. Mathieu était venu soutenir leurs adversaires.
11: Je suis maudit à chaque fois que je vais en présentiel à un tournoi. L'équipe que je veux pas qu'elle gagne, elle gagne. Mais je me suis bien amusé, c'était cool.
9: Tandis que les joueurs de FUT quittent la scène, Donk soulève son trophée et continue de faire l'étalage de son talent à seulement 19 ans.
4: Et puis on a appris la mort ce matin du journaliste français Philippe Bouvard. Il avait 96 ans. C'est une immense voix de la radio qui s'éteint. Il a notamment marqué l'histoire de l'antenne de nos confrères de RTL, sur laquelle il a présenté pendant plus de 3 décennies l'émission des Grosses Têtes, l'une des plus écoutées de France. Merci d'être avec nous sur RFI. Namoury Dosso, c'est à vous pour Appel sur l'actualité.
1: Merci Gaëtan Plenet. On se retrouve dans quelques instants pour le début d'Appel sur l'actualité.
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1: Merci d'être avec nous jusqu'à 9h, temps universel. L'antenne est à vous. Dans 30 minutes, nous ouvrirons le débat en Guinée. Le gouvernement a officiellement déposé sa candidature pour l'organisation des Cannes 2032 et 2036, dans la lignée de l'objectif fixé par le président Mamadi Doumbouya. La Guinée qui n'a jamais accueilli de phase finale et s'est vue retirer celle de 2025, tandis que le Sili National a manqué les 2 dernières éditions. Voilà pour les ambitions. La réalité, elle, s'est brutalement imposée dans la nuit de samedi à dimanche, avec l'éboulement d'une décharge dans la banlieue de Conakry qui a fait au moins 31 morts et 22 blessés. Alors à la lumière de ces éléments, une question émerge. Cette candidature est-elle réaliste et surtout, est-elle bien placée dans l'ordre des priorités du pays? Appelez-nous, exprimez-vous, vous avez la parole. On vous entend au standard 33 9 693 693 70. Mais pour l'heure, votre traditionnel rendez-vous pour mieux comprendre et saisir l'actualité avec vos questions qu'elles répondent nos journalistes et nos invités. On débute à N'Djamena, au Tchad, où l'on rejoint Payanfou. Bonjour Payanfou.
16: Bonjour Namoury, bonjour à tous les fidèles auditeurs de la radio.
1: Bienvenue à vous. Vous souhaitez un complément d'information au sujet du retour de Paul Biya après 74 jours d'absence. Et pour vous répondre, Payanfou, nous sommes en ligne avec notre invité Stéphane Akoua, analyste politique pour la fondation Paul Angoela. Stéphane Akoua, bonjour et merci d'être avec nous.
17: Bonjour.
1: Alors Payanfou, vous avez la parole, on vous écoute. Quelle est votre première question?
16: Oui, monsieur Namoury Dosso, le président camerounais Paul Biya est rentré au pays après 74 jours d'absence. Est-ce que cette absence prolongée a eu des conséquences sur la vie politique camerounaise et sur l'avancement de certains dossiers?
1: Réponse de Stéphane Akoua.
17: Alors, sur la vie politique, la conséquence essentielle, c'est que le débat sur la suite, l'après-Biya, est devenue plus âpre, plus engagée que jamais. Bien sûr, cette absence a questionné sur les raisons pour lesquelles le président camerounais n'était pas à Yaoundé, mais aussi elle a interrogé chacun sur les dispositifs qui permettraient son remplacement, étant donné que pour l'instant, ce qui est prévu désormais dans la Constitution, c'est un poste de vice-président qui n'est toujours pas pourvu. Donc il y a de grandes des inquiétudes quant au futur. Sur les dossiers, maintenant, c'est partagé. M. Biya est en retrait depuis bien longtemps. Il laisse ses ministres se débrouiller avec les sujets qui se rapportent à leurs départements respectifs. Mais il y a évidemment quelques questions dans l'actualité récente, notamment des renégociations de contrats miniers, par exemple, mais aussi les discussions sur le rachat des actions de l'actionnaire majoritaire de la société sucrière du Cameroun sont des dossiers chauds, mais que les ministres ou le Premier ministre peuvent valablement aborder, traiter, M. Biya restant en retrait, la caution, celui qui au final validera l'option qu'on lui présentera.
1: Alors précisons que Paul Biya est rentré au pays jeudi dernier. Le salut furtif de la main qu'il a exercé depuis le siège arrière de sa limousine présidentielle a fait beaucoup réagir. Tout comme son discours au Palais des Taudis, c'était samedi lorsqu'il recevait les championnes d'Afrique, les Lions Indomptables, qui ont remporté la Coupe d'Afrique féminine des Nations. Payan Fou, vous avez une deuxième question pour notre invité.
16: Oui, absolument, Namourou. Le nouveau gouvernement promis après les élections n'a toujours pas été nommé. Paul Biya est-il encore à mesure de relancer la machine politique ?
1: Stéphane Akoa.
17: Alors, la relance de la machine politique est une question ouverte. Pour l'instant, les députés et les conseillers municipaux ont leur mandat prorogé jusqu'au début de l'année prochaine. Donc, il n'est pas pressé de faire quelque chose en politique pour rattraper un retard que son parti aurait éventuellement dans l'espace politique camerounais. Bien évidemment, on attend ce changement de gouvernement et peut-être la nomination d'un vice-président, car chacun voudrait une aération, au moins que la dynamique gouvernementale soit relancée, de nouveaux ministres, un nouveau Premier ministre pourrait permettre de repartir sur des bases quelque peu différentes. Mais on sait aussi que M. Biya est peu pressé, jamais empressé de prendre des décisions, et surtout si ces décisions sont celles de la volonté d'un grand nombre à qui il ne veut pas forcément donner satisfaction, tout au moins immédiatement.
1: Payan Fou, avons-nous répondu à vos questions ?
16: Oui, merci beaucoup.
1: Eh bien, on vous souhaite une excellente journée à N'Djamena au Tchad. On remercie également Stéphane Akoa, analyste politique pour la Fondation Paul Ango. Et là, direction Abidjan, la capitale économique de Côte d'Ivoire, où l'on retrouve Arnaud. Bonjour Arnaud.
18: Bonjour Namori.
1: Bienvenue à vous Arnaud. Vous souhaitez en savoir davantage au sujet de l'ancien président congolais Joseph Kabila qui riposte à Washington après les sanctions du Trésor américain. Arnaud, pour vous répondre, nous sommes en ligne avec notre correspondant à Kinshasa, Pascal Moulegua. Bonjour Pascal et merci d'être avec nous.
19: Bonjour Namori Dosso, bonjour à tous les auditeurs.
1: Arnaud, vous avez la parole. Quelle est votre première interrogation ?
18: Bonjour Pascal. Joseph Kabila, il a engagé des démarches contre le Trésor américain pour contester les sanctions prises à son encontre. À quel point ces sanctions affectent-elles l'ancien président congolais ?
1: Pascal Moulegua.
19: Alors, ces sanctions ont des conséquences importantes, et pas seulement aux États-Unis, c'est à travers la planète. Donc, Joseph Kabila a été inscrit le 30 avril dernier sur la liste américaine de personnes spécialement désignées et sanctionnées. Ils appellent ça la SDN list. C'est pour son soutien présumé à la rébellion de l'AFC M23, un lien déjà confirmé par la justice militaire congolaise qui l'a condamné à mort par contumace. C'était l'an dernier. Les sanctions sont intervenues après cette condamnation. Concrètement, ses biens et intérêts financiers situés aux États-Unis ou placés sous le contrôle des personnes américaines sont bloqués. Les ressortissants et entreprises américaines ne peuvent en principe plus effectuer des transactions avec lui, ni lui fournir des biens ou des services, sauf autorisation spéciale du Trésor américain. Donc c'est le bureau du Trésor américain chargé des sanctions. Mais l'impact va au-delà du territoire américain. Dans la plainte que nous avons consultée, Kabila affirme que les banques et entreprises étrangères, même lorsqu'elles ne sont pas juridiquement soumises aux sanctions américaines, tendent à éviter les personnes inscrites sur cette liste des sanctions par crainte des risques de conformité, des réputations ou des sanctions secondaires. Joseph Kabila soutient donc que cette inscription lui ferme l'accès à une grande partie des services financiers et des relations commerciales à travers le monde.
1: Arnaud, vous aviez une deuxième question pour notre correspondant.
18: Oui, effectivement. De quelle manière M. Kabila compte-t-il s'y prendre pour prouver au Trésor américain et même au monde entier qu'il ne soutient pas les rebelles de l'AFC M23 ?
1: Pascal Moulegua.
19: D'abord, pour revenir un peu en arrière, donc les sanctions constituent pour Kabila un véritable étranglement financier et commercial auquel s'ajoute un important préjudice réputationnel. Alors, pour la seconde question, Il faut apporter ici une nuance très importante. La plainte ne présente pas un dossier de preuves que Joseph Kabila remettrait directement au Trésor pour démontrer son innocence. Sa stratégie est d'abord judiciaire, c'est pour cela d'ailleurs qu'il a saisi la justice. Il demande à la justice américaine d'annuler la décision du Trésor américain. Son principal argument est que le Trésor américain n'a pas fourni publiquement d'éléments suffisamment précis permettant d'établir qu'il a matériellement soutenu la rébellion de l'AFCM 23. La plainte relève notamment que le Trésor ne précise ni les montants, ni la source, ni les bénéficiaires, ni la date, ni les canaux de financement que Kabila aurait apporté à la rébellion. Même chose concernant les accusations selon lesquelles il aurait encouragé des soldats de l'armée congolaise à faire défection. La plainte souligne que les Américains n'ont cité aucun soldat en particulier, aucun cas précis de défection et aucun lien de causalité entre une intervention de Kabila et une quelconque défection. Il conteste également l'accusation selon laquelle il aurait cherché à organiser des attaques depuis l'extérieur de la RDC. Selon la plainte, le Trésor reconnaît lui-même que cette tentative aurait échoué sans préciser des dates, des lieux d'attaque ou des personnes avec lesquelles Kabila aurait coordonné cette opération. Enfin, la plainte avance plusieurs éléments de contexte en sa faveur. Kabila rappelle qu'il était président lorsque l'armée congolaise, avec l'appui d'une brigade de l'ONU, avait vaincu l'M23, c'était en 2013. Elle souligne aussi qu'il n'exerçait plus aucune fonction officielle et vivait à l'étranger lors de la reprise des offensives du M23 entre 2021 et 2023. En gros, Joseph Kabila ne cherchait pas tant dans cette plainte à prouver directement au Trésor qu'il n'est pas avec les M23, qu'à obtenir l'annulation de la sanction en soutenant que le Trésor américain n'a pas démontré, avec des faits suffisamment précis, qu'il avait apporté un soutien matériel aux rebelles. Et sa demande est claire. Il réclame notamment que son inscription sur la liste des sanctions soit annulée et que son dossier soit renvoyé devant le Trésor pour un réexamen.
1: Arnaud, avons-nous convenablement répondu à vos interrogations ?
18: Merci beaucoup.
1: Eh bien Arnaud, vous souhaite une excellente journée à Abidjan. Salut également tous nos auditeurs qui nous écoutent ce matin en Côte d'Ivoire. On remercie également Pascal Moulégois, correspondant de RFI à Kinshasa en République démocratique du Congo. Nous sommes désormais à Bamako, au Mali, où l'on retrouve Kassoum. Bonjour Kassoum.
20: Bonjour Namori, bonjour aux auditeurs de la RFI.
1: Alors Kassoum, nous souhaitons savoir davantage au sujet de l'aide à mourir qui a officiellement été autorisée hein, après la promulgation de la loi par le président français Emmanuel Macron. Après plusieurs années de débats, la loi créant un droit à l'aide à mourir a donc été publiée, c'était mercredi dernier, dans le sillage de sa promulgation. Ce texte crée donc un droit à l'aide à mourir sous plusieurs conditions pour certains patients. Kassoum, pour répondre à vos interrogations, nous sommes en studio avec Laurence Théo du service France de RFI. Bonjour Laurence et merci d'être avec nous.
21: Bonjour Namoury, bonjour à tous et bonjour Kassoum.
1: Kassoum, vous avez la parole. Quelle est votre première question ?
20: Ok, la première question à ce sujet, comme vous l'avez dit, hein, Emmanuel Macron a officiellement promulgué la loi autorisant l'aide à mourir. Alors, quelles sont concrètement les conditions pour bénéficier de cette aide ?
1: Laurence Théo.
21: Oui, Kassoum, c'est une question grave, hein, la fin de vie. Alors, les conditions sont très strictes. Le malade doit être majeur, français ou résident en France de longue date, être atteint d'une affection grave et incurable, en phase terminale ou avancée. Il doit souffrir physiquement de manière insupportable et être capable d'exprimer un choix éclairé jusqu'au dernier moment. Il peut d'ailleurs revenir sur sa décision. Cette loi permet à une personne qui en a exprimé la demande d'être autorisée à recourir à une substance létale qui mettra fin à ses jours. Le malade a la possibilité de se l'administrer lui-même. Lorsqu'il n'est pas physiquement en état de le faire, un médecin ou un infirmier peut le faire. Pour vous répondre, Kassoum, il faut insister sur le fait que la loi française sur l'aide à mourir instaure un cadre parmi les plus stricts au monde. Elle exige notamment qu'un pronostic vital soit engagé, à court terme ou à moyen terme. La souffrance psychologique seule ne suffit pas et la loi impose que le patient s'administre lui-même le produit. Donc il faut quand même du courage et donc c'est de sa responsabilité.
1: Alors Laurence, quel est précisément le rôle des soignants dans ce processus ?
21: Alors ils occupent une place centrale. Toute personne souhaitant bénéficier de l'aide à mourir doit en faire la demande auprès d'un médecin. Au cours de cette consultation, celui-ci l'informe de l'évolution prévisible de son état de santé, ainsi que les dispositifs d'accompagnement qui existent, notamment les soins palliatifs. Je rappelle aux auditeurs et à Kassoum que les soins palliatifs ont vocation d'apaiser la souffrance du malade. Le médecin doit ensuite évaluer si le patient remplit les 5 critères que j'ai cités tout à l'heure. Pour cela, il organise une réunion avec 3 professionnels, dont un spécialiste de la pathologie, de la maladie. À l'issue de cette concertation, c'est le médecin qui a le dernier mot, qui décide.
1: Kassoum, vous aviez une deuxième question.
20: Effectivement. Est-ce qu'elle sera accessible partout en France et de la même manière?
1: Laurence Théo.
21: Oui, alors Kassoum, pour tout vous dire, j'étais un petit peu interloquée au début par votre question parce que je me suis dit, mais quand même, une loi, elle doit s'appliquer partout sur le territoire. Eh bien Kassoum, votre question est très pertinente. Pourquoi? Parce que le Conseil constitutionnel, alors c'est l'institution qui veille à ce que les lois respectent la Constitution, a dit une chose très importante. Les établissements privés et confessionnels, notamment catholiques, pourront dire qu'il n'y a pas d'aide à mourir au sein de leurs murs. Pour Jonathan Denis, c'est le président de l'Association pour le droit à mourir dans la dignité, le Conseil constitutionnel fragilise donc l'accès à ce droit. Autrement dit, Kassoum, l'aide à mourir, telle qu'elle est pensée aujourd'hui, ne sera pas accessible de la même manière sur l'ensemble du territoire et il faut attendre bientôt, bien sûr, le décret d'application de la loi qui devrait avoir lieu en janvier 2027.
1: Enfin, Laurence, est-ce qu'un médecin peut refuser de participer aux actes d'aide à mourir ?
21: Très bonne question. C'est ce qu'on appelle la clause de conscience. Tout médecin peut refuser de pratiquer ou de concourir à l'aide à mourir en raison de ses convictions personnelles, mais à une condition, il doit immédiatement orienter le patient vers un confrère qui acceptera la demande. Cette clause de conscience ne se limite pas au médecin. Un pharmacien pourra également refuser de préparer le produit létal, le produit qui donne la mort, mais dans ce cas-là aussi, il devra orienter le patient vers un confrère.
1: Et notons qu'avec cette loi sur l'aide à mourir, la France rejoint aussi un cercle encore limité de pays ayant instauré un dispositif comparable, parmi lesquels figurent la Belgique, les Pays-Bas, la Suisse, le Canada ou encore l'Uruguay. Kassoum, avez-vous toutes les réponses à vos interrogations ?
20: Oui, oui.
1: Eh bien, on vous souhaite une excellente journée à Bamako, Kassoum. Mais excellente journée également à Laurence Théo, journaliste au service France de Radio
21: Merci.
1: France Internationale.
21: Bonne
1: Merci pour
21: tous.
1: Cet éclairage. Enfin, direction à Abomey-Calavi, au Bénin, où l'on retrouve Marcel. Bonjour Marcel.
0: Ouais, bonjour RFI.
1: Bienvenue Marcel. Vous souhaitez revenir sur les capitales occidentales, Paris, Berlin, Londres ou encore Rome, qui appellent à mettre fin à l'expansion des colonies en Cisjordanie. Marcel, pour vous répondre, nous sommes avec une invitée, Lina Wangeli, chercheuse à l'Institut européen d'études sur le Moyen-Orient et l'Afrique du Nord. Lina Wangeli, bonjour et merci d'être avec nous.
2: Bonjour à vous.
1: Alors Marcel, quelle est votre première question ?
0: Ok, merci beaucoup. Ma première question par rapport à cet événement, à cette situation, est que plusieurs pays européens ont appelé à mettre fin à l'expansion des colonies en Cisjordanie après des appels d'offres prévoyant la construction de logements à Jérusalem-Est. Ma première question, pourquoi ce projet E1 est-il considéré comme particulièrement dangereux pour la solution à deux États par rapport aux autres colonies en Cisjordanie?
1: Réponse de Lina Wangeli.
2: Alors, bonne question. Et la réponse, c'est son emplacement. La zone E1, en fait, se situe entre Jérusalem-Est et la grande colonie de Mal Adoumine, à l'est de Jérusalem. Et donc, le projet actuellement soumis aux appels d'offres porte sur plus de 1200 logements, dans le cadre d'un projet beaucoup plus large d'environ 3400 logements. Et en fait, ce qui rend sa construction à risque, c'est de créer une continuité territoriale israélienne entre Jérusalem et Malé Adoumine, et donc du coup de couper la Cisjordanie en deux. Et donc ça veut dire que ça rendait beaucoup plus compliqué la possibilité d'avoir un territoire palestinien continu et viable, comme ce que l'Europe demande, la constitution d'un État palestinien et d'un État israélien côte à côte.
1: Enfin, Lina Wangeli, est-ce que la mise en garde de Paris, Berlin, Londres ou encore Rome peut vraiment dissuader des entreprises de répondre aux appels d'offres ?
2: Très bonne question et la réponse est plutôt négative, probablement pas, puisqu'en fait là se trouve, le risque c'est uniquement une déclaration, c'est une déclaration qui est diplomatique et qui peut juste créer un risque réputationnel pour les entreprises. Et ici en fait, les Européens ne sont pas contentés de dire « nous ne désapprouvons pas le projet », ils sont directement demandés aux entreprises de ne pas répondre aux appels d'offres. Mais le véritable levier serait de passer en fait de cette condamnation diplomatique à des mesures concrètes, c'est-à-dire des sanctions ciblées, des restrictions commerciales, des exclusions de certains marchés publics, etc., etc. Donc en fait, les entreprises savent qu'elles risquent uniquement une condamnation politique. Certaines peuvent tout de même considérer que le marché reste rentable. Et donc ici, en fait, il faut savoir si cette condamnation cible peut être accompagnée de conséquences économiques et juridiques concrètes pour qu'elle soit totalement applicable.
1: Le calendrier de l'appel d'offres est lui aussi scruté de près. Il prendra fin le 19 octobre. Cet échange pourrait permettre au gouvernement israélien d'accélérer la colonisation et de rendre plus difficile tout changement de politique après ce scrutin ?
2: Alors, c'est une question qu'on se pose tous actuellement parce qu'on voit qu'en fait, cela s'arrête quelques jours en fait avant les élections. On sait que le gouvernement de Netanyahou a perdu sa réputation et aura de faibles chances de pouvoir être réélu. En croyant les sondages israéliens. Donc c'est une manière pour lui de redorer un peu son image et de répondre à des demandes qui ont été posées au départ par pas mal de populations israéliennes, qui est donc d'allonger la colonisation sur la Jérusalem-Est. Donc s'il arrive à répondre à cette question-ci avant la fin, avant le début des élections, il y a sensiblement des chances qu'il puisse regagner une certaine réputation. Mais de là à gagner les élections, c'est une question qu'on se pose tous et il y a de faibles chances que cela soit le cas.
1: Lina Wangeli, merci pour votre éclairage. Marcel, avez-vous les réponses à vos interrogations ?
0: Je pense que vos dernières questions ont bien encore donné l'éclairage par rapport aux réponses qui ont été données. Merci beaucoup.
1: Bien, merci Marcel. Belle journée à vous à Abo Mekalavi. On va faire une courte pause en attendant le journal Afrique. Et juste après, on se retrouve pour le débat d'appel sur l'actualité consacré à la Guinée. h30 à Conakry, 10h30 ici à Paris. Merci d'écouter RFI. La dernière édition d'Afrique Matin, c'est en compagnie d'Arthur Ponchelet. Bonjour Arthur.
5: Bonjour Namoury et bonjour à vous qui nous écoutez. On est nous aussi en Guinée dès le début de ce journal. Mais pour parler de cet éboulement survenu ce week-end à Conakry, une décharge de la capitale s'est effondrée, faisant au moins 31 morts. Un prétexte pour rendre le travail des journalistes plus difficile. La réaction de la presse togolaise après l'inculpation de deux réalisateurs français la semaine dernière. Le gouvernement affirme qu'il ne disposait pas des autorisations nécessaires. La une, ce sont aussi les habitants de Nouakchott confrontés à des coupures de courant. Et puis une légende du foot s'en est allée. Dakim Bor, le tout premier capitaine du Sili National de Guinée, est décédé vendredi. Il avait 92 ans. Des pluies torrentielles, des rues qui se transforment en rivières et un impressionnant éboulement. On démarre donc cette édition à Conakry, la capitale guinéenne frappée ce week-end de part d'intenses précipitations. Résultat, la décharge de Dar es Salaam dans la commune de Bessia s'est effondrée. Le bilan est lourd, au moins 31 morts, des habitations installées au pied des déchets ont été ensevelies. Et sur place, les recherches se poursuivent pour retrouver des victimes. Reportage Mouktarba.
7: Toute la journée, les recherches se sont poursuivies pour retrouver d'éventuelles victimes. Vers 2h du matin, dans la nuit de samedi à dimanche, une partie de la montagne des déchets s'est effondrée sur les habitations. Ce riverain explique son désarroi.
22: Nous voulons qu'ils n'ont qu'à enlever la décharge. Les autres ont été enlevés ici à cause de la décharge. Mais ça s'est répété aujourd'hui encore. Si on enlevait la décharge, c'était fini. Notre dernier espoir, c'était le pouvoir. Là.
7: De nombreuses familles attendent encore de nouvelles de leurs proches. Les secouristes, eux, avancent avec prudence, alors que la masse de déchets reste instable. Cet éboulement intervient sur un site déjà considéré comme dangereux. Selon le gouvernement, la fermeture de la décharge était même prévue ce dimanche avec des mesures d'évacuation des riverains. Madame Diana Boutouré, ministre de l'administration du territoire.
23: Ça fait des années qu'on cherche à ce que les gens puissent quitter cet endroit. Parce que vous-même, vous voyez les risques de santé que représente cette zone pour la population. Mais malheureusement, même hier, les équipes étaient encore sur le terrain pour demander à ce que les familles puissent être délocalisées. Nous allons faire en sorte que le reste des familles soient ailleurs.
7: À Dar es Salaam, le drame relance désormais les interrogations sur la sécurité des populations installées autour de cette décharge à ciel ouvert. Mokhtar Ba, Conakry, RFI.
5: Le Premier ministre malien attendu aujourd'hui à Alger. Visite de travail d'Abdoulaye Maïga pour acter encore un peu plus le dégel des relations entre les deux voisins. Les ministres des Affaires étrangères et de la Sécurité seront de la délégation. Indication que les discussions porteront donc sur les sujets sécuritaires et militaires. Le Mali, où une vingtaine de soldats ont été libérés hier. Ils étaient jusque-là détenus par les rebelles du FLA. Le Front de Libération de l'Azawad affirme qu'ils ont été échangés contre des personnes présentées comme des civils qui étaient détenus à Bamako. Une source sécuritaire malienne évoque plutôt de son côté la libération d'au moins 8 combattants du FLA. Les journalistes togolais réagissent à l'inculpation de 2 réalisateurs français. On l'a appris la semaine dernière. Ils sont poursuivis pour fausses déclarations avec leurs collaborateurs locaux. Ce week-end, le gouvernement a dit détenir des indices graves et concordants à leur encontre. On leur reproche notamment de ne pas avoir obtenu les autorisations nécessaires pour tourner dans le nord du pays. Une arrestation injustifiée, répond le patronat de la presse togolaise et Truth Reporting Post, un consortium de journalistes dont Pierre Clavé-Couveau est le coordinateur.
6: Les raisons invoquées ne suffisent pas à placer un journaliste sous mandat de dépôt. Je pense que ça n'encourage pas la liberté de la presse. C'est un prétexte, en fait, pour rendre difficile le travail pour les journalistes. En 2024, un de nos journalistes qui travaillait pour TRP et devait réaliser une enquête dans ce périmètre, malgré l'autorisation que les autorités ont accordée à la requête du journaliste arrivé sur le terrain, on lui a refusé tout exercice. C'est ça la grande inquiétude, parce que aujourd'hui, placer quelqu'un ou bien placer un journaliste sous mandat de dépôt devient un pain quotidien pour les journalistes togolais, surtout sur les questions de sécurité, sur les questions du terrorisme. C'est un quotidien. On se demande, mais on peut ouvrir une procédure judiciaire, mais directement renvoyer un journaliste en prison, ça devient inquiétant pour nous.
5: Pierre Clavé-Couveau, joint par Willy Diallo. Et de leur côté, l'avocat des 2 réalisateurs français affirme que ses clients ne reconnaissent aucun fait qui leur est reproché. SOS Méditerranée dénonce des menaces de plus en plus violentes qui visent les embarcations de migrants. L'ONG parle d'un environnement opérationnel hostile, lié notamment à des acteurs libyens non identifiés qui poursuivent les bateaux de sauvetage pendant des heures jusque dans les eaux internationales. D'après l'Organisation internationale pour les migrations, 821 personnes sont mortes en Méditerranée depuis le début.

0: carrosse et quelques blessures qui m'ont tenu éloigné des cours. Mais vous savez, quand on est blessé, on ne pense qu'à revenir. Et dans ces moments-là, ça fait vraiment du bien d'avoir un trophée à côté de moi, surtout un Masters 1000 que je n'avais jamais remporté auparavant. Alors oui, c'est pour ça que je joue au tennis.
1: Arthur Fils qui aborde donc en pleine confiance l'US Open, le dernier majeur de l'année, qui débute dimanche prochain à New York. Notez-le sur vos agendas.
2: Je le note. Merci beaucoup, Salieu Diouf, pour ce journal des sports. Discuter pour amorcer une désescalade, c'est en ces termes que l'agence de presse officielle syrienne a confirmé la tenue de pourparlers de haut niveau entre Israël et Damas sous l'égide des États-Unis. À l'origine de ces discussions qui se sont tenues hier en Jordanie, un bombardement qui a mis le feu aux poudres, celui lancé par l'État hébreu mardi contre une base aérienne dans le nord de la Syrie. Alors pour la diplomatie israélienne, cette attaque visait à empêcher le déploiement de troupes turques sur le territoire syrien. Mais qu'en est-il réellement de la présence d'Ankara en Syrie? Qu'est-ce qui a été convenu entre Israël et Damas? Pour en parler, nous sommes en ligne avec David Rigoulet-Rose. Bonjour.
3: Bonjour.
2: Et merci d'avoir accepté l'invitation de RFI. Vous êtes chercheur à l'Institut français d'analyse stratégique et rédacteur en chef de la revue Orient Stratégique. Un mot d'abord sur ce qui est ressorti de ces discussions de haut niveau. Le chef de la diplomatie syrienne et le chef du Mossad, les services de renseignement israéliens, ont discuté. Ils ont évoqué la mise en place d'une salle des opérations spéciales, un lieu qui serait basé en Jordanie sous la supervision américaine pour éviter tout affrontement en Syrie. Est-ce que c'est d'abord de quoi il pourrait s'agir et est-ce que c'est suffisant pour empêcher une nouvelle escalade?
3: Oui, alors vous évoquez les deux protagonistes, c'est Assad al-Shabani qui est l'homme de confiance du président Ahmed el-Sharaa et puis le nouveau chef du Mossad, Roman Goffman, qui se sont rencontrés effectivement pour faire le point par rapport aux tensions qui viennent de se produire en Jordanie, pays limitrophe, sous la supervision américaine, parce qu'on sait très bien qu'il y a tout le poids américain évidemment qui pèse pour éviter une logique d'escalade. Et notamment Tom Barrack, qui est l'envoyé spécial du président américain, avait dit qu'il y avait eu une escalade inutile, mais dangereuse. Et donc on voit bien que l'idée, c'est de mettre en place des dispositifs de déconfliction, on va dire, pour anticiper d'éventuels problèmes et éviter une logique d'escalade.
2: Et ce qui a provoqué en urgence ces discussions entre Israël et la Syrie, on le disait, c'est le bombardement israélien qui a visé mardi dernier la base aérienne d'Abu Dour, située dans le nord de la Syrie. Alors l'État hébreu a justifié cette attaque comme un message envoyé à la Turquie, à qui il reproche une volonté de déploiement de ses troupes sur le territoire syrien. Ankara a démenti et dénonce une atteinte à la souveraineté de la Syrie. Qu'est-ce qu'on sait aujourd'hui de la présence turque en Syrie ?
3: Oui, alors c'est le problème, parce qu'effectivement, il y a incontestablement une empreinte turque qui se renforce en Syrie. Dans la mesure où Ankara est un soutien avéré de la nouvelle gouvernance incarnée par Ahmed el-Sharaa. Et il se trouve que ça inquiète beaucoup Israël, qui est au sud du pays et qui voit effectivement le risque d'une empreinte encore plus importante. Et donc il y a eu, concernant cette base d'Al-Dour, effectivement, elle a été frappée parce que du point de vue israélien, il y avait des velléités de la Turquie d'installer notamment des capacités de stockage, voire un radar et un système anti-aérien, ce qui constituait du point de vue des Israéliens une ligne rouge. Et d'ailleurs, ils ont fait savoir à Ahmed el-Sharaa qu'il ne peut pas, je cite, qu'il ne peut pas agir comme le président de l'ancien régime syrien. Donc, il y a une vraie défiance vis-à-vis du président Erdogan, qui n'est pas la première, hein, mais on l'a vu à propos de Gaza et de l'environnement régional. Il y a une rivalité, on va dire, stratégique maintenant entre les deux pays. Et l'un des champs de cette rivalité se trouvait aujourd'hui la Syrie.
2: Et c'est pas la première fois que des négociations entre responsables syriens et israéliens sont organisés. Il y a déjà eu plusieurs cycles de discussions directes sous l'égide des États-Unis qui avaient débouché sur la mise en place d'un mécanisme de partage de renseignements. La question d'une salle des opérations conjointes avait d'ailleurs déjà été abordée en janvier. Qu'est-ce que ça traduit? Est-ce que c'est le signe d'un dialogue qui peine encore à aboutir? Et encore une fois, je repose la question, est-ce que c'est suffisant pour empêcher l'escalade dans la région?
3: Oui, c'est un dialogue qui est nécessaire.

0: terme est compliqué parce que du point de vue de certains membres de l'establishment stratégique sécuritaire israélien, ils n'ont pas confiance dans Ahmed El-Sharaa. D'aucuns le considèrent comme, je cite, un djihadiste en costume, avec le passif justement de son ADN djihadiste initial. Et donc, de ce point de vue-là, il y a une réalité qui s'est imposée sur le terrain, qui a été validée par le président américain, qui a adoubé le président Al-Sharaa parce qu'il veut la stabilisation de la Syrie. Et du point de vue du président Al-Sharaa, il ne cesse de dire qu'il veut éviter tout affrontement avec Israël et qu'il œuvre un accord de sécurité tout en gardant des revendications inchangées, notamment sur le Golan, mais avec le principe de réalité, c'est-à-dire qu'il n'est pas en situation d'affronter l'État hébreu. Il n'en a pas l'intention, mais c'est aussi pour ça probablement qu'il s'appuie aussi sur le soutien turc au nord du pays.
1: Et justement, comment vous expliquez la retenue de Damas dans ce contexte, malgré les violations répétées de la souveraineté de la Syrie par Israël?
0: Tout simplement parce que Damas n'a pas les moyens de riposter. Il y a eu même par le passé des frappes sur la capitale et le palais présidentiel qui avaient été stoppées par le président Donald Trump, des frappes israéliennes stoppées par le président Donald Trump parce que justement le président Donald Trump veut stabiliser le pays. Il se trouve qu'il a deux interlocuteurs simultanés qui sont par ailleurs plus ou moins adversaires aujourd'hui, à savoir le président Erdogan et le premier ministre israélien. Donc c'est compliqué pour le président Donald Trump, dont l'envoyé spécial fait l'objet de critiques, hein, notamment d'Israël Katz, le ministre de la Défense israélien, considère que il s'éloigne de la ligne affichée par le président américain. Donc on voit bien qu'il y a tout un narratif et on va dire des éléments de langage qui montrent la complexité de la situation aujourd'hui.
1: Oui, justement, vous l'évoquez, le bombardement de mardi a été vivement condamné par l'envoyé spécial américain Tom Barrack. Il a dénoncé une escalade inutile. Ce sont des tensions de plus en plus affichées entre Washington et Israël.
0: De toute façon, Israël a toujours considéré que ces zones de sécurité n'étaient pas négociables, que ce soit au Liban ou au sud de la Syrie. Alors évidemment, du côté syrien, on considère que c'est une forme d'annexion qui est illégale et qui est une violation de la souveraineté, ce qui de facto est le cas. Mais ça renvoie évidemment à la situation post-Bachar, après le renversement de Bachar al-Assad, avec une situation très compliquée à gérer pour le nouveau président al-Sharaa et une défiance, même si elle n'est pas explicite, mais en tout cas du gouvernement israélien vis-à-vis de cette nouvelle gouvernance qui a été adoubée par le président américain. Et donc ils sont obligé de faire avec. Mais on voit que, évidemment, les tensions ne disparaissent pas pour autant.
1: Des tensions qui ne disparaissent pas. Merci beaucoup, David Rigoulet-Rose, d'avoir été avec nous. Vous êtes chercheur à l'Institut français d'analyse stratégique et rédacteur en chef de la revue Orient Stratégique. Vous écoutez RFI, il est 20h26 à Oulan-Bator, la capitale de la Mongolie qui accueille depuis le 17 août la COP17 contre la désertification. Un sommet mondial qui doit déboucher sur un accord d'action concrète pour lutter contre la dégradation des sols et les sécheresses. Parmi les solutions évoquées, un savant mélange de savoirs ancestraux et de technologies pour mieux gérer l'utilisation des terres. C'est en tout cas ce que propose l'association African People and Wildlife en Tanzanie. Dans le nord du pays, dans le village d'Arkaria, la participation communautaire se retrouve au cœur des programmes de réhabilitation des sols dégradés. Reportage avec Elodie Goulesque.
2: C'est un doux son à l'oreille de Messia Mepukori, celui des herbes hautes qui s'écrasent sous ses pieds, signe d'un sol fertile. Depuis environ un an, ce Maasai est en charge de surveiller l'état des terres de son village. Des graduations taillées sur son bâton traditionnel l'aident à mesurer la hauteur de l'herbe.
3: Ici, environ 10 cm.
2: Autres outils indispensables, un smartphone et un mètre ruban à dérouler.
3: On se place en direction du nord, on déroule le mètre et on prend une photo.
2: Une fois par mois, Messia se positionne au même endroit et répond à un questionnaire sur son smartphone. Une initiative mise en place par l'ONG African People and Wildlife est récompensée d'un prix l'an dernier.
3: Là, je suis en train d'ouvrir l'application pour y entrer des informations. Est-ce que le pâturage est autorisé en ce moment? Oui. Quelle est la couleur de l'herbe? Verte, marron ou mixte? Je réponds verte.
2: Selon Messia, cette nouvelle technologie a amélioré la façon de gérer les sols.
3: Avant, on regardait sans avoir de données, mais grâce à cette application, on peut faire des relevés précis chaque mois.
2: Une fois enregistrées, ces informations sont transmises au centre de conservation, un bâtiment accessible à tous au cœur du village, doté d'internet et d'un grand écran.
4: This is the community conservation technological center.
2: Un outil clé, comme l'explique Neovitus Sianga, responsable de la conservation et de l'environnement à l'ONG African People and Wildlife.
5: Ce que nous essayons de faire, c'est de revitaliser leur système traditionnel et de le combiner avec la technologie afin de les aider à planifier et gérer les sols, mais aussi à améliorer leur qualité.
2: Les villageois d'Arcaria ont désormais un système de rotation des terres afin qu'elles se régénèrent. Ils sèment des graines pour avoir de la nourriture de meilleure qualité pour le bétail ou encore laissent des branches épineuses sur les sols à nu. Cette dernière technique empêche les animaux d'accéder aux terres dégradées afin de laisser le temps à l'herbe de repousser. Des gestes essentiels, alors que la Tanzanie fait partie des endroits sur la planète où les sols se dégradent le plus vite. Élodie Goulesque, Arusha, RFI.
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1: 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L'heure d'Afrique Midi avec vous, Mathis Limano. Bonjour Mathis.
9: Bonjour Candice, bonjour à tous.
1: Et à la une, les recherches de survivants se poursuivent en Guinée.
9: Dans la décharge de Dar es Salaam, en banlieue de Conakry, c'est là qu'une montagne de déchets s'est écroulée sur des habitations dans la nuit de samedi à dimanche. Après de très fortes précipitations, au moins 31 morts et une vingtaine de blessés.
1: Le Premier ministre malien est arrivé à Alger.
9: Abdoulaye Maïga est arrivé ce matin dans la capitale algérienne. Il s'est entretenu avec son homologue, puis rencontrera cet après-midi le président Abdel Majid Tebboune. Un pas de plus vers le dégel des relations qui s'étaient gravement dégradées depuis plus d'un an. En RDC, en plus d'Ebola, les autorités doivent aussi faire face à une épidémie de choléra. Explication à suivre. L'armée tchadienne en état d'alerte après une frappe de drone menée sur son sol par l'armée régulière soudanaise. Et puis à la découverte en fin de journal de la batida, ce genre musical créé par la diaspora africaine à Lisbonne, encore peu connu mais qui se fait une place dans les clubs de la capitale portugaise.
1: 31 morts et 25 blessés, c'est le bilan encore provisoire de l'éboulement dans une décharge en Guinée.
9: Éboulement provoqué par les fortes pluies qui se sont abattues ce week-end sur Conakry. Le drame s'est produit dans la nuit de samedi à dimanche. Décharge de Dar es Salaam en banlieue de la capitale. Une montagne d'ordures s'est écroulée sur des habitations environnantes. Les secours sont toujours à pied d'œuvre pour retrouver d'éventuels survivants. Diarouga Aziz Baldé, bonjour.
10: Bonjour.
9: À Conakry, les autorités tentent désormais d'évacuer les familles vivant aux abords de la décharge.
10: Oui, depuis hier soir, selon l'Agence nationale de gestion des urgences et catastrophes humanitaires, des bus sont affrétés pour évacuer les familles vivant à proximité de la décharge de Dar es Salaam en banlieue de Conakry. Au total, explique Languche, 258 personnes issues de familles sinistrées et des 72 ménages considérés à risque ont été mises à l'abri. Elles ont été transférées vers la commune de Dixine à une vingtaine de minutes de la zone du drame. L'agence a aménagé 21 salles de classe pour accueillir les sinistrés. Les blessés, eux, sont pris en charge au CHU de Donka, l'un des principaux hôpitaux du pays, selon un communiqué du gouvernement.
9: Et où en sont les recherches de survivants ?
10: Elles se poursuivent. Alors que le bilan provisoire est toujours de 31 morts et 25 blessés, les équipes de secours et les familles cherchent d'éventuelles personnes encore ensevelies sous les amas d'ordures. Mais l'éboulement est déjà le plus meurtrier jamais enregistré à la décharge de Dar es Salaam. Et ces drames ravivent le souvenir d'une autre catastrophe, celle du 22 août 2017. Une partie de la décharge s'était déjà effondrée sur trois habitations au pied de la montagne d'ordures. Bilan de l'époque, 9 morts et 7 blessés.
9: Merci Diarouga Aziz Baldé.
1: Et à la une également, Mathis, cette visite pour réchauffer les relations entre Alger et Bamako.
9: Le Premier ministre malien Abdoulaye Maïga est en ce moment dans la capitale algérienne pour une visite de travail avec son homologue Sifik Rieb. Un déplacement encore inimaginable il y a quelques mois et la brouille embrouille diplomatique entre les deux voisins. Dorénavant, l'heure est à la détente et les discussions du jour, Sophia Namazian, portent sur la sécurité aux frontières, la lutte contre le terrorisme et la coopération économique.
11: Déplacement pour réenclencher la coopération algéro-malienne à la demande de son homologue Sifi Rib. Le Premier ministre malien Abdoulaye Maïga est arrivé, vous le disiez, du côté d'Alger dans la matinée, accueilli par plusieurs ministres algériens, dont le Premier ministre, mais également Ahmed Attaf, ministre des Affaires étrangères, et Mourad Adjal, ministre de l'Énergie. Le message est donc clair. Les discussions durant la matinée ont donc porté principalement sur l'aspect sécuritaire. Les deux pays partagent, on le rappelle, près de 1300 kilomètres de frontières communes dans une zone où sont présents des groupes armés. L'Algérie espère donc retrouver un rôle de médiateur dans le nord du Mali, plus de 2 ans après la fin de l'accord d'Alger pour la paix et la réconciliation signé par le gouvernement malien et les groupes indépendantistes en 2015. Bamako avait invoqué notamment l'instrumentalisation de cet accord par les autorités algériennes. Sur le volet économique, les deux pays entendent réactiver la coopération, notamment dans le domaine des hydrocarbures. La finalisation de la route transsaharienne qui traverse le Mali sera vraisemblablement abordée également. La détente entamée en juillet dernier doit passer à la vitesse supérieure ce lundi. Abdoulaye Maïga, porteur d'un message spécial du chef de la junte Assimi Goïta, est d'ailleurs Mathis reçu en ce moment même par le président algérien Abdelmadjid Tebboune.
9: Sofiane Amazian, la visite du Premier ministre malien à Alger. On en reparle après ce journal avec Bakary Samb, l'invité d'Afrique Midi, directeur du Timbuktu Institute.
1: Et pendant que toute l'attention se porte sur Ebola, en République démocratique du Congo, une autre épidémie sévit dans le pays.
9: Ah oui, depuis le début de l'année, près de 40 000 cas de choléra ont été recensés, dont 1173 décès. Épidémie qui a démarré en 2025, mais dont la recrudescence affole en ce moment les compteurs. Chaque semaine, 1000 nouveaux cas sont signalés. Mais surtout, la maladie se révèle beaucoup plus meurtrière dans les provinces habituellement épargnées, patient Ligodi.
12: Oui, Mathis, les données des 4 dernières semaines montrent 2 situations très différentes. Dans les 5 provinces où le choléra est installé de longue date, le Nord Kivu, le Sud Kivu, le Tanganyika, les Haut-Katanga et les Haut-Lomami, 3442 cas suspects et 45 décès ont été signalés. Dans les provinces non endémiques, un peu plus de 2000 cas suspects ont été enregistrés et 162 malades sont morts. Elle est donc plus de 6 fois supérieure à celle observée dans le foyer habituel et l'OMS estime que ces résultats suggèrent des insuffisances persistantes dans la détection précoce, le transfert et la prise en charge des malades dans les provinces non endémiques. Pour la seule semaine du 3 au 9 août, plus de 1500 cas suspects et 29 décès ont été notifiés. Il faut également dire que le Nord Kivu et le Sud Kivu, dans l'Est du pays, concentrent plus de la moitié des cas.
9: Ah, mais la maladie circule également dans l'Ouest.
12: Ah oui, Mathis, notamment au Kwango et au Maindombe, ainsi que dans le Nord-Ouest et au Sud Ubangi, dans la province de l'Équateur. Deux zones ont recommencé à signaler des cas après 8 semaines de silence. Isangi, dans la province de la Tchopo, au Nord-Est. Nyunzu, dans la province du Tanganyika, au Sud-Est. Autre point d'inquiétude, c'est les changements de saison. Pour l'OMS, le maintien de plus de 1000 cas suspects par semaine constitue un niveau d'incidence alarmant à l'approche de la saison de pluie.
9: Les détails signés Patient Ligodi.
1: 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Il est midi 36 en temps universel, direction le Soudan à présent, où l'armée régulière garde le silence après que le Tchad l'a accusé de frappe de drone sur son territoire.
9: À 100 km au-delà de leurs frontières communes, l'armée tchadienne est entrée en état d'alerte maximale. N'Djamena dit se réserver le droit de riposter. Ouda Ibrahim, quelle était la cible de cette attaque ?
13: Il s'agit d'un convoi de ravitaillement de près de 200 véhicules, selon les forces communes alliées de l'armée. Cette colonne est venue de Libye en renfort des FSR. Selon nos sources, l'armée et ses alliés possédaient des renseignements qui leur ont permis d'intercepter le convoi. Résultat, 70 véhicules chargés de combattants pilonnés, une trentaine de véhicules ont été récupérés par les forces communes et des dizaines de combattants des FSR ont été capturés. C'est ce qui restait de cette colonne de ravitaillement qui a pris la fuite vers le Tchad. Mais vers 20h jeudi soir, les drones du gouvernement soudanais ont lancé un nouveau pilonnage. Les forces communes ont diffusé des photos et des vidéos des combats et des frappes de drones visant les véhicules. Des images satellites montrent des taches noires situées à près de 90 km de la frontière à l'intérieur du Tchad où ces véhicules ont été visés d'une manière précise. Si l'armée garde le silence, Des sources proches des renseignements soudanais s'exprimant sur X se demandent pourquoi le Tchad a-t-il laissé cette colonne s'introduire sur son territoire.
9: Ouda Ibrahim, un nouveau naufrage de bateaux de migrants méditerranéens au large de la Tunisie. La garde nationale tunisienne dit avoir repêché hier 12 corps. Leur bateau a coulé dans la nuit de vendredi à samedi. Une personne a été secourue. Deux candidats au départ manquent toujours à l'appel.
1: En Mauritanie, deux tiers des communes de Nouakchott sont toujours privées d'électricité, et ce depuis plus de 24 heures.
9: Et cela fait suite aux incendies qui ont touché deux centrales électriques de la capitale mauritanienne, avec des conséquences très concrète sur la population. En cette période de forte chaleur, plus de ventilateurs, plus de climatiseurs, les boutiquiers doivent eux jeter tous leurs produits frais faute de frigidaire. Le président de la République s'est rendu hier soir au poste de transformation est de Nouakchott Nord, touché par un incendie. On l'écoute, Mohamed Oulchek El Ghazouani.
14: Je suis ici pour une visite d'inspection afin de constater l'ampleur des dégâts et l'avancement des travaux suite aux incendies. Comme vous le savez, deux centrales électriques ont été touchées. Je suis venu aussi pour avoir une idée du nombre de jours que prendront les travaux pour que la situation revienne à la normale. Les dégâts montrent que ces incendies ont été énormes et nous devons en tirer des leçons parce que plusieurs équipements ont été endommagés. Les équipes techniques sont fortement mobilisées pour un retour à la normale. Le premier objectif consiste à ramener l'électricité dans les quartiers touchés depuis

0: sans tête a parcouru le 100 mètres en 9 secondes 32, soit 26 centièmes de moins que le record mondial d'Usain Bolt. Une performance très médiatisée par Pékin, tout comme son chrono sur 400 mètres, 38 secondes 15, là encore bien au-delà du record humain. Mais tous les concurrents n'affichent pas cette aisance. Certains peinent à prendre le départ, avancent à petits pas ou s'effondrent après quelques mètres. Sur les terrains de football, les buts sont maladroits. Sur le ring, un robot boxeur termine contre les cordes, incapable de se relever sans assistance humaine. Ces scènes, parfois cocasses, racontent aussi l'écart entre la démonstration et l'usage quotidien. Courir vite sur une piste ne suffit pas encore pour travailler dans une usine, livrer des colis ou aider une personne âgée. Avec plus de 2000 humanoïdes et 51 disciplines, ces jeux servent surtout de vitrine industrielle. La Chine produit déjà la majorité des robots humanoïdes mondiaux et entend conserver son avance face aux États-Unis. Cléa Broders, Pékin, RFI.
1: Et puis sa voix bien humaine, celle-ci avait accompagné des générations entières de fidèles derrière leur radio en France. L'emblématique créateur et animateur des Grosses Têtes sur RTL, Philippe Bouvard, s'est éteint ce matin chez lui à Cannes à l'âge de 96 ans. Savannah Ruellon, l'homme avait créé une forme d'impertinence inédite à la radio et à la télé. Il a fait rire les Français pendant près de 40 ans.
2: Connu pour avoir été l'artisan du succès de l'émission Les Grosses Têtes, Philippe Bouvard aura marqué l'histoire du divertissement en France par ses blagues graveleuses et ses questions suggestives.
3: La femme est pour lui, selon les heures, un instrument de plaisir ou un accessoire ménager. Olivier de Kersauzon.
2: Né en 1929 à Colomiers, celui qui se présentait comme amuseur public commence sa carrière modestement comme coursier au Figaro, pour lequel il se met à écrire avant de travailler pour l'Express, Le Point et France Soir, dont il deviendra successivement le rédacteur en chef, puis le directeur. Au début des années 80, Philippe Bouvard fait ses premières apparitions à la télévision avec l'émission Le Théâtre de Bouvard, où de jeunes humoristes défilent sur des thèmes piochés dans un chapeau. Les Inconnus, Muriel Robin, Mimi Mathy ou encore Valérie Lemercier y sont diffusés.
4: Deux comédiennes assistent à l'enterrement d'une troisième, enlevée prématurément à leur affection.
5: Quel grand artiste nous perdons! Et ses bonnes camarades, toujours gaies! Dès qu'elle avait un petit verre dans le nez. Tous les soirs, la pauvre chérie!
2: Philippe Bouvard a marqué une époque, celle du bon mot et d'un humour sans filtre qui ne s'encombrait pas de remise en question.
1: Savannah Ruellon.
6: Et le journal d'Arnaud Souk, on vous retrouve à 16h, heure de Paris. Tout de suite, le journal des sports. Le journal des sports présenté aujourd'hui par Saliou Diouf. Bonjour Saliou.
7: Bonjour Candice, bonjour à tous.
6: Et on commence avec du football, le Paris Saint-Germain qui a évité la défaite in extremis hier soir.
7: Mené 2-0 jusqu'à la 71e minute de jeu, les Parisiens ont finalement arraché le match nul. Deux buts partout sur la pelouse de Rennes grâce à un doublé de Ferran Torres. Tout juste recruté cet été, l'Espagnol a remplacé Ousmane Dembélé à la mi-temps. Des débuts en fanfare pour le champion du monde 2026 pour son plus grand bonheur.
8: Je suis très heureux d'avoir débuté avec le PSG, d'avoir vu les supporters présents dans le virage. C'était important pour nous qu'ils soient là aujourd'hui. Mais au global, nous formons un magnifique groupe. Tout le monde s'aide les uns les autres. Je pense que ça se voit dans l'intégration des nouveaux. Concernant Luis Enrique, je le remercie de m'avoir recruté. C'est un entraîneur qui m'a donné beaucoup de confiance, qui a toujours cru en moi. J'espère pouvoir lui rendre.
7: Le Paris Saint-Germain qui se déplacera aussi lors de la prochaine journée de championnat, ça sera dans le nord de la France, à Lille.
6: Et l'actualité foot, Saliou, c'est aussi l'Espagne. L'ancien club de Ferran Torres, justement, qui a cartonné d'entrée en Liga.
7: Un dimanche soir idéal pour le FC Barcelone, qui s'est largement imposé 5-0. À l'extérieur, face à Elche, Rafinha a ouvert le score sur pénalty. Il a inscrit un autre but un peu plus tard dans la rencontre. La nouvelle recrue, Karim Adeyemi, a marqué juste avant la mi-temps. Puis Fermín López a inscrit un doublé. Seul hic de la soirée côté catalan, c'est la sortie sur blessure de Gavi, blessé à un genou.
6: Et parlons transfert à présent, Saliou. Eli Wahi est de retour à Nice, ça y est.
7: Accueilli en rockstar à l'aéroport ce dimanche, l'attaquant ivoirien va être de nouveau prêté par Francfort. Après son passage de 6 mois réussi la saison dernière, l'ancien joueur de Marseille, Lens et Montpellier va être présenté aujourd'hui par le club azuréen.
6: Et toujours à Nice, côté départ cette fois-ci, Terem Moffi lui arrive en Allemagne.
7: L'attaquant nigérian prend la direction d'Hambourg après son passage mitigé au gym. Il était prêté à Porto pour 6 mois la saison dernière, montant de la transaction 2,5 millions d'euros, dont 500 000 euros de bonus.
6: Et un mot de tennis avant de refermer ce journal des sports, Saliou.
7: Oui, c'est un petit événement pour le tennis français. Pour la première fois depuis Joe Wilfried Tsonga en 2014, l'un de ses représentants a remporté

0: Master 1000, la catégorie la plus prestigieuse après les quatre grands chelems. À 22 ans, Arthur Fils a décroché hier soir le plus grand titre de sa carrière au tournoi de Cincinnati aux États-Unis. Il a dominé en finale l'Américain Francis Tiafoe 6-3, 1-6, 6-0. Et grâce à ce succès, le jeune Français, il bondit au classement mondial de la 21e à la 11e place.
1: Yeah, of course, I'm very happy with that.
2: Bien sûr, je suis très content. L'année dernière avait été compliquée et cette année n'a pas été facile non plus. Avec Roland Garros et quelques blessures qui m'ont tenu éloigné des cours. Mais vous savez, quand on est blessé, on ne pense qu'à revenir. Et dans ces moments-là, ça fait vraiment du bien d'avoir un trophée à côté de moi, surtout un Masters 1000 que je n'avais jamais remporté auparavant. Alors oui, c'est pour ça que je joue au tennis.
0: Arthur Fils qui aborde donc en pleine confiance l'US Open, le dernier majeur de l'année, qui débute dimanche prochain à New York. Notez-le sur vos agendas.
3: Je le note. Merci beaucoup, Salieu Diouf, pour ce journal des sports. Discuter pour amorcer une désescalade, c'est en ces termes que l'agence de presse officielle syrienne a confirmé la tenue de pourparlers de haut niveau entre Israël et Damas sous l'égide des États-Unis. À l'origine de ces discussions qui se sont tenues hier en Jordanie, un bombardement qui a mis le feu aux poudres, celui lancé par l'État hébreu mardi contre une base aérienne dans le nord de la Syrie. Alors pour la diplomatie israélienne, cette attaque visait à empêcher le déploiement de troupes turques sur le territoire syrien. Mais qu'en est-il réellement de la présence d'Ankara en Syrie? Qu'est-ce qui a été convenu entre Israël et Damas? Pour en parler, nous sommes en ligne avec David Rigoulet-Rose. Bonjour.
4: Bonjour.
3: Et merci d'avoir accepté l'invitation de RFI. Vous êtes chercheur à l'Institut français d'analyse stratégique et rédacteur en chef de la revue Orient Stratégique. Un mot d'abord sur ce qui est ressorti de ces discussions de haut niveau. Le chef de la diplomatie syrienne et le chef du Mossad, les services de renseignement israéliens, ont discuté. Ils ont évoqué la mise en place d'une salle des opérations spéciales, un lieu qui serait basé en Jordanie sous la supervision américaine pour éviter tout affrontement en Syrie. Est-ce que c'est d'abord de quoi il pourrait s'agir et est-ce que c'est suffisant pour empêcher une nouvelle escalade?
4: Oui, alors vous évoquez les deux protagonistes, c'est Assad al-Shabani qui est l'homme de confiance du président Ahmed el-Sharaa et puis le nouveau chef du Mossad, Roman Goffman, qui se sont rencontrés effectivement pour faire le point par rapport aux tensions qui viennent de se produire en Jordanie, pays limitrophe, sous la supervision américaine, parce qu'on sait très bien qu'il y a tout le poids américain évidemment qui pèse pour éviter une logique d'escalade. Et notamment Tom Barrack, qui est l'envoyé spécial du président américain, avait dit qu'il y avait eu une escalade inutile, mais dangereuse. Et donc on voit bien que l'idée, c'est de mettre en place des dispositifs de déconfliction, on va dire, pour anticiper d'éventuels problèmes et éviter une logique d'escalade.
3: Et ce qui a provoqué en urgence ces discussions entre Israël et la Syrie, on le disait, c'est le bombardement israélien qui a visé mardi dernier la base aérienne d'Abu Dour, située dans le nord de la Syrie. Alors l'État hébreu a justifié cette attaque comme un message envoyé à la Turquie, à qui il reproche une volonté de déploiement de ses troupes sur le territoire syrien. Ankara a démenti et dénonce une atteinte à la souveraineté de la Syrie. Qu'est-ce qu'on sait aujourd'hui de la présence turque en Syrie ?
4: Oui, alors c'est le problème, parce qu'effectivement, il y a incontestablement une empreinte turque qui se renforce en Syrie. Dans la mesure où Ankara est un soutien avéré de la nouvelle gouvernance incarnée par Ahmed el-Sharaa. Et il se trouve que ça inquiète beaucoup Israël, qui est au sud du pays et qui voit effectivement le risque d'une empreinte encore plus importante. Et donc il y a eu, concernant cette base d'Al-Dour, effectivement, elle a été frappée parce que du point de vue israélien, il y avait des velléités de la Turquie d'installer notamment des capacités de stockage, voire un radar et un système anti-aérien. Ce qui constituait, du point de vue des Israéliens une ligne rouge. Et d'ailleurs, ils ont fait savoir à Emmanuel Chara qu'il ne peut pas, je cite, qu'il ne peut pas agir comme le président de l'ancien régime syrien. Donc, il y a une vraie défiance vis-à-vis du président Erdogan, qui n'est pas la première, hein, mais on l'a vu à propos de Gaza et de l'environnement régional. Il y a une rivalité, on va dire, stratégique maintenant entre les deux pays. Et l'un des champs de cette rivalité se trouvait aujourd'hui la Syrie.
3: Et c'est pas la première fois que des négociations entre responsables syriens et israéliens sont organisés. Il y a déjà eu plusieurs cycles de discussions directes sous l'égide des États-Unis qui avaient débouché sur la mise en place d'un mécanisme de partage de renseignements. La question d'une salle des opérations conjointes avait d'ailleurs déjà été abordée en janvier. Qu'est-ce que ça traduit ? Est-ce que c'est le signe d'un dialogue qui peine encore à aboutir ? Et encore une fois, je repose la question, est-ce que c'est suffisant pour empêcher l'escalade dans la région ?
4: Oui, c'est un dialogue qui est nécessaire, mais compliqué, parce que du point de vue de certains membres de l'establishment stratégique sécuritaire israélien, ils n'ont pas confiance dans Ahmed El-Shara. D'aucuns le considèrent comme, je cite, un djihadiste en costume, avec le passif justement de son ADN djihadiste initial. Et donc, de ce point de vue-là, il y a une réalité qui s'est imposée sur le terrain, qui a été validée par le président américain, qui a adoubé le président Al-Shara parce qu'il veut la stabilisation de la Syrie. Et du point de vue du président Al-Shara, il ne cesse de dire qu'il veut éviter tout affrontement avec Israël et qu'il œuvre un accord de sécurité tout en gardant des revendications inchangées, notamment sur le Golan, mais avec le principe de réalité, c'est-à-dire qu'il n'est pas en situation d'affronter l'État hébreu. Il n'en a pas l'intention, mais c'est aussi pour ça probablement qu'il s'appuie aussi sur le soutien turc au nord du pays.
3: Et justement, comment vous expliquez la retenue de Damas dans ce contexte, malgré les violations répétées de la souveraineté de la Syrie par Israël ?
4: Ah, tout simplement parce que Damas n'a pas les moyens de riposter. Il y a eu même par le passé des frappes sur la capitale et le palais présidentiel qui avaient été stoppées par le président Donald Trump, des frappes israéliennes stoppées par le président Donald Trump parce que justement le président Donald Trump veut stabiliser le pays. Il se trouve que il a deux interlocuteurs simultanés qui sont par ailleurs plus ou moins adversaires aujourd'hui, à savoir le président Erdogan et le premier ministre israélien. Donc c'est compliqué pour le président Donald Trump, dont l'envoyé spécial fait l'objet de critiques, hein, notamment d'Israël Katz, le ministre de la Défense israélien, considère que il s'éloigne de la ligne affichée par le président américain. Donc on voit bien qu'il y a tout un narratif et des éléments de langage qui montrent la complexité de la situation aujourd'hui.
3: Oui, justement, vous l'évoquez, le bombardement de mardi a été vivement condamné par l'envoyé spécial américain Tom Barrack. Il a dénoncé une escalade inutile. Ce sont des tensions de plus en plus affiché entre Washington et Israël.
4: De toute façon, Israël a toujours considéré que ces zones de sécurité n'étaient pas négociables, que ce soit au Liban ou au sud de la Syrie. Alors évidemment, du côté syrien, on considère que c'est une forme d'annexion qui est illégale et qui est une violation de la souveraineté, ce qui de facto est le cas. Mais ça renvoie évidemment à la situation post-Bachar, après le renversement de Bachar al-Assad, avec une situation très compliquée à gérer pour le nouveau président al-Shara, et une défiance, même si elle n'est pas explicite, mais en tout cas du gouvernement israélien vis-à-vis de cette nouvelle gouvernance qui a été adoubée par le président américain, et donc ils sont obligés de faire avec. Mais on voit que, évidemment, les tensions ne disparaissent pas pour autant.
3: Des tensions qui ne disparaissent pas. Merci beaucoup, David Rigoulet-Rose, d'avoir été avec nous. Vous êtes chercheur à l'Institut français d'analyse stratégique et rédacteur en chef de la revue Orient Stratégique. Vous écoutez RFI, il est 20h26 à Oulan-Bator, la capitale de la Mongolie qui accueille depuis le 17 août la COP17 contre la désertification. Un sommet mondial qui doit déboucher sur un accord d'action concrète pour lutter contre la dégradation des sols et les sécheresses. Parmi les solutions évoquées, un savant mélange de savoirs ancestraux et de technologies pour mieux gérer l'utilisation des terres. C'est en tout cas ce que propose l'association African People and Wildlife en Tanzanie. Dans le nord du pays, dans le village d'Arkaria, la participation communautaire se retrouve au cœur des programmes de réhabilitation des sols dégradés. Reportage avec Élodie Goulesque.
5: C'est un doux son à l'oreille de Messia Mepukori, celui des herbes hautes qui s'écrase sous ses pieds, signe d'un sol fertile. Depuis environ un an, ce Maasai est en charge de surveiller l'état des terres de son village. Des graduations taillées sur son bâton traditionnel l'aident à mesurer la hauteur de l'herbe.
6: Ici, environ 10 cm.
5: Autres outils indispensables, un smartphone et un mètre ruban à dérouler.
6: On se place en direction du nord, on déroule le mètre et on prend une photo.
5: Une fois par mois, Messia se positionne au même endroit et répond à un questionnaire sur son smartphone. Une initiative mise en place par l'ONG African People and Wildlife est récompensée d'un prix l'an dernier.
6: Là, je suis en train d'ouvrir l'application pour y entrer les informations. Est-ce que le pâturage est autorisé en ce moment? Oui. Quelle est la couleur de l'herbe? Verte, marron ou mixte? Je réponds verte.
5: Selon Messia, cette nouvelle technologie a amélioré la façon de gérer les sols.
6: Avant, on regardait sans avoir de données, mais grâce à cette application, on peut faire des relevés précis chaque mois.
5: Une fois enregistrées, ces informations sont transmises au centre de conservation, un bâtiment accessible à tous au cœur du village, doté d'internet et d'un grand écran.
7: This is the community conservation technological center.
5: Un outil clé, comme l'explique Neovitus Sianga, responsable de la conservation et de l'environnement à l'ONG African People and Wildlife.
8: Ce que nous essayons de faire, c'est de revitaliser leur système traditionnel et de le combiner avec la technologie afin de les aider à planifier et gérer les sols, mais aussi à améliorer leur qualité.
5: Les villageois d'Arcaria ont désormais un système de rotation des terres afin qu'elles se régénèrent. Ils sèment des graines pour avoir de la nourriture de meilleure qualité pour le bétail ou encore laissent des branches épineuses sur les sols à nu. Cette dernière technique empêche les animaux d'accéder aux terres dégradées afin de laisser le temps à l'herbe de repousser. Des gestes essentiels, alors que la Tanzanie fait partie des endroits sur la planète où les sols se dégradent le plus vite. Élodie Goulesque, Arusha, RFI.
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3: Vous écoutez RFI, les 14h30 ici à Paris, midi 30 en temps universel. L'heure d'Afrique Midi avec vous, Mathis Limano. Bonjour Mathis.
11: Bonjour Candice, bonjour à tous.
3: Et à la une, les recherches de survivants se poursuivent en Guinée.
11: Dans la décharge de Dar es Salaam, en banlieue de Conakry, c'est là qu'une montagne de déchets s'est écroulée sur des habitations dans la nuit de samedi à dimanche. Après de très fortes précipitations, au moins 31 morts et une vingtaine de blessés.
3: Le Premier ministre malien est arrivé à Alger.
11: Abdoulaye Maïga est arrivé ce matin dans la capitale algérienne. Il s'est entretenu avec son homologue, puis rencontrera cet après-midi le président Abdelmajid Tebboune. Un pas de plus vers le dégel des relations qui s'étaient gravement dégradées depuis plus d'un an. En RDC, en plus d'Ebola, les autorités doivent aussi faire face à une épidémie de choléra. Explication à suivre. L'armée tchadienne en état d'alerte après une frappe de drone menée sur son sol par l'armée régulière soudanaise. Et puis à la découverte en fin de journal de la batida, ce genre musical créé par la diaspora africaine à Lisbonne, encore peu connu mais qui se fait une place dans les clubs de la capitale portugaise.
3: 31 morts et 25 blessés, c'est le bilan encore provisoire de l'éboulement dans une décharge en Guinée.
11: Un éboulement provoqué par les fortes pluies qui se sont abattues ce week-end sur Conakry. Le drame s'est produit dans la nuit de samedi à dimanche. Décharge de Dar es Salaam en banlieue de la capitale. Une montagne d'ordures s'est écroulée sur des habitations environnantes. Les secours sont toujours à pied d'œuvre pour retrouver d'éventuels survivants. Diarouga Aziz Baldé, bonjour.
12: Bonjour.
11: À Conakry, les autorités tentent désormais d'évacuer les familles vivant aux abords de la décharge.
12: Oui, depuis hier soir, selon l'Agence nationale de gestion des urgences et catastrophes humanitaires, des bus sont affrétés pour évacuer les familles vivant à proximité de la décharge de Dar es Salaam en banlieue de Conakry. Au total, explique Languish, 258 personnes issues de familles sinistrées et de 72 ménages considérés à risque ont été mises à l'abri. Elles ont été transférées vers la commune de Dixine à une vingtaine de minutes de la zone du drame. L'agence a aménagé 21 salles de classe pour pour accueillir les sinistrés. Les blessés, eux, sont pris en charge au CHU de Donka, l'un des principaux hôpitaux du pays, selon un communiqué du gouvernement.
11: Et où en sont les recherches de survivants?
12: Elles se poursuivent. Alors que le bilan provisoire est toujours de 31 morts et 25 blessés, les équipes de secours et les familles cherchent d'éventuelles personnes encore ensevelies sous les amas d'ordures. Mais l'éboulement est déjà le plus meurtrier jamais enregistré à la décharge de Dar es Salaam. Et ces drames ravivent le souvenir d'une autre catastrophe, celle du 22 août 2017. Une partie de la décharge s'était déjà effondrée sur 3 habitations au pied de la montagne d'ordures. Bilan de l'époque, 9 morts et 7 blessés.
11: Merci Diarouga Aziz Baldé.
3: Et à la une également, Mathis, cette visite pour réchauffer les relations entre Alger et Bamako.
11: Le Premier ministre malien Abdoulaye Maïga est en ce moment dans la capitale algérienne pour une visite de travail avec son homologue Sifi Grieb. Un déplacement encore inimaginable il y a quelques mois et la brouille diplomatique entre les deux voisins. Dorénavant, l'heure est à la détente et les discussions du jour, Sofiane Amazian, portent sur la sécurité aux frontières, la lutte contre le terrorisme et la coopération économique.
13: Un déplacement pour réenclencher la coopération algéro-malienne à la demande de son homologue Sifi Rib. Le Premier ministre malien Abdoulaye Maïga est arrivé, vous le disiez, du côté d'Alger dans la matinée, accueilli par plusieurs ministres algériens, dont le Premier ministre, mais également Ahmed Attaf, ministre des Affaires étrangères, et Mourad Adjal, ministre de l'Énergie. Le message est donc clair. Les discussions durant la matinée ont donc porté principalement sur l'aspect sécuritaire. Les deux pays partagent, on le rappelle, près de 1300 kilomètres de frontières communes dans une zone où sont présents des groupes armés. L'Algérie espère donc retrouver un rôle de médiateur dans le nord du Mali, plus de 2 ans après la fin de l'accord d'Alger pour la paix et la réconciliation signé par le gouvernement malien et les groupes indépendants. En 2015, Bamako avait invoqué notamment l'instrumentalisation de cet accord par les autorités algériennes. Sur le volet économique, les deux pays entendent réactiver la coopération, notamment dans le domaine des hydrocarbures. La finalisation de la route transsaharienne qui traverse le Mali sera vraisemblablement abordée également. La détente entamée en juillet dernier doit passer à la vitesse supérieure ce lundi. Abdoulaye Maïga, porteur d'un message spécial du chef de la junte Assimi Goïta, et d'ailleurs Mathis reçu en ce moment même par le président algérien Abdelmadjid Tebboune.
11: Sofiane Amazian, la visite du Premier ministre malien à Alger. On en reparle après ce journal avec Bakary Samb, l'invité d'Afrique Midi, directeur du Timbuktu Institute.
3: Et pendant que toute l'attention se porte sur Ebola en République démocratique du Congo, une autre épidémie sévit dans le pays.
11: Ah oui, depuis le début de l'année, près de 40 000 cas de choléra ont été recensés, dont 1173 décès. Épidémie qui a démarré en 2025, mais dont la recrudescence affole en ce moment les compteurs. Chaque semaine, 1000 nouveaux cas sont signalés. Mais surtout, la maladie se révèle beaucoup plus meurtrière dans les provinces habituellement épargnées, patient Ligodi.
14: Oui, Mathis, les données des 4 dernières semaines montrent 2 situations très différentes. Dans les 5 provinces où le choléra est installé de longue date, le Nord Kivu, le Sud Kivu, le Tanganyika, les Haut-Katanga et les Haut-Lomami, 3442 cas suspects et 45 décès ont été signalés. Dans les provinces non endémiques, un peu plus de 2000 cas suspects ont été enregistrés et 162 malades sont morts. Elle est donc plus de 6 fois supérieure à celle observée dans le foyer habituel et l'OMS estime que ces résultats suggèrent des insuffisances persistantes dans la détection précoce, le transfert et la prise en charge des malades dans les provinces non endémiques. Pour la seule semaine du 3 au 9 août, plus de 1500 cas suspects et 29 décès ont été notifiés. Il faut également dire que le Nord Kivu et le Sud Kivu, dans l'Est du pays, concentrent plus de la moitié des cas.
11: Ah, mais la maladie circule également dans l'Ouest.
14: Ah oui, Mathis, notamment au Kwango et au Maindombe, ainsi que dans le Nord-Ouest et au Sud Ubangi, dans la province de l'Équateur. Deux zones ont recommencé à signaler des cas après 8 semaines de silence. Isangi, dans la province de la Tchopo, au Nord-Est. Nyunzu, dans la province du Tanganyika, au Sud-Est. Autre point d'inquiétude, c'est les changements de saison. Pour l'OMS, le maintien de plus de 1000 cas suspects par semaine constitue un niveau d'incidence alarmant à l'approche de la saison de pluie.
11: Les détails signés Patient Ligodi.
3: 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Il est midi 36 en temps universel, direction le Soudan à présent, où l'armée régulière garde le silence après que le Tchad l'a accusé de frappe de drone sur son territoire.
11: À 100 km au-delà de leurs frontières communes, l'armée tchadienne est entrée en état d'alerte maximale. N'Djamena dit se réserver le droit de riposter. Ouda Ibrahim, quelle était la cible de cette attaque ?
15: Il s'agit d'un convoi de ravitaillement de près de 200 véhicules, selon les forces communes alliées de l'armée. Cette colonne est venue de Libye en renfort des FSR. Selon nos sources, l'armée et ses alliés possédaient des renseignements qui leur ont permis d'intercepter le convoi. Résultat, 70 véhicules chargés de combattants pilonnés, une trentaine de véhicules ont été récupérés par les forces communes et des dizaines de combattants des FSR ont été capturés. C'est ce qui restait de cette colonne de ravitaillement qui a pris la fuite vers le Tchad. Mais vers 20h jeudi soir, les drones du gouvernement soudanais ont lancé un nouveau pilonnage. Les forces communes ont diffusé des photos et des vidéos des combats et des frappes de drones visant les véhicules. Des images satellites montrent des taches noires situées à près de 90 km de la frontière à l'intérieur du Tchad où ces véhicules ont été visés d'une manière précise. Si l'armée garde le silence, des sources proches des renseignements soudanais s'exprimant sur X se demandent pourquoi le Tchad a-t-il laissé cette colonne s'introduire sur son territoire.
11: Ouda Ibrahim, un nouveau naufrage de bateaux de migrants méditerranéens au large de la Tunisie. La garde nationale tunisienne dit avoir repêché hier 12 corps. Leur bateau a coulé dans la nuit de vendredi à samedi. Une personne a été secourue. Deux candidats au départ manquent toujours à l'appel.
3: En Bretagne, deux tiers des communes de Nouakchott sont toujours privées d'électricité, et ce depuis plus de 24 heures.
11: Et cela fait suite aux incendies qui ont touché deux centrales électriques de la capitale mauritanienne avec des conséquences très concrète sur la population. En cette période de forte chaleur, plus de ventilateurs, plus de climatiseurs, les boutiquiers doivent eux jeter tous leurs produits frais, faute de frigidaire. Le président de la République s'est rendu hier soir au poste de transformation Est de Nouakchott Nord, touché par un incendie. On l'écoute, Mohamed Oulchek El Ghazouani.
16: Je suis ici pour une visite d'inspection afin de constater l'ampleur des dégâts et l'avancement des travaux suite aux incendies. Comme vous le savez, deux centrales électriques ont été touchées. Je suis venu aussi pour avoir une idée du nombre de jours que prendront les travaux pour que la situation revienne à la normale. Les dégâts montrent que ces incendies ont été énormes et nous devons en tirer des leçons parce que plusieurs équipements ont été endommagés. Les équipes techniques sont fortement mobilisées pour un retour à la normale. Le premier objectif consiste à ramener l'électricité dans les quartiers touchés. Depuis le début, j'ai exhorté le gouvernement à mettre en œuvre toutes les dispositions nécessaires pour accompagner les travaux afin que l'électricité revienne dans toute la ville de Nouakchott. Le deuxième objectif, c'est l'ouverture d'une enquête afin de connaître les causes de ces incendies. S'agit-il d'erreurs techniques ou d'autres choses?
11: Le président mauritanien Mohamed Oulcher El Khazouani avec Moussa Oumar Barry. Dans un communiqué, l'opposant mauritanien Biram Da Abed dénonce ses pannes électriques et estime que l'État ne répond pas aux priorités des populations.
3: On pue au Nigeria vers une dépénalisation des tentatives de suicide.
11: Le gouvernement va présenter un projet de loi à l'Assemblée nationale pour qu'elle ne soit plus considérée comme un délit. Chaque année, au Nigeria, 300 000 personnes tentent de mettre fin à leur jour. 7 000 d'entre elles y parviennent, d'après l'OMS. Des chiffres que le gouvernement aimerait voir baisser de 15% d'ici 2030. À Lagos, Harmonie Pondinyaga.
17: Un an de prison et parfois même une amende. C'est la peine encourue aujourd'hui par les Nigérians qui tentent de mettre fin à leur jour. Une sentence héritée de l'époque coloniale. Mais tout pourrait changer avec ce nouveau projet de loi. Face à la presse la semaine dernière, le ministre de la Santé, Mohamed Ali Paté, a déclaré vouloir que la tentative de suicide ne soit pas considérée comme un crime. Cette réforme est accueillie positivement par les professionnels de santé mentale comme Djibril Abdoulmalik, professeur en psychiatrie et directeur de la fondation Acido, engagé dans la promotion de la santé mentale et la prévention du suicide.
18: It has been a very, very honest.
19: Cette loi

0: paru dès le coup d'État de 2020, depuis l'arrivée au pouvoir de la junte malienne. Pour quelles raisons ces tensions ?
1: Oui, en fait, tout était parti d'un épisode précis. Dans la nuit du 31 mars au 1er avril 2025, l'armée algérienne avait annoncé avoir abattu un drone malien près de Tinzawaten, à la frontière entre les deux pays. Et Bamako avait immédiatement parlé d'un acte de guerre, alors que Alger affirmait avoir simplement défendu son espace aérien. Mais il faut savoir que les relations étaient déjà tendues, et bien avant ça, parce que il y a notamment depuis que le Mali reprochait à l'Algérie de s'immiscer dans ses affaires intérieures en recevant des mouvements rebelles touaregs sur son sol. Et cet incident du drone a donc mis le feu aux poudres. Il y a eu le rappel des ambassadeurs, la fermeture de l'espace aérien et toute l'alliance des États du Sahel qui s'est solidarisée avec Bamako à l'époque. Et finalement, un dénouement heureux quand, sur le plan diplomatique, après plus d'un an de bruit, les deux pays avaient fini par renouer en juillet 2026 avec le retour des ambassadeurs et la réouverture de l'espace aérien.
0: Et ça, c'était le mois dernier. On est en août 2026. Le Premier ministre malien est donc à Alger en ce moment. Comment expliquez-vous cette détente et pourquoi maintenant ?
1: Oui, je crois qu'il y a une constante. C'est le caractère incontournable actuellement de la coopération sous-régionale, notamment après le vide sécuritaire laissé par la rupture avec les partenaires internationaux traditionnels, bilatéraux comme multilatéraux. Il semble aussi, à mon avis, qu'il y a aujourd'hui un intérêt partagé pour la réduction de l'intensité des conflits dans la région. Mais je crois qu'aussi, on l'oublie souvent, l'Algérie n'est pas n'importe quel acteur dans la région. Il faut rappeler que l'Algérie avait accompagné le Mali dès le début de la crise qui s'est vue aujourd'hui au nord dans le cadre des accords Tamanrasset 1, Tamanrasset 2 et dès les années 92 et 96. Et il y a eu après les accords d'Alger de 2015 entamés au Burkina Faso et finalement conclus à Alger et signés à Bamako en 2015. Et donc l'Algérie, il faut le rappeler, il y a une relation historique qui est là qui, à mon avis, aiderait à mieux comprendre ce dénouement. L'Algérie, il faut le rappeler, a accueilli des réfugiés maliens tout au long des phases cycliques du conflit malien. Et aujourd'hui, les deux pays n'ont pas le choix, en fait. Toute la zone malienne, Tinzawaten, Tessalit, au nord, Taoudeni, Gao, Kidal, qui vivent aujourd'hui de la rente algérienne, des produits de l'industrie alimentaire, des largesses du carburant algérien, des marchés hebdomadaires, cela montre que les deux pays sont historiquement liés et économiquement quand même dépendants.
0: On a assisté, Bakary Samb, ces derniers jours à la libération de plusieurs soldats maliens, certains détenus depuis plusieurs années par les rebelles touaregs et les djihadistes. L'Algérie semble avoir joué un rôle. Est-ce que c'est ce qu'attend Assimi Goïta de son voisin, une collaboration accrue dans le domaine sécuritaire ?
1: Oui, je pense que Assimi Goïta espère au moins réduire l'intensité de la violence et en plus pouvoir court-circuiter les approvisionnements des groupes armés. Et aujourd'hui, je crois que Assimi Goïta attend que l'Algérie fasse usage de son influence sur certains segments du FLA et certaines figures pour avoir un nouvel accord plus avantageux que l'accord d'Alger. Et ceci est complètement inscrit dans l'agenda diplomatique. Et de son côté, l'Algérie aussi espère un retour à une alliance traditionnelle pour une atmosphère quand même plus favorable pour contrer aussi l'influence marocaine.
0: Et justement, le Maroc, on y vient. Est-ce que le Mali est en train de jouer une double partition ? On a appris que c'était grâce à la médiation marocaine que Bamako avait relâché l'agent des renseignements français, Yann Vézilier. Elle ne risque pas de froisser Rabat, cette visite ?
1: Oui, il y a toujours les intérêts stratégiques et l'Algérie, par exemple, sur le rapprochement avec cette visite du Premier ministre malien, quand même espère une plus grande ouverture sur l'Afrique subsaharienne que le Mali pourrait offrir à l'Algérie. Il faut rappeler qu'il y a cette rivalité avec le Maroc, avec l'initiative atlantique lancée par le Maroc qui compte sur une diplomatie d'influence au moment où l'Algérie, qui a un réel pied stratégique dans le Sahel, et frontalière de deux pays de l'AES, à savoir le Mali et le Niger, qui a récemment renforcé sa relation bilatérale avec Alger, notamment avec la visite historique du général Abdourahmane Tchani. Mais aussi, au-delà de tout ça, il y a la Russie qui est un allié commun. Et je crois qu'aujourd'hui, le Mali s'est rendu compte que la fragilité au nord du Mali était quelque peu dû à l'absence, en tout cas, de coopération en termes de renseignement de la part de l'Algérie. Et je crois que ces deux pays sont liés, mais toutefois, il va y avoir, l'équation est faite là.

0: à gérer avec l'installation des réfugiés. Aujourd'hui, l'Algérie devient de plus en plus difficilement contournable dans la région.
1: Merci Bakary Sam, directeur du Timbuktu Institute, invité d'Afrique Midi sur RFI à Paris dès 14h55.
2: Et à partir d'aujourd'hui, pour toute la semaine, RFI vous propose une nouvelle série consacrée à la science-fiction en Afrique.
1: Et direction le Nigeria, Candice, pour ce premier épisode. On ne pense pas instinctivement à Nollywood lorsqu'on parle de science-fiction. Et pourtant, l'industrie du cinéma nigérian propose bien des films mêlant science-fiction et traditions africaines. Des productions de plus en plus réalistes depuis l'arrivée de l'intelligence artificielle qui confère aux cinéastes nigérians des super-pouvoirs sans budget hollywoodien, selon le fondateur du premier festival du film africain créé avec IA. À Lagos, la correspondance d'Arboni Pondinyaga.
3: Master of Iron, Chief of Roberts.
4: Ola, un jeune homme qui naviguait dans les tumultes de l'adolescence, se retrouve finalement à composer avec les super-pouvoirs d'une divinité Yoruba dont il est la réincarnation. C'est l'intrigue du court-métrage Ogun Ola, The War is Coming, réalisé par le collectif nigérian The Critics. Victor Josia, l'un des cinq réalisateurs du groupe, revendique l'appartenance à ce genre où les imaginaires sont inspirés et racontés par des Africains.
5: Nous avions une passion similaire pour les films hollywoodiens. Ce sont les films de super-héros que nous avons regardés. Spider-Man, Superman et tous les autres. Nous voulions cela aussi pour Nollywood. Nous voulions cela pour le Nigeria. Nos propres super-héros, nos propres films dont nous pourrions nous vanter et être fiers.
4: Nollywood, deuxième industrie cinématographique mondiale, n'a vu émerger son premier long métrage de science-fiction qu'en 2020. En revanche, la production est bien plus développée en ligne, avec de jeunes réalisateurs qui s'essayent au genre, parfois uniquement munis de leur téléphone et de logiciels gratuits. Comme Divine Zahendra Odera, diplômée en art théâtral de l'université de Benin City, elle écrit, produit et monte ses propres réalisations.
6: Le genre lui-même est déjà quelque chose qui nécessite généralement un énorme budget juste pour être exécuté. Je réalise que si nous avions plus de gens qui osaient commencer avec ce qu'ils avaient, malgré les détails techniques qu'il faudrait pour le genre, alors cela inspirerait la prochaine génération de cinéastes à faire plus.
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4: À Lagos, est créée Vortex, une agence créative fondée en 2013, d'abord maison d'édition pour bande dessinée, puis studio d'animation mettant en avant la science-fiction africaine. Pour Somtoa Julushuku, son fondateur, l'intelligence artificielle peut favoriser la création.
8: Ce que vous imaginez peut prendre vie. Vous savez, peu importe à quel point c'est fou, c'est aussi ce qui m'excite dans l'IA. Ce même niveau de flexibilité pour créer. Je pense donc que l'IA fournit en quelque sorte cette solution pour pouvoir imaginer et voir à quoi peut ressembler l'imagination.
4: En septembre prochain, se tiendra la deuxième édition du Naija AI Festival, dédiée aux films africains, créés à l'aide de l'intelligence artificielle. L'an dernier, plus de 300 productions avaient été présentées. Harmony Pondinyaga, Lagos, RFI.
1: À Lagos, il est 14h58, midi 58, en temps universel, la suite d'RFI Midi avec Candice Mazo-Tomasic.
2: Merci Mathis Limano.
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4: Il est tout juste midi en temps universel, 15h à Kiev. Le retour de l'actualité internationale avec le journal présenté par Arnaud Souk. Bonjour Arnaud.
5: Bonjour Candice, bonjour à tous.
4: Avec à la une ce sommet de la coalition des volontaires en Ukraine dans un contexte d'intensification des frappes russes ces derniers jours.
5: Oui, alors que le pays célèbre aujourd'hui les 35 ans de son indépendance, il n'est plus en mesure de faire face aux nombreuses attaques russes. Le président Volodymyr Zelensky demande un renforcement de l'aide de ses alliés en matière de défense aérienne. Les Ukrainiens sont eux particulièrement éprouvés.
4: Au sommet également, la tentative d'apaisement au Proche-Orient après le bombardement d'une base militaire syrienne par Israël.
5: Une réunion d'urgence a eu lieu hier en Jordanie. La Turquie est également concernée par les débats. On l'entendra dans ce journal. On vous expliquera également pourquoi le secteur de la pomme de terre française risque de connaître une crise sans précédent après la sécheresse historique de 2026. On vous parlera du premier aliment auprès de Raphaël Glucksmann au lendemain de sa candidature à l'élection présidentielle. L'écologiste Yannick Jadot rejoint l'eurodéputé. On partira en Asie pour une compétition de robots humanoïdes qui va bien au-delà de la dimension sportive pour la Chine. Et puis l'hommage à Philippe Bouvard, l'emblématique animateur des Grosses Têtes, s'est éteint ce matin à l'âge de 96 ans.
4: Mais d'abord donc l'Ukraine qui souhaite plus de soutien de la part de ses alliés pour se défendre.
5: Le pays qui célèbre aujourd'hui les 35 ans de son indépendance accueille une réunion de la coalition des volontaires à Kiev. Les autorités réclament des armes de défense aérienne. L'Ukraine ayant été fortement touchée ces derniers jours par les frappes russes. Sur place, la population est éprouvée, comme a pu le constater notre correspondante Emmanuelle Chasse dans les rues de la capitale ukrainienne.
6: Aujourd'hui, au cœur de Kiev, qui marque le 35e anniversaire de l'indépendance de l'Ukraine, les dirigeants européens affichent leur soutien au pays. Pour les habitants, comme Maria, qui porte aujourd'hui sa vichyvanka, la chemise traditionnelle ukrainienne, cette aide s'inscrit dans le rapprochement entre son pays et l'Europe.
7: Nous apprécions beaucoup nos partenaires et l'aide européenne est très importante pour nous. On considère qu'on fait partie de la famille européenne, tous ensemble, sur un seul continent. Il semble donc que nous devons combattre la Russie et le mal ensemble.
6: Mihailo, un retraité, aimerait surtout voir l'aide déjà promise arriver sur place.
8: Nous espérons et comptons sur l'Europe pour ne pas nous laisser sans aide. Nous attendons les mirages, mais quant à savoir s'ils arriveront ou pas, c'est une question de volonté.
6: Sous la menace du feu russe quasi quotidien, les Ukrainiens se réjouissent de ce nouveau sommet de la coalition des volontaires, mais ils attendent surtout les annonces concrètes faites par les alliés. La France, le Royaume-Uni, le Danemark et la Norvège ont d'ores et déjà annoncé de nouvelles mesures d'aide à la défense aérienne pour aider l'Ukraine à intercepter les missiles russes. Emmanuel Chaz, Kiev, RFI.
5: Et justement, ce lundi, le Royaume-Uni a annoncé son intention de fournir à l'Ukraine des informations pour la production de missiles de longue portée. Le Kremlin accuse Londres de jeter de l'huile sur le feu, empêchant tout progrès dans le règlement pacifique du conflit. Fin de citation. Réponse du Premier ministre britannique. Il dénonce des menaces scandaleuses de la part de la Russie. Au sujet de la guerre au Moyen-Orient, voilà qui n'est pas de nature à améliorer les relations bilatérales entre la France et l'Iran. Téhéran qualifie d'illégal l'annonce par Paris de l'expulsion de deux de ses diplomates, une décision en représailles à celle de l'Iran de ne pas autoriser deux diplomates français à revenir sur son territoire. Et sur le terrain de la guerre, le détroit d'Ormuz reste quasi infranchissable. Moins de 20 navires l'ont emprunté ce week-end, mais les cours du pétrole reculent ce lundi dans l'attente de nouvelles sanctions économiques américaines contre l'Iran pour tenter de régler le conflit. Le baril de Brent affichait $93 en fin de matinée à Paris, en recul de 1,41%.
4: Et l'actualité de la région, c'est aussi la Syrie et Israël qui tentent d'apaiser les fortes tensions.
5: Oui, tensions diplomatiques qui ont suivi le bombardement la semaine dernière par l'État hébreu d'une base militaire syrienne. La Turquie, alliée de Damas, a également haussé le ton. Bonjour Nicolas Falaise.
0: Bonjour.
5: Il était donc urgent de discuter. Cela a été fait hier pour éviter toute aggravation de la crise.
0: Oui, silence des autorités israéliennes, mais ce sont les médias officiels syriens qui annoncent que des discussions de haut niveau ont eu lieu hier dimanche en Jordanie. Réunion sous parrainage américain en présence du ministre syrien des Affaires étrangères et selon l'agence France Presse, c'est le chef des renseignements israéliens qui représentait son pays. Objectif, éviter l'escalade, éviter tout dérapage après le bombardement israélien de la semaine dernière sur une base militaire syrienne. Loin d'être un événement inédit, la frappe a été accompagnée d'une mise en garde israélienne adressée à la Turquie et à toute velléité de celle-ci d'installer des capacités militaires chez son allié syrien.
5: Et le ton est rapidement monté entre le président turc Erdogan et le premier ministre israélien Netanyahou.
0: Oui, le premier affirmant que la frappe en Syrie était une manœuvre électorale mesquine de la part du dirigeant israélien, ce dernier qualifiant en retour le président turc de dictateur antisémite. Agacement des États-Unis qui se serait bien passé de cette poussée de fièvre entre pays alliés. Alors entre pays alliés des États-Unis bien sûr. Alors la réunion d'hier en Jordanie aurait porté sur un projet de salle d'opération spéciale supervisée par Washington afin d'éviter de nouveaux épisodes similaires. Après la chute de Bachar el-Assad en Syrie, les nouvelles autorités du pays ont déjà mené plusieurs sessions de discussion avec Israël ces dernières années. Manifestement, elles n'ont pas suffi à empêcher l'État hébreu de bombarder son voisin il y a quelques jours.
4: Nicolas Falaise, que faut-il retenir de ces discussions entre la Syrie et Israël ? Nous y reviendrons avec notre invité tout à l'heure dans RFI Midi. Dans une quinzaine de minutes, nous accueillerons le chercheur et à l'Institut français d'analyse stratégique, David Rigoulet-Rose. Vous êtes toujours à l'écoute de RFI, il est 14h06 ici à Paris, 6h de moins à Miami, aux États-Unis en Floride.
5: Où le père d'un des marins de l'USS Abraham Lincoln a été arrêté par l'ICE, la police de l'immigration. La goutte d'eau qui fait déborder le vase alors que les problèmes se sont multipliés ces derniers temps sur le porte-avions américain en cours de rapatriement après avoir été déployé pendant 9 mois au Proche-Orient en raison de la guerre en Iran. Manque de nourriture, conditions d'hygiène délicates, idées suicidaires pour certains marins et donc cette arrestation de l'un des pères des marins. Bonjour Justine Fontaine.
9: Bonjour.
5: Voilà qui ne devrait pas améliorer le moral des troupes.
9: Alors que pendant des décennies, les familles des soldats ont été en général épargnées par la police de l'immigration. Sauf que ce n'est plus le cas sous Donald Trump et donc ce dimanche, après 9 mois d'affilée passés en mer sur le porte-avions Abraham Lincoln, Joshua Aviles a reçu un appel. Son père venait d'être arrêté lors d'un contrôle routier en Floride, puis placé en détention dans un centre de l'ICE, la police de l'immigration. J'ai le cœur brisé, je ne sais pas où trouver la force mentale de continuer à travailler plus de 12 heures par jour pendant que mon père est sûrement traité comme un criminel. Voilà ce qu'a écrit sur les réseaux sociaux le jeune marin. Il assure que son père, arrivé du Nicaragua il y a 19 ans, attendait une réponse à sa demande de résidence permanente. Le département de la sécurité intérieure a réagi. Avoir un membre de sa famille dans l'armée ne donne pas carte blanche pour violer les lois de notre nation. Voilà la formule employée, sans préciser ce qui est reproché exactement au père du soldat. D'après l'agence Associated Press, depuis le retour de Donald Trump à la Maison Blanche, plus d'une cinquantaine de proches de militaires ont été arrêtés par la police de l'immigration.
5: Les précisions en direct sur RFI signée Justine Fontaine. L'actualité aux États-Unis, toujours dans le Nevada, état de l'Ouest. 40 000 personnes ont dû évacuer leur logement, notamment dans la région de Reno, en cause d'un méga-feu qui a déjà ravagé plus de 6 000 hectares de forêt. 6 personnes ont été blessées, dont 3 secouristes.
4: Les incendies, il n'en est plus quasiment question en France, Arnaud, mais la sécheresse et les épisodes de canicule vont laisser des traces pour longtemps.
5: Oui, notamment chez les producteurs de pommes de terre. Le secteur anticipe une crise déjà qualifiée d'historique, avec une baisse de la production de 23%, le rendement le plus faible dans le pays depuis plus de 30 ans. Ce constat dressé, les producteurs de patates attendent désormais des mesures fortes de la part de l'État, Antoine Camara.
10: La France a connu 5 épisodes successifs de canicule cet été ainsi qu'un déficit en eau exceptionnel pour les cultures. C'est presque du jamais vu pour les producteurs de pommes de terre, estime Geoffroy Devry, président de l'Union nationale des producteurs de pommes de terre français.
11: L'année dernière, on était à 43 tonnes, un peu plus de 43 tonnes et demi en 2025 de rendement à l'hectare. Et cette année, pour l'instant, la projection estimée aux alentours de 34 tonnes et demi. C'est encore moins que en 2022 où on était déjà dans un rendement historiquement faible.
10: Conséquence, près de 400 millions d'euros de pertes économiques pour la filière de la pomme de terre française, un coût qui aura forcément des répercussions pour le consommateur.
11: L'aléa climatique, il ne peut pas être supporté financièrement que par l'agriculteur. Il va falloir que l'ensemble de nos acheteurs, de nos clients, comprennent que produire de la pomme de terre, ça coûte cher et c'est risqué.
10: Et en plus d'une hausse des prix dans la grande distribution, les producteurs demandent à l'État un dispositif exceptionnel de soutien pour la filière.
5: Antoine Camara.
4: Et toujours en France, un mot à présent sur l'actualité politique et déjà un ralliement auprès de Raphaël Glucksmann.
5: Le sénateur écologiste Yannick Jadot annonce rejoindre l'eurodéputé Place Publique après l'annonce hier soir de sa candidature à l'élection présidentielle de 2027. Un soutien de poids mais pas vraiment une surprise, c'est ce que vous nous dites Charlotte Urien-Tomaca.
12: À peine sa candidature à la présidentielle annoncée est déjà un ralliement. C'est un soutien de poids pour l'eurodéputé et une annonce qui vient confirmer un rapprochement déjà engagé en juin dernier. Yannick Jadot, ancien candidat écologiste à l'élection présidentielle de 2022, avait assisté au meeting de Raphaël Glucksmann et ne cachait pas sa sympathie pour le leader de Place Publique. Le sénateur sera notamment chargé de préparer le volet écologique du programme du candidat de gauche. Selon lui, Raphaël Glucksmann est aujourd'hui le mieux placé pour réconcilier justice sociale, écologie, démocratie et Europe, mais surtout pour gagner en 2027. Un ralliement qui acte aussi la rupture de Yannick Jadot avec la direction des écologistes. Face aux divisions du parti, il estime que l'écologie politique n'est pas aujourd'hui en capacité de porter une candidature susceptible de l'emporter. Pour Raphaël Glucksmann, ce soutien venu de l'écologie renforce donc un peu plus son ambition de rassembler la gauche social-démocrate, pro-européenne et opposée à une alliance avec la France insoumise. D'ailleurs, les deux hommes seront ensemble sur le terrain dès demain pour le premier déplacement officiel de campagne de Raphaël Glucksmann.
5: Et conséquence immédiate de la candidature de Raphaël Glucksmann, le retrait de sa compagne Léa Salamé. La journaliste ne présentera plus le journal de 20h de la chaîne du service public France 2 pendant la campagne, invoquant bien sûr des raisons déontologiques. La rentrée du gouvernement français et l'annonce de la mise en application dès le mois de septembre de l'interdiction des téléphones portables dans les lycées. En Nouvelle-Zélande, les autorités veulent aller encore plus loin et devenir le deuxième pays au monde après l'Australie à interdire les réseaux sociaux aux moins de 16 ans. Un projet de loi en ce sens va être déposé au Parlement. Selon le Premier ministre néo-zélandais, les réseaux sociaux exposent les enfants à des contenus préjudiciables, à de l'addiction et à des pressions qui affectent leur santé mentale et leur éducation.
4: Dans le reste de l'actualité internationale, le Japon qui essaye de renouer des liens avec la Chine.
5: Des parlementaires japonais se rendent aujourd'hui à Pékin pour tenter de reprendre le dialogue. Il y a quelques semaines, Tokyo avait laissé entendre qu'il pourrait intervenir militairement en cas de conflit autour de Taïwan, dont la Chine revendique la souveraineté, créant depuis des tensions entre les deux pays. Taïwan, où 9 personnes ont été inculpées pour avoir exporté des serveurs d'IA justement vers la Chine. L'île, puissance majeure de l'industrie des semi-conducteur est le principal producteur mondial de puces avancées utilisées notamment dans l'intelligence artificielle. Taïwan veut éviter à tout prix tout transfert de technologie vers Pékin.
4: La capitale chinoise où se déroulaient cette semaine les World Humanoid Robot Games.
5: Et ces jeux se sont déroulés dans l'enceinte de l'ancienne patinoire olympique. Les robots y ont couru plus vite que l'homme, ils ont boxé, ils ont aussi joué au foot, mais au-delà du sport et des records, la Chine cherchait surtout à montrer au monde les progrès fulgurants de son industrie de la robotique sur laquelle elle mise énormément. À Pékin, la correspondance de Cléa Broderst.
13: Sur la piste, les robots chinois font désormais mieux que les humains. Lightning, humanoïde rouge et sans tête, a parcouru le 100 mètres en 9 secondes 32, soit 26 centièmes de moins que le record mondial du Usain Bolt. Une performance très médiatisée par Pékin, tout comme son chrono sur 400 mètres, 38 secondes 15, là encore, bien au-delà du record humain. Mais tous les concurrents n'affichent pas cette aisance. Certains peinent à prendre le départ, avancent à petit pas ou s'effondrent après quelques mètres. Sur les terrains de football, les buts sont maladroit. Sur le ring, un robot boxeur termine contre les cordes, incapable de se relever sans assistance humaine. Ces scènes, parfois cocasses, racontent aussi l'écart entre la démonstration et l'usage quotidien. Courir vite sur une piste ne suffit pas encore pour travailler dans une usine, livrer des colis ou aider une personne âgée. Avec plus de 2000 humanoïdes et 51 disciplines, ces jeux servent surtout de vitrine industrielle. La Chine produit déjà la majorité des robots humanoïdes mondiaux et entend conserver son avance face aux États-Unis. Cléa Broderst, Pékin, RFI.
5: Et puis sa voix bien humaine, celle-ci avait accompagné des générations entières de fidèles derrière leur radio en France. L'emblématique créateur et animateur des Grosses Têtes sur RTL, Philippe Bouvard, s'est éteint ce matin chez lui à Cannes à l'âge de 96 ans. Savannah Ruellon, l'homme avait créé une forme d'impertinence inédite à la radio et à la télé. Il a fait rire les Français pendant près de 40 ans.
14: Connu pour avoir été l'artisan du succès de l'émission Les Grosses Têtes, Philippe Bouvard aura marqué l'histoire du divertissement en France par ses blagues graveleuses et ses questions suggestives.
15: La femme est pour lui, selon les heures, un instrument de plaisir ou un accessoire ménager. Olivier de Kersauzon.
14: Né en 1929 à Colomiers, celui qui se présentait comme amuseur public commence sa carrière modestement comme coursier au Figaro, pour lequel il se met à écrire avant de travailler pour l'Express, Le Point et France Soir, dont il deviendra successivement le rédacteur en chef, puis le directeur. Au début des années 80, Philippe Bouvard fait ses premières apparitions à la télévision avec l'émission Le Théâtre de Bouvard, où de jeunes humoristes défilent sur des thèmes piochés dans un chapeau. Les Inconnus, Muriel Robin, Mimi Mathy ou encore Valérie Lemercier y sont diffusés.
16: Deux comédiennes assistent à l'enterrement d'une troisième, enlevée prématurément à leur affection.
17: Quelle grande artiste nous perdons ! Et ses bonnes camarades, toujours gaies ! Dès qu'elle avait un petit verre dans le nez. Tous les soirs, la pauvre chérie.
14: Philippe Bouvard a marqué une époque, celle du bon mot et d'un humour sans filtre qui ne s'encombrait pas de remise en question.
5: Savannah Ruellon.
4: Et le journal d'Arnaud Souk, on vous retrouve à 16h, heure de Paris. Tout de suite, le journal des sports. Le journal des sports présenté aujourd'hui par Saliou Diouf. Bonjour Saliou.
18: Bonjour Candice, bonjour à tous.
4: Et on commence avec du football, le Paris Saint-Germain qui a évité la défaite in extremis hier soir.
18: Mené 2-0 jusqu'à la 71e minute de jeu, les Parisiens ont finalement arraché le match nul de but partout sur la pelouse de Rennes grâce à un doublé de Ferran Torres. Tout juste recruté cet été, l'Espagnol a remplacé Ousmane Dembélé à la mi-temps. Des débuts en fanfare pour le champion du monde 2026 pour son plus grand bonheur.
19: Je suis très heureux d'avoir débuté avec le PSG, d'avoir vu les supporters présents dans le virage. C'était important pour nous qu'ils soient là aujourd'hui. Mais au global, nous formons un magnifique groupe. Tout le monde s'aide les uns les autres. Je pense que ça se voit dans l'intégration des nouveaux. Concernant Luis Enrique, je le remercie de m'avoir recruté. C'est un entraîneur qui m'a donné beaucoup de confiance, qui a toujours cru en moi. J'espère pouvoir lui rendre.
18: Le Paris Saint-Germain qui se déplacera aussi lors de la prochaine journée de championnat, ça sera dans le nord de la France, à Lille.
4: Et l'actualité foot, Saliou, c'est aussi l'Espagne. L'ancien club de Ferran Torres, justement, qui a cartonné d'entrée en Liga.
18: Un dimanche soir idéal pour le FC Barcelone, qui s'est largement imposé 5-0. À l'extérieur, face à Elche, Rafinha a ouvert le score sur pénalty. Il a inscrit un autre but un peu plus tard dans la rencontre. La nouvelle recrue, Karim Adeyemi, a marqué juste avant la mi-temps. Puis Fermín López a inscrit un doublé. Seul hic de la soirée côté catalan, c'est la sortie sur blessure de Gavi, blessé à un genou.
4: Et parlons transfert à présent, Saliou. Eli Wahi est de retour à Nice, ça y est.
18: Accueilli en rockstar à l'aéroport ce dimanche, l'attaquant ivoirien va être de nouveau prêté par Francfort. Après son passage de 6 mois réussi la saison dernière, l'ancien joueur de Marseille, Lens et Montpellier va être présenté aujourd'hui par le club azuréen.
4: Et toujours à Nice, côté départ cette fois-ci, Terem Moffi lui arrive en Allemagne.
18: L'attaquant nigérian prend la direction d'Hambourg après son passage mitigé au gym. Il était prêté à Porto pour 6 mois la saison dernière, montant de la transaction 2,5 millions d'euros, dont 500 000 euros de bonus.
4: Et un mot de tennis avant de refermer ce journal des sports à Lyon.
18: Oui, c'est un petit événement pour le tennis français. Pour la première fois depuis Joe Wilfried Tsonga en 2014, l'un de ses représentants a remporté un Master 1000, la catégorie la plus prestigieuse après les 4 grands chelems. À 22 ans, Arthur Fils a décroché hier soir le plus grand titre de sa carrière au tournoi de Cincinnati aux États-Unis. Il a dominé en finale l'Américain Francis Tiafoe 6-3, 1-6, 6-0. Et grâce à ce succès, le jeune Français, il bondit au classement mondial de la 21e à la 11e place.
20: Yeah, of course, I'm very happy with that.
21: Bien sûr, je suis très content. L'année dernière avait été compliquée et cette année n'a pas été facile non plus. Avec Roland Garros et quelques blessures qui m'ont tenu éloigné des cours. Mais vous savez, quand on est blessé, on ne pense qu'à revenir. Et dans ces moments-là, ça fait vraiment du bien d'avoir un trophée à côté de moi, surtout un Masters 1000 que je n'avais jamais remporté auparavant. Alors oui, c'est pour ça que je joue au tennis.
18: Arthur Fils qui aborde donc en pleine confiance l'US Open, le dernier dernier majeur de l'année qui débute dimanche prochain à New York. Notez-le sur vos agendas.
4: Je le note. Merci beaucoup, Salieu Diouf, pour ce journal des sports. Discuter pour amorcer une désescalade, c'est en ces termes que l'agence de presse officielle syrienne a confirmé la tenue de pourparlers de haut niveau entre Israël et Damas sous l'égide des États-Unis. À l'origine de ces discussions qui se sont tenues hier en Jordanie, un bombardement qui a mis le feu aux poudres, celui lancé par l'État hébreu mardi contre une base aérienne dans le nord de la Syrie. Alors pour la diplomatie israélienne, cette attaque visait à empêcher le déploiement de troupes turques sur le territoire syrien. Mais qu'en est-il réellement de la présence d'Ankara en Syrie? Qu'est-ce qui a été convenu entre Israël et Damas? Pour en parler, nous sommes en ligne avec David Rigoulet-Rose. Bonjour.
1: Bonjour.
4: Et merci d'avoir accepté l'invitation de RFI. Vous êtes chercheur à l'Institut français d'analyse stratégique et rédacteur en chef de la revue Orient Stratégique. Un mot d'abord sur ce qui est ressorti de ces discussions de haut niveau. Le chef de la diplomatie syrienne et le chef du Mossad, les services de renseignement israéliens, ont discuté. Ils ont évoqué la mise en place d'une salle des opérations spéciales, un lieu qui serait basé en Jordanie sous la supervision américaine pour éviter tout affrontement en Syrie. Est-ce que c'est d'abord de quoi il pourrait s'agir et est-ce que c'est suffisant pour empêcher une nouvelle escalade?
1: Oui, alors vous évoquez les deux protagonistes, c'est Assad al-Shabani qui est l'homme de confiance du président Ahmed al-Shara et puis le nouveau chef du Mossad, Roman Goffman, qui se sont rencontrés effectivement pour faire le point par rapport aux tensions qui viennent de se produire en Jordanie, pays limitrophe, sous la supervision américaine, parce qu'on sait très bien qu'il y a tout le poids américain évidemment qui pèse pour éviter une logique d'escalade. Et notamment Tom Barrack, qui est l'envoyé spécial du président américain, avait dit qu'il y avait eu une escalade inutile, mais dangereuse. Et donc on voit bien que l'idée, c'est de mettre en place des dispositifs de déconfliction, on va dire, pour anticiper d'éventuels problèmes et éviter une logique d'escalade.
4: Et ce qui a provoqué en urgence ces discussions entre Israël et la Syrie, on le disait, c'est le bombardement israélien qui a visé mardi dernier la base aérienne d'Abu Dour, située dans le nord de la Syrie. Alors l'État hébreu a justifié cette attaque comme un message envoyé à la Turquie, à qui il reproche une volonté de déploiement de ses troupes sur le territoire syrien. Ankara a démenti et dénonce une atteinte à la souveraineté de la Syrie. Qu'est-ce qu'on sait aujourd'hui de la présence turque en Syrie ?
1: Oui, alors c'est le problème, parce qu'effectivement, il y a incontestablement une empreinte turque qui se renforce en Syrie. Dans la mesure où Ankara est un soutien avéré de la nouvelle gouvernance incarnée par Ahmed al-Shara. Et il se trouve que ça inquiète beaucoup Israël, qui est au sud du pays et qui voit effectivement le risque d'une empreinte encore plus importante. Et donc il y a eu, concernant cette base d'Al-Dour, effectivement, elle a été frappée parce que du point de vue israélien, il y avait des velléités de la Turquie d'installer notamment des capacités de stockage, voire un radar et un système anti-aérien, ce qui constituait du point de vue des Israéliens une ligne rouge. Et d'ailleurs, ils ont fait savoir à Ahmed al-Shara qu'il ne peut pas, je cite, qu'il ne peut pas agir comme le président de l'ancien régime syrien. Donc, il y a une vraie défiance vis-à-vis du président Erdogan, qui n'est pas la première, hein, mais on l'a vu à propos de Gaza et de l'environnement régional. Il y a une rivalité, on va dire, stratégique maintenant entre les deux pays. Et l'un des champs de cette rivalité se trouvait aujourd'hui la Syrie.
4: Et c'est pas la première fois que des négociations entre responsables syriens et israéliens sont organisés. Il y a déjà eu plusieurs cycles de discussions directes sous l'égide des États-Unis qui avaient débouché sur la mise en place d'un mécanisme de partage de renseignements. La question d'une salle des opérations conjointes avait d'ailleurs déjà été abordée en janvier. Qu'est-ce que ça traduit? Est-ce que c'est le signe d'un dialogue qui peine encore à aboutir? Et encore une fois, je repose la question, est-ce que c'est suffisant pour empêcher l'escalade dans la région?
1: Oui, c'est un dialogue qui est nécessaire mais compliqué, parce que du point de vue de certains membres de l'establishment stratégique sécuritaire israélien, ils n'ont pas confiance dans Ahmed al-Shara. D'aucuns le considèrent comme, je cite, un djihadiste en costume, avec le passif justement de son ADN djihadiste initial. Et donc, de ce point de vue-là, il y a une réalité qui s'est imposée sur le terrain, qui a été validée par le président américain, qui a adoubé le président al-Sharaa parce qu'il veut la stabilisation de la Syrie. Et du point de vue du président al-Sharaa, il ne cesse de dire qu'il veut éviter tout affrontement avec Israël et qu'il œuvre un accord de sécurité tout en gardant des revendications inchangées, notamment sur le Golan, mais avec le principe de réalité, c'est-à-dire qu'il n'est pas en situation d'affronter l'État hébreu, il n'en a pas l'intention, mais c'est aussi pour ça probablement qu'il s'appuie aussi sur le soutien turc au nord du pays.
4: Et justement, comment vous expliquez la retenue de Damas dans ce contexte, malgré les violations répétées de la souveraineté de la Syrie par Israël ?
1: Ah, tout simplement parce que Damas n'a pas les moyens de riposter. Il y a eu même par le passé des frappes sur la capitale et le palais présidentiel qui avaient été stoppées par le président Donald Trump, des frappes israéliennes stoppées par le président Donald Trump parce que justement le président Donald Trump veut stabiliser le pays. Il se trouve que il a deux interlocuteurs simultanés qui sont par ailleurs plus ou moins adversaires aujourd'hui, à savoir le président Erdogan et le premier ministre israélien. Donc c'est compliqué pour le président Donald Trump, dont l'envoyé spécial fait l'objet de critiques, hein, notamment d'Israël Katz, le ministre de la Défense israélien, considère que il s'éloigne de la ligne affichée par le président américain. Donc on voit bien qu'il y a tout un narratif et des éléments de langage qui montrent la complexité de la situation aujourd'hui.
4: Oui, justement, vous l'évoquez, le bombardement de mardi a été vivement condamné par l'envoyé spécial américain Tom Barrack. Il a dénoncé une escalade inutile. Ce sont des tensions de plus en plus affiché entre Washington et Israël.
1: De toute façon, Israël a toujours considéré que ces zones de sécurité n'étaient pas négociables, que ce soit au Liban ou au sud de la Syrie. Alors évidemment, du côté syrien, on considère que c'est une forme d'annexion qui est illégale et qui est une violation de la souveraineté, ce qui de facto est le cas. Mais ça renvoie évidemment à la situation post-Bachar, après le renversement de Bachar al-Assad, avec une situation très compliquée à gérer pour le nouveau président al-Sharaa, et une défiance, même si elle n'est pas explicite, mais en tout cas du gouvernement israélien vis-à-vis de cette nouvelle gouvernance qui a été adoubée par le président américain, et donc ils sont obligés de faire avec. Mais on voit que, évidemment, les tensions ne disparaissent pas pour autant.
4: Des tensions qui ne disparaissent pas. Merci beaucoup, David Rigoulet-Rose, d'avoir été avec nous. Vous êtes chercheur à l'Institut français d'analyse stratégique et rédacteur en chef de la revue Orient Stratégique. Vous écoutez RFI, il est 20h26 à Oulan-Bator, la capitale de la Mongolie qui accueille depuis le 17 août la COP17 contre la désertification. Un sommet mondial qui doit déboucher sur un accord d'action concrète pour lutter contre la dégradation des sols et les sécheresses. Parmi les solutions évoquées, un savant mélange de savoirs ancestraux et de technologies pour mieux gérer l'utilisation des terres. C'est en tout cas ce que propose l'association African People and Wildlife en Tanzanie. Dans le nord du pays, dans le village d'Arkaria, la participation communautaire se retrouve au cœur des programmes de réhabilitation des sols dégradés. Reportage avec Elodie Goulesque.
2: C'est un doux son à l'oreille de Messia Mepukori, celui des herbes hautes qui s'écrasent sous ses pieds, signe d'un sol fertile. Depuis environ un an, ce Maasai est en charge de surveiller l'état des terres de son village. Des graduations taillées sur son bâton traditionnel l'aident à mesurer la hauteur de l'herbe.
3: Ici, environ 10 cm.
2: Autres outils indispensables, un smartphone et un mètre ruban à dérouler.
3: On se place en direction du nord, on déroule le mètre et on prend une photo.
2: Une fois par mois, Messia se positionne au même endroit et répond à un questionnaire sur son smartphone. Une initiative mise en place par l'ONG African People and Wildlife est récompensée d'un prix l'an dernier.
3: Là, je suis en train d'ouvrir l'application pour y entrer des informations. Est-ce que le pâturage est autorisé en ce moment ? Oui. Quelle est la couleur de l'herbe ? Verte, marron ou mixte ? Je réponds verte.
2: Selon Messia, cette nouvelle technologie a amélioré la façon de gérer les sols.
3: Avant, on regardait sans avoir de données, mais grâce à cette application, on peut faire des relevés précis chaque mois.
2: Une fois enregistrées, ces informations sont transmises au centre de conservation, un bâtiment accessible à tous au cœur du village, doté d'internet et d'un grand écran.
7: This is the community conservation technological center.
2: Un outil clé, comme l'explique Neovitus Sianga, responsable de la conservation et de l'environnement à l'ONG African People and Wildlife.
8: Ce que nous essayons de faire, c'est de revitaliser leur système traditionnel et de le combiner avec la technologie afin de les aider à planifier et gérer les sols, mais aussi à améliorer leur qualité.
2: Les villageois d'Arcaria ont désormais un système de rotation des terres afin qu'elles se régénèrent. Ils sèment des graines pour avoir de la nourriture de meilleure qualité pour le bétail ou encore laissent des branches épineuses sur les sols à nu. Cette dernière technique empêche les animaux d'accéder aux terres dégradées afin de laisser le temps à l'herbe de repousser. Des gestes essentiels, alors que la Tanzanie fait partie des endroits sur la planète où les sols se dégradent le plus vite. Élodie Goulesque, Arusha, RFI.
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4: Vous écoutez RFI, les 14h30 ici à Paris, midi 30 en temps universel. L'heure d'Afrique Midi avec vous, Mathis Limano. Bonjour Mathis.
24: Bonjour Candice, bonjour à tous.
4: Et à la une, les recherches de survivants se poursuivent en Guinée.
24: Dans la décharge de Dar es Salaam, en banlieue de Conakry, c'est là qu'une montagne de déchets s'est écroulée sur des habitations dans la nuit de samedi à dimanche. Après de très fortes précipitations, au moins 31 morts et une vingtaine de blessés.
4: Le Premier ministre malien est arrivé à Alger.
24: Abdoulaye Maïga est arrivé ce matin dans la capitale algérienne. Il s'est entretenu avec son homologue, puis rencontrera cet après-midi le président Abdelmadjid Tebboune. Un pas de plus vers le dégel des relations qui s'étaient gravement dégradées depuis plus d'un an. En RDC, en plus d'Ebola, les autorités doivent aussi faire face à une épidémie de choléra. Explication à suivre. L'armée tchadienne en état d'alerte après une frappe de drone menée sur son sol par l'armée régulière soudanaise. Et puis à la découverte en fin de journal de la batida, ce genre musical créé par la diaspora africaine à Lisbonne, encore peu connu mais qui se fait une place dans les clubs de la capitale portugaise.
4: 31 morts et 25 blessés, c'est le bilan encore provisoire de l'éboulement dans une décharge en Guinée.
24: Un éboulement provoqué par les fortes pluies qui se sont abattues ce week-end sur Conakry. Le drame s'est produit dans la nuit de samedi à dimanche. Décharge de Dar es Salaam en banlieue de la capitale. Une montagne d'ordures s'est écroulée sur des habitations environnantes. Les secours sont toujours à pied d'œuvre pour retrouver d'éventuels survivants. Diarouga Aziz Baldé, bonjour.
25: Bonjour.
24: À Conakry, les autorités tentent désormais d'évacuer les familles vivant aux abords de la décharge.
25: Oui, depuis hier soir, selon l'Agence nationale de gestion des urgences et catastrophes humanitaires, des bus sont affrétés pour évacuer les familles vivant à proximité de la décharge de Dar es Salaam en banlieue de Conakry. Au total, explique l'Angus, 258 personnes issues de familles sinistrées et des 72 ménages considérés à risque ont été mises à l'abri. Elles ont été transférées vers la commune de Dixine à une vingtaine de minutes de la zone du drame. L'agence a aménagé 21 salles de classe pour accueillir les sinistrés. Les blessés, eux, sont pris en charge au CHU de Donka, l'un des principaux hôpitaux du pays, selon un communiqué du gouvernement.
24: Et où en sont les recherches de survivants?
25: Elles se poursuivent. Alors que le bilan provisoire est toujours de 31 morts et 25 blessés, les équipes de secours et les familles cherchent d'éventuelles personnes encore ensevelies sous les amas d'ordures. Mais l'éboulement est déjà le plus meurtrier jamais enregistré à la décharge de Dar es Salaam. Et ces drames ravivent le souvenir d'une autre catastrophe, celle du 22 août 2017. Une partie de la décharge s'était déjà effondrée sur 3 habitations au pied de la montagne d'ordures. Bilan de l'époque, 9 morts et 7 blessés.
24: Merci Diarouga Aziz Baldé.
4: Et à la une également, Mathis, cette visite pour réchauffer les relations entre Alger et Bamako.
24: Le Premier ministre malien Abdoulaye Maïga est en ce moment dans la capitale algérienne pour une visite de travail avec son homologue Sifi Grieb. Un déplacement encore inimaginable il y a quelques mois et la brouille diplomatique entre les deux voisins. Dorénavant, l'heure est à la détente et les discussions du jour, Sofia Namazian, portent sur la sécurité aux frontières, la lutte contre le terrorisme et la coopération économique.
0: Un déplacement pour réenclencher la coopération algéro-malienne à la demande de son homologue Sifi Rib. Le premier ministre malien Abdoulaye Maïga est arrivé, vous le disiez, du côté d'Alger dans la matinée, accueilli par plusieurs ministres algériens, dont le premier ministre, mais également Ahmed Attaf, ministre des Affaires étrangères, et Mourad Adjal, ministre de l'Énergie. Le message est donc clair. Les discussions durant la matinée ont donc porté principalement sur l'aspect sécuritaire. Les deux pays partagent, on le rappelle, près de 1300 kilomètres de frontières communes dans une zone où sont présents des groupes armés. L'Algérie espère donc retrouver un rôle de médiateur dans le nord du Mali, plus de 2 ans après la fin de l'accord d'Alger pour la paix et la réconciliation signé par le gouvernement malien et les groupes indépendantistes en 2015. Bamako avait invoqué notamment l'instrumentalisation de cet accord par les autorités algériennes. Sur le volet économique, les deux pays entendent réactiver la coopération, notamment dans le domaine des hydrocarbures. La finalisation de la route transsaharienne qui traverse le Mali sera vraisemblablement abordée également. La détente entamée en juillet dernier doit passer à la vitesse supérieure ce lundi. Abdoulaye Maïga, porteur d'un message spécial du chef de la junte Assimi Goïta, et d'ailleurs Mathis reçu en ce moment même par le président algérien Abdelmadjid Tebboune.
24: Sofiane Amazian, la visite du premier ministre malien à Alger. On en reparle après ce journal avec Bakary Samb, l'invité d'Afrique Midi, directeur du Timbuktu Institute.
4: Et pendant que toute l'attention se porte sur Ebola en République démocratique du Congo, une autre épidémie sévit dans le pays.
24: Ah oui, depuis le début de l'année, près de 40 000 cas de choléra ont été recensés, dont 1173 décès. Épidémie qui a démarré en 2025, mais dont la recrudescence affole en ce moment les compteurs. Chaque semaine, 1000 nouveaux cas sont signalés. Mais surtout, la maladie se révèle beaucoup plus meurtrière dans les provinces habituellement épargnées, patient Ligodi.
6: Oui, Mathis, les données des 4 dernières semaines montrent 2 situations très différentes. Dans les 5 provinces où le choléra est installé de longue date, le Nord Kivu, le Sud Kivu, les Tanganyika, les Haut-Katanga et les Haut-Lomami, 3442 cas suspects et 45 décès ont été signalés. Dans les provinces non endémiques, un peu plus de 2000 cas suspects ont été enregistrés et 162 malades sont morts. Elle est donc plus de 6 fois supérieure à celle observée dans le foyer habituel et l'OMS estime que ces résultats suggèrent des insuffisances persistantes dans la détection précoce, le transfert et la prise en charge des malades dans les provinces non endémiques. Pour la seule semaine du 3 au 9 août, plus de 1500 cas suspects et 29 décès ont été notifiés. Il faut également dire que le Nord Kivu et le Sud Kivu, dans l'Est du pays, concentrent plus de la moitié des cas.
24: Ah, mais la maladie circule également dans l'Ouest.
6: Ah oui, Mathis, notamment au Kwango et au Maindombe, ainsi que dans le Nord-Ouest et au Sud Ubangi, dans la province de l'Équateur. Deux zones ont recommencé à signaler des cas après 8 semaines de silence. Isangi, dans la province de la Tchopo, au Nord-Est. Nyunzu, dans la province du Tanganyika, au Sud-Est. Autre point d'inquiétude, c'est les changements de saison. Pour l'OMS, le maintien de plus de 1000 cas suspects par semaine constitue un niveau d'incidence alarmant à l'approche de la saison de pluie.
24: Les détails signés Patient Ligodi.
4: 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Il est midi 36 en temps universel, direction le Soudan à présent, où l'armée régulière garde le silence après que le Tchad l'a accusé de frappe de drone sur son territoire.
24: À 100 km au-delà de leurs frontières communes, l'armée tchadienne est entrée en état d'alerte maximale. N'Djamena dit se réserver le droit de riposter. Ouda Ibrahim, quelle était la cible de cette attaque ?
9: Il s'agit d'un convoi de ravitaillement de près de 200 véhicules, selon les forces communes alliées de l'armée. Cette colonne est venue de Libye en renfort des FSR. Selon nos sources, l'armée et ses alliés possédaient des renseignements qui leur ont permis d'intercepter le convoi. Résultat, 70 véhicules chargés de combattants pilonnés, une trentaine de véhicules ont été récupérés par les forces communes et des dizaines de combattants des FSR ont été capturés. C'est ce qui restait de cette colonne de ravitaillement qui a pris la fuite vers le Tchad. Mais vers 20h jeudi soir, les drones du gouvernement soudanais ont lancé un nouveau pilonnage. Les forces communes ont diffusé des photos et des vidéos des combats et des frappes de drones visant les véhicules. Des images satellites montrent des taches noires situées à près de 90 km de la frontière à l'intérieur du Tchad où ces véhicules ont été visés d'une manière précise. Si l'armée garde le silence, Des sources proches des renseignements soudanais s'exprimant sur X se demandent pourquoi le Tchad a-t-il laissé cette colonne s'introduire sur son territoire.
24: Ouda Ibrahim, un nouveau naufrage de bateaux de migrants méditerranéens au large de la Tunisie. La garde nationale tunisienne dit avoir repêché hier 12 corps. Leur bateau a coulé dans la nuit de vendredi à samedi. Une personne a été secourue. Deux candidats au départ manquent toujours à l'appel.
4: En Mauritanie, deux tiers des communes de Nouakchott sont toujours privées d'électricité, et ce depuis plus de 24 heures.
24: Et cela fait suite aux incendies qui ont touché deux centrales électriques de la capitale mauritanienne, avec des conséquences très concrète sur la population. En cette période de forte chaleur, plus de ventilateurs, plus de climatiseurs, les boutiquiers doivent eux jeter tous leurs produits frais faute de frigidaire. Le président de la République s'est rendu hier soir au poste de transformation est de Nouakchott Nord, touché par un incendie. On l'écoute, Mohamed Oulchek El Ghazouani.
10: Je suis ici pour une visite d'inspection afin de constater l'ampleur des dégâts et l'avancement des travaux suite aux incendies. Comme vous le savez, deux centrales électriques ont été touchées. Je suis venu aussi pour avoir une idée du nombre de jours que prendront les travaux pour que la situation revienne à la normale. Les dégâts montrent que ces incendies ont été énormes et nous devons en tirer des leçons parce que plusieurs équipements ont été endommagés. Les équipes techniques sont fortement mobilisées pour un retour à la normale. Le premier objectif consiste à ramener l'électricité dans les quartiers touchés. Depuis le début, j'ai exhorté le gouvernement à mettre en œuvre toutes les dispositions nécessaires pour accompagner les travaux afin que l'électricité revienne dans toute la ville de Nouakchott. Le deuxième objectif, c'est l'ouverture d'une enquête afin de connaître les causes de ces incendies. S'agit-il d'erreurs techniques ou d'autres choses?
24: Le président mauritanien Mohamed Oulcher El Khazouani avec Moussa Oumar Barry. Dans un communiqué, l'opposant mauritanien Biram Da Abed dénonce ses pannes électriques et estime que l'État ne répond pas aux priorités des populations.
4: On pue au Nigeria vers une dépénalisation des tentatives de suicide.
24: Le gouvernement va présenter un projet de loi à l'Assemblée nationale pour qu'elle ne soit plus considérée comme un délit. Chaque année, au Nigeria, 300 000 personnes tentent de mettre fin à leur jour. 7 000 d'entre elles y parviennent, d'après l'OMS. Des chiffres que le gouvernement aimerait voir baisser de 15% d'ici 2030. À Lagos, Harmonie Pondinyaga.
11: Un an de prison et parfois même une amende. C'est la peine encourue aujourd'hui par les Nigérians qui tentent de mettre fin à leur jour. Une sentence héritée de l'époque coloniale. Mais tout pourrait changer avec ce nouveau projet de loi. Face à la presse la semaine dernière, le ministre de la Santé, Mohamed Ali Paté, a déclaré vouloir que la tentative de suicide ne soit pas considérée comme un crime. Cette réforme est accueillie positivement par les professionnels de santé mentale comme Djibril Abdoul Malik, professeur en psychiatrie et directeur de la fondation Acido, engagé dans la promotion de la santé mentale et la prévention du suicide.
12: Cette loi n'était d'aucune aide et nous sommes contents que le gouvernement se réveille enfin sur sa responsabilité en changeant cet aspect de la loi. Nous savons que 80 à 90% de ceux qui tentent de se suicider sont des personnes déprimées. Et donc, ce dont elles ont besoin, c'est d'un traitement, d'empathie, de soutien et de réadaptation, et non d'être arrêtées et poursuivies.
11: Mais ils réclament aussi plus de moyens.
12: Nous avons besoin que le gouvernement donne la priorité à la santé mentale, recrute plus largement et établisse un plan pour nous assurer que nous avons tout le personnel nécessaire pour relever le défi croissant des problèmes de santé mentale dans notre société.
11: Malgré l'existence de lignes d'écoute et de numéros d'urgence, le pays ne compte que 1000 psychiatres pour une population de 240 millions d'habitants. Harmonie Pondinyaga, Lagos, RFI.
4: Il est 13h42 à Yaoundé. Le retard des grandes précipitations inquiète les agriculteurs camerounais.
24: En particulier dans l'est du pays, dans le département du Lom et Djerem, frontalier de la Centrafrique, alors que la saison sèche se rapproche. Tous regardent le ciel en espérant que la pluie arrive pour enfin irriguer leur culture. Emmanuel Juntap.
13: Au village Abou Boutila, à quelques kilomètres de la frontière centrafricaine, Baro Souli attend encore l'arrivée des grandes pluies qui vont arroser son champ de manioc.
15: La température, on ne comprend plus, il y a eu un changement, mais avant, ce n'était plus comme ça quand même.
16: Il nous faut des pluies parce que dans deux mois, ça serait la saison sèche. Sans ça, tout ce qu'on a eu à semer, ça ne va pas trop produire.
13: Doudou, une trentenaire, mère de trois enfants, partage la même inquiétude.
26: Ce n'est pas le grand champ. Il faut beaucoup de pluie pour que je sème bien. Le gombo, la maïs et le melon.
13: selon l'Observatoire national sur les changements climatiques, il devrait pleuvoir dans cette partie du pays dans le courant de la semaine. De manière plus générale, de fortes précipitations sont annoncées d'ici le mois de novembre, explique Dr Marie-Laure Kayat.

0: visite dans la capitale ukrainienne aujourd'hui, et ce à l'occasion du 35e anniversaire de l'indépendance de l'Ukraine. C'est dans ce contexte que se réunit ce lundi la coalition des volontaires, groupe qui rassemble les principaux soutiens d'Ukraine. Le Moyen-Orient suspendu aux annonces de Washington sur les nouvelles sanctions contre l'Iran. Le secrétaire américain au Trésor doit dévoiler dans la journée les détails de la guerre économique que les États-Unis entendent mener contre la République islamique. 6 membres de la Croix-Rouge blessés dans des attaques en République démocratique du Congo. Ça s'est passé la semaine dernière, mais on l'apprend aujourd'hui. L'ONG dit sa préoccupation face au regain de tension dans l'est du pays, où sévit en ce moment une épidémie d'Ebola. Et puis l'actualité aux États-Unis, au Nevada, état de l'ouest du pays, 40 000 personnes évacuées de leur logement dans la région de Reno en cause. Un méga-feu qui a déjà ravagé plus de 6 000 hectares de forêt. 6 personnes ont été blessées, dont 3 secouristes. Le Premier ministre malien, on l'évoquait dans le journal, en déplacement à Alger ce lundi, visite de travail pour Abdoulaye Maïga avec son homologue Sifi Rieb. Ce matin, il doit s'entretenir dans l'après-midi avec le président algérien Abdelmadjid Tebboune. Un déplacement encore impensable. Il y a encore quelques mois, Bamako et Alger avaient totalement coupé les ponts. Leurs ambassadeurs respectifs rappelaient au pays les espaces aériens fermés au vol à destination ou en provenance du voisin. Pour en parler, Mathis Limano, vous recevez le directeur du Timbuktu Institute.
1: Bonjour Bakary Samb.
2: Bonjour.
1: Il faut mesurer le chemin parcouru. Les tensions entre l'Algérie et le Mali sont apparues dès le coup d'État de 2020, depuis l'arrivée au pouvoir de la junte malienne. Pour quelles raisons ces tensions ?
2: Oui, en fait, tout était parti d'un épisode précis. Dans la nuit du 31 mars au 1er avril 2025, l'armée algérienne avait annoncé avoir abattu un drone malien près de Tinzawaten, à la frontière entre les deux pays. Et Bamako avait immédiatement parlé d'un acte de guerre, alors que Alger affirmait avoir simplement défendu son espace aérien. Mais il faut savoir que les relations étaient déjà tendues, et bien avant ça, parce que il y a notamment depuis que le Mali reprochait à l'Algérie de s'immiscer dans ses affaires intérieures en recevant des mouvements rebelles Touareg sur son sol. Et cet incident du drone a donc mis le feu aux poudres. Il y a eu le rappel des ambassadeurs, la fermeture de l'espace aérien et toute l'alliance des États du Sahel qui s'est solidarisée avec Bamako à l'époque. Et finalement, un dénouement heureux quand, sur le plan diplomatique, après plus d'un an de bruit, les deux pays avaient fini par renouer en juillet 2026 avec le retour des ambassadeurs et la réouverture de l'espace aérien.
1: Et ça, c'était le mois dernier. On est en août 2026. Le Premier ministre malien est donc à Alger en ce moment. Comment expliquez-vous cette détente et pourquoi maintenant ?
2: Oui, je crois qu'il y a une constante. C'est le caractère incontournable actuellement de la coopération sous-régionale, notamment après le vide sécuritaire laissé par la rupture avec les partenaires internationaux traditionnels, bilatéraux comme multilatéraux. Il semble aussi, à mon avis, qu'il y a aujourd'hui un intérêt partagé pour la réduction de l'intensité des conflits dans la région. Mais je crois qu'aussi, on l'oublie souvent, l'Algérie n'est pas n'importe quel acteur dans la région. Il faut rappeler que l'Algérie avait accompagné le Mali dès le début de la crise qui sévit aujourd'hui au nord dans le cadre des accords Tamanrasset 1, Tamanrasset 2 et dès les années 92 et 96. Et il y a eu après les accords d'Alger de 2015 entamés au Burkina Faso et finalement conclus à Alger et signés à Bamako en 2015. Et donc l'Algérie, il faut le rappeler, il y a une relation historique qui est là qui, à mon avis, aiderait à mieux comprendre ce dénouement. L'Algérie, il faut le rappeler, a accueilli des réfugiés maliens tout au long des phases cycliques du conflit malien. Et aujourd'hui, les deux pays n'ont pas le choix, en fait. Toute la zone malienne, Tinzawaten, Tessalit, au nord, Taoudeni, Gao, Kidal, qui vivent aujourd'hui de la rente algérienne, des produits de l'industrie alimentaire, des largesses du carburant algérien, des marchés hebdomadaires, cela montre que les deux pays sont historiquement liés et économiquement quand même dépendants.
1: On a assisté, Bakary Samb, ces derniers jours à la libération de plusieurs soldats maliens, certains détenus depuis plusieurs années par les rebelles Touareg et les djihadistes. L'Algérie semble avoir joué un rôle. Est-ce que c'est ce qu'attend Assimi Goïta de son voisin, une collaboration accrue dans le domaine sécuritaire ?
2: Oui, je pense que Assimi Goïta espère au moins réduire l'intensité de la violence et en plus pouvoir court-circuiter les approvisionnements des groupes armés.

0: Et aujourd'hui, je crois que ce que Assimi Goïta attend que l'Algérie fasse usage de son influence sur certains segments du FLA et certaines figures pour avoir un nouvel accord plus avantageux que l'accord d'Alger. Et ceci est complètement inscrit dans l'agenda diplomatique. Et de son côté, hein, l'Algérie aussi espère un retour à une alliance traditionnelle pour une atmosphère quand même plus favorable pour contrer aussi l'influence marocaine.
1: Et justement, le Maroc, on y vient. Est-ce que le Mali est en train de jouer une double partition? On a appris que c'était grâce à la médiation marocaine que Bamako avait relâché l'agent des renseignements français, Yann Vézilier. Elle ne risque pas de froisser Rabat, cette visite?
0: Oui, il y a toujours les intérêts stratégiques et l'Algérie, par exemple, sur le rapprochement avec cette visite du Premier ministre malien, quand même espère une plus grande ouverture sur l'Afrique subsaharienne que le Mali pourrait offrir à l'Algérie. Il faut rappeler qu'il y a cette rivalité avec le Maroc, avec l'initiative atlantique lancée par le Maroc, qui compte sur une diplomatie d'influence au moment où l'Algérie, qui a un réel pied stratégique dans le Sahel, et frontalière de deux pays de l'AES, à savoir le Mali et le Niger, qui a récemment renforcé sa relation bilatérale avec Alger, notamment avec la visite historique du général Abdourahmane Tchiani. Mais aussi, au-delà de tout ça, il y a la Russie qui est un allié commun. Et je crois qu'aujourd'hui, le Mali s'est rendu compte que la fragilité au nord du Mali était quelque peu dû à l'absence, en tout cas, de coopération en termes de renseignement de la part de l'Algérie. Et je crois que ces deux pays sont liés, mais toutefois, il va y avoir l'équation FLA à gérer avec l'installation des réfugiés aujourd'hui, et l'Algérie devient de plus en plus difficilement contournable dans la région.
1: Merci Bakary Sam, directeur du Timbuktu Institute, invité d'Afrique Midi sur RFI à Paris, dès 14h55.
2: Et à partir d'aujourd'hui, pour toute la semaine, RFI vous propose une nouvelle série consacrée à la science-fiction en Afrique.
1: Et direction le Nigeria, Candice, pour ce premier épisode. On ne pense pas instinctivement à Nollywood lorsqu'on parle de science-fiction. Et pourtant, l'industrie du cinéma nigérian propose bien des films mêlant science-fiction et traditions africaines. Des productions de plus en plus réalistes depuis l'arrivée de l'intelligence artificielle qui confère aux cinéastes nigérians des super-pouvoirs sans budget hollywoodien, selon le fondateur du premier festival du film africain créé avec IA. À Lagos, la correspondance d'Arboni Pondinyaga.
3: Master of Iron, Chief of Roberts.
4: Ola, un jeune homme qui naviguait dans les tumultes de l'adolescence, se retrouve finalement à composer avec les super-pouvoirs d'une divinité Yoruba, dont il est la réincarnation. C'est l'intrigue du court-métrage Ogun Ola, The War is Coming, réalisé par le collectif nigérian The Critics. Victor Josia, l'un des cinq réalisateurs du groupe, revendique l'appartenance à ce genre où les imaginaires sont inspirés et racontés par des Africains.
5: Nous avions une passion similaire pour les films hollywoodiens. Ce sont les films de super-héros que nous avons regardés. Spider-Man, Superman et tous les autres. Nous voulions cela aussi pour Nollywood. Nous voulions cela pour le Nigeria. Nos propres super-héros, nos propres films dont nous pourrions nous vanter et être fiers.
4: Nollywood, deuxième industrie cinématographique mondiale, n'a vu émerger son premier long métrage de science-fiction qu'en 2020. En revanche, la production est bien plus développée en ligne, avec de jeunes réalisateurs qui s'essayent au genre, parfois uniquement munis de leur téléphone et de logiciels gratuits. Comme Divine Zahendra Odera, diplômée en art théâtral de l'université de Benin City, elle écrit, produit et monte ses propres réalisations.
6: Le genre lui-même est déjà quelque chose qui nécessite généralement un énorme budget juste pour être exécuté. Je réalise que si nous avions plus de gens qui osaient commencer avec ce qu'ils avaient, malgré les détails techniques qu'il faudrait pour le genre, alors cela inspirerait la prochaine génération de cinéastes à faire plus.
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4: À Lagos, est créée Vortex, une agence créative fondée en 2013, d'abord maison d'édition pour bande dessinée, puis studio d'animation mettant en avant la science-fiction africaine. Pour Somtoa Julushuku, son fondateur, l'intelligence artificielle peut favoriser la création.
8: Ce que vous imaginez peut prendre vie. Vous savez, peu importe à quel point c'est fou, c'est aussi ce qui m'excite dans l'IA. Ce même niveau de flexibilité pour créer. Je pense donc que l'IA fournit en quelque sorte cette solution pour pouvoir imaginer et voir à quoi peut ressembler l'imagination.
4: En septembre prochain, se tiendra la deuxième édition du Naija AI Festival, dédié aux films africains, créés à l'aide de l'intelligence artificielle. mondiale. L'an dernier, plus de 300 productions avaient été présentées. Harmonie Pondiniaga, Lagos, RFI.
1: À Lagos, il est 14h58, midi 58, en temps universel, la suite d'RFI Midi avec Candice Mazo-Tomasi.
2: Merci Mathis Limano.
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4: Il est tout juste midi en temps universel, 15h à Kiev. Le retour de l'actualité internationale avec le journal présenté par Arnaud Souk. Bonjour Arnaud.
5: Bonjour Candice, bonjour à tous.
4: Avec à la une ce sommet de la coalition des volontaires en Ukraine dans un contexte d'intensification des frappes russes ces derniers jours.
5: Oui, alors que le pays célèbre aujourd'hui les 35 ans de son indépendance, il n'est plus en mesure de faire face aux nombreuses attaques russes. Le président Volodymyr Zelensky demande un renforcement de l'aide de ses alliés en matière de défense aérienne. Les Ukrainiens sont eux particulièrement éprouvés.
4: Au sommaire également, la tentative d'apaisement au Proche-Orient après le bombardement d'une base militaire syrienne par Israël.
5: Une réunion d'urgence a eu lieu hier en Jordanie. La Turquie est également concernée par les débats. On l'entendra dans ce journal. On vous expliquera également pourquoi le secteur de la pomme de terre française risque de connaître une crise sans précédent après la sécheresse historique de 2026. On vous parlera du premier aliment auprès de Raphaël Glucksmann au lendemain de sa candidature à l'élection présidentielle. L'écologiste Yannick Jadot rejoint l'eurodéputé. On partira en Asie pour une compétition de robots humanoïdes qui va bien au-delà de la dimension sportive pour la Chine. Et puis l'hommage à Philippe Bouvard, l'emblématique animateur des Grosses Têtes, s'est éteint ce matin à l'âge de 96 ans.
4: Mais d'abord donc l'Ukraine qui souhaite plus de soutien de la part de ses alliés pour se défendre.
5: Le pays qui célèbre aujourd'hui les 35 ans de son indépendance accueille une réunion de la coalition des volontaires à Kiev. Les autorités réclament des armes de défense aérienne, l'Ukraine ayant été fortement touchée ces derniers jours par les frappes russes. Sur place, la population est éprouvée, comme a pu le constater notre correspondante Emmanuelle Chasse dans les rues de la capitale ukrainienne.
6: Aujourd'hui, au cœur de Kiev, qui marque le 35e anniversaire de l'indépendance de l'Ukraine, les dirigeants européens affichent leur soutien au pays. Pour les habitants, comme Maria, qui porte aujourd'hui sa vijevanka, la chemise traditionnelle ukrainienne, cette aide s'inscrit dans le rapprochement entre son pays et l'Europe.
7: Nous apprécions beaucoup nos partenaires et l'aide européenne est très importante pour nous. On considère qu'on fait partie de la famille européenne, tous ensemble, sur un seul continent. Il semble donc que nous devons combattre la Russie et le mal ensemble.
6: Mihailo, un retraité, aimerait surtout voir l'aide déjà promise arriver sur place.
8: Nous espérons et comptons sur l'Europe pour ne pas nous laisser sans aide. Nous attendons les mirages, mais quant à savoir s'ils arriveront ou pas, c'est une question de volonté.
6: Sous la menace du feu russe quasi quotidien, les Ukrainiens se réjouissent de ce nouveau sommet de la coalition des volontaires, mais ils attendent surtout les annonces concrètes faites par les alliés. La France, le Royaume-Uni, le Danemark et la Norvège ont d'ores et déjà annoncé de nouvelles mesures d'aide à la défense aérienne pour aider l'Ukraine à intercepter les missiles russes. Emmanuel Chaz, Kiev, RFI.
5: Et justement, ce lundi, le Royaume-Uni a annoncé son intention de fournir à l'Ukraine des informations pour la production de missiles de longue portée. Le Kremlin accuse Londres de jeter de l'huile sur le feu, empêchant tout progrès dans le règlement pacifique du conflit. Fin de citation. Réponse du Premier ministre britannique. Il dénonce des menaces scandaleuses de la part de la Russie. Au sujet de la guerre au Moyen-Orient, voilà qui n'est pas de nature à améliorer les relations bilatérales entre la France et l'Iran. Téhéran qualifie d'illégal l'annonce par Paris de l'expulsion de deux de ses diplomates, une décision en représailles à celle de l'Iran de ne pas autoriser deux diplomates français à revenir sur son territoire. Et sur le terrain de la guerre, le détroit d'Ormuz reste quasi infranchissable. Moins de 20 navires l'ont emprunté ce week-end, mais les cours du pétrole reculent ce lundi dans l'attente de nouvelles sanctions économiques américaines contre l'Iran pour tenter de régler le conflit. Le baril de Brent affichait $93 en fin de matinée à Paris, en recul de 1,41%.
4: Et l'actualité de la région, c'est aussi la Syrie et Israël qui tentent d'apaiser les fortes tensions.
5: Oui, tensions diplomatiques qui ont suivi le bombardement la semaine dernière par l'État hébreu d'une base militaire syrienne. La Turquie, alliée de Damas, a également haussé le ton. Bonjour Nicolas Falaise.
0: Bonjour.
5: Il était donc urgent de discuter. Cela a été fait hier pour éviter toute aggravation de la crise.
0: Oui, silence des autorités israéliennes. Mais ce sont les médias officiels syriens qui annoncent que des discussions de haut niveau ont eu lieu hier dimanche en Jordanie. Réunion sous parrainage américain en présence du ministre syrien des Affaires étrangères et selon l'agence France Presse, c'est le chef des renseignements israéliens qui représentait son pays. Objectif, éviter l'escalade, éviter tout dérapage après le bombardement israélien de la semaine dernière sur une base militaire syrienne. Loin d'être un événement inédit, la frappe a été accompagnée d'une mise en garde israélienne adressée à la Turquie et à toute velléité de celle-ci d'installer des capacités militaires chez son allié syrien.
5: Et le ton est rapidement monté entre le président turc Erdogan et le premier ministre israélien Netanyahou.
0: Oui, le premier affirmant que la frappe en Syrie était une manœuvre électorale mesquine de la part du dirigeant israélien, ce dernier qualifiant en retour le président turc de dictateur antisémite. Agacement des États-Unis qui se serait bien passé de cette poussée de fièvre entre pays alliés. Alors, entre pays alliés des États-Unis, bien sûr. Alors, la réunion d'hier en Jordanie aurait porté sur un projet de salle d'opération spécial supervisé par Washington afin d'éviter de nouveaux épisodes similaires. Après la chute de Bachar el-Assad en Syrie, les nouvelles autorités du pays ont déjà mené plusieurs sessions de discussion avec Israël ces dernières années. Manifestement, elles n'ont pas suffi à empêcher l'État hébreu de bombarder son voisin il y a quelques jours.
4: Et Nicolas Falaise, que faut-il retenir de ces discussions entre la Syrie et Israël ? Nous y reviendrons avec notre invité tout à l'heure dans RFI Midi. Dans une quinzaine de minutes, nous accueillerons le chercheur à l'Institut français d'analyse stratégique, David Rigoulet-Roz. 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
5: Où le père d'un des marins de l'USS Abraham Lincoln a été arrêté par l'ICE, la police de l'immigration. La goutte d'eau qui fait déborder le vase alors que les problèmes se sont multipliés ces derniers temps sur le porte-avions américain en cours de rapatriement après avoir été déployé pendant 9 mois au Proche-Orient en raison de la guerre en Iran. Manque de nourriture, conditions d'hygiène délicates, idées suicidaires pour certains marins et donc cette arrestation de l'un des pères des marins. Bonjour Justine Fontaine.
9: Bonjour.
5: Voilà qui ne devrait pas améliorer le moral des troupes.
9: Alors que pendant des décennies, les familles des soldats ont été en général épargnées par la police de l'immigration. Sauf que ce n'est plus le cas sous Donald Trump et donc ce dimanche, après 9 mois d'affilée passés en mer sur le porte-avions Abraham Lincoln, Joshua Aviles a reçu un appel. Son père venait d'être arrêté lors d'un contrôle routier en Floride, puis placé en détention dans un centre de l'ICE, la police de l'immigration. J'ai le cœur brisé, je ne sais pas où trouver la force mentale de continuer à travailler plus de 12 heures par jour pendant que mon père est sûrement traité comme un criminel. Voilà ce qu'a écrit sur les réseaux sociaux le jeune marin. Il assure que son père, arrivé du Nicaragua il y a 19 ans, attendait une réponse à sa demande de résidence permanente. Le département de la sécurité intérieure a réagi. Avoir un membre de sa famille dans l'armée ne donne pas carte blanche pour violer les lois de notre nation. Voilà la formule employée, sans préciser ce qui est reproché exactement au père du soldat. D'après l'agence Associated Press, depuis le retour de Donald Trump à la Maison Blanche, plus d'une cinquantaine de proches de militaires ont été arrêtés par la police de l'immigration.
5: Les précisions en direct sur RFI, signée Justine Fontaine. L'actualité aux États-Unis, toujours dans le Nevada, état de l'Ouest. 40 000 personnes ont dû évacuer leur logement, notamment dans la région de Reno, en cause d'un méga-feu qui a déjà ravagé plus de 6 000 hectares de forêt. 6 personnes ont été blessées, dont 3 secouristes.
4: Les incendies, il n'en est plus quasiment question en France, Arnaud, mais la sécheresse et les épisodes de canicule vont laisser des traces pour longtemps.
5: Oui, notamment chez les producteurs de pommes de terre. Le secteur anticipe une crise déjà qualifiée d'historique, avec une baisse de la production de 23%, le rendement le plus faible dans le pays depuis plus de 30 ans. Ce constat dressé, les producteurs de patates attendent désormais des mesures fortes de la part de l'État, Antoine Camara.
10: La France a connu 5 épisodes successifs de canicule cet été, ainsi qu'un déficit en eau exceptionnel pour les cultures. C'est presque du jamais vu pour les producteurs de pommes de terre, estime Geoffroy Devry, président de l'Union nationale des producteurs de pommes de terre français.
11: L'année dernière, on était à 43 tonnes, un peu plus de 43 tonnes et demie en 2025 de rendement à l'hectare. Et cette année, pour l'instant, la projection estimée aux alentours de 34 tonnes et demie, quoi. C'est encore moins qu'en 2022 où on était déjà dans un rendement historiquement faible.
10: Conséquence, près de 400 millions d'euros de pertes économiques pour la filière de la pomme de terre française. Un coût qui aura forcément des répercussions pour le consommateur.
11: L'aléa climatique, il ne peut pas être supporté financièrement que par l'agriculteur. Il va falloir que l'ensemble de nos acheteurs, de nos clients, comprennent que produire de la pomme de terre, ça coûte cher et c'est risqué.
10: Et en plus d'une hausse des prix dans la grande distribution, les producteurs demandent à l'État un dispositif exceptionnel de soutien pour la filière.
5: Antoine Camara.
4: Et toujours en France, un mot à présent sur l'actualité politique et déjà un ralliement auprès de Raphaël Glucksmann.
5: Le sénateur écologiste Yannick Jadot annonce rejoindre l'eurodéputé Place Publique après l'annonce hier soir de sa candidature à l'élection présidentielle de 2027. Un soutien de poids mais pas vraiment une surprise, c'est ce que vous nous dites Charlotte Urien-Tomaca.
12: À peine sa candidature à la présidentielle annoncée et déjà un ralliement. C'est un soutien de poids pour l'eurodéputé et une annonce qui vient confirmer un rapprochement déjà engagé en juin dernier. Yannick Jadot, ancien candidat écologiste à l'élection présidentielle de 2022, avait assisté au meeting de Raphaël Glucksmann et ne cachait pas sa sympathie pour le leader de Place Publique. Le sénateur sera notamment chargé de préparer le volet écologique du programme du candidat de gauche. Selon lui, Raphaël Glucksmann est aujourd'hui le mieux placé pour réconcilier justice sociale, écologie, démocratie et Europe, mais surtout pour gagner en 2027. Un ralliement qui acte aussi la rupture de Yannick Jadot avec la direction des écologistes. Face aux divisions du parti, il estime que l'écologie politique n'est pas aujourd'hui en capacité de porter une candidature susceptible de l'emporter. Pour Raphaël Glucksmann, ce soutien venu de l'écologie renforce donc un peu plus son ambition de rassembler la gauche social-démocrate, pro-européenne et opposée à une alliance avec la France insoumise. D'ailleurs, les deux hommes seront ensemble sur le terrain dès demain pour le premier déplacement officiel de campagne de Raphaël Glucksmann.
5: Et conséquence immédiate de la candidature de Raphaël Glucksmann, le retrait de sa compagne Léa Salamé. La journaliste ne présentera plus le journal de 20h de la chaîne du service public France 2 pendant la campagne, invoquant bien sûr des raisons déontologiques. La rentrée du gouvernement français et l'annonce de la mise en application dès le mois de septembre de l'interdiction des téléphones portables dans les lycées. En Nouvelle-Zélande, les autorités veulent aller encore plus loin et devenir le deuxième pays au monde après l'Australie à interdire les réseaux sociaux aux moins de 16 ans. Un projet de loi en ce sens va être déposé au Parlement. Selon le Premier ministre néo-zélandais, les réseaux sociaux exposent les enfants à des contenus préjudiciables, à de l'addiction et à des pressions qui affectent leur santé mentale et leur éducation.
4: Dans le reste de l'actualité internationale, le Japon qui essaye de renouer des liens avec la Chine.
5: Des parlementaires japonais se rendent aujourd'hui à Pékin pour tenter de reprendre le dialogue. Il y a quelques semaines, Tokyo avait laissé entendre qu'il pourrait intervenir militairement en cas de conflit autour de Taïwan, dont la Chine en revendique la souveraineté, créant depuis des tensions entre les deux pays. Taïwan, où 9 personnes ont été inculpées pour avoir exporté des serveurs d'IA justement vers la Chine. L'île, puissance majeure de l'industrie des semi-conducteur est le principal producteur mondial de puces avancées utilisées notamment dans l'intelligence artificielle. Taïwan veut éviter à tout prix tout transfert de technologie vers Pékin.
4: La capitale chinoise où se déroulaient cette semaine les World Humanoid Robot Games.
5: Et ces jeux se sont déroulés dans l'enceinte de l'ancienne patinoire olympique. Les robots y ont couru plus vite que l'homme, ils ont boxé, ils ont aussi joué au foot, mais au-delà du sport et des records, la Chine cherchait surtout à montrer au monde les progrès fulgurants de son industrie de la robotique sur laquelle elle mise énormément. À Pékin, la correspondance de Cléa Broders.
13: Sur la piste, les robots chinois font désormais mieux que les humains. Lightning, humanoïde rouge et sans tête, a parcouru le 100 mètres en 9 secondes 32, soit 26 centièmes de moins que le record mondial du Usain Bolt. Une performance très médiatisée par Pékin, tout comme son chrono sur 400 mètres, 38 secondes 15, là encore, bien au-delà du record humain. Mais tous les concurrents n'affichent pas cette aisance. Certains peinent à prendre le départ, avancent à petits pas ou s'effondrent après quelques mètres. Sur les terrains de football, les buts sont maladroit. Sur le ring, un robot boxeur termine contre les cordes, incapable de se relever sans assistance humaine. Ces scènes, parfois cocasses, racontent aussi l'écart entre la démonstration et l'usage quotidien. Courir vite sur une piste ne suffit pas encore pour travailler dans une usine, livrer des colis ou aider une personne âgée. Avec plus de 2000 humanoïdes et 51 disciplines, ces jeux servent surtout de vitrine industrielle. La Chine produit déjà la majorité des robots humanoïdes mondiaux et entend conserver son avance face aux États-Unis. Cléa Broders, Pékin, RFI.
5: Et puis sa voix bien humaine, celle-ci avait accompagné des générations entières de fidèles derrière leur radio en France. L'emblématique créateur et animateur des Grosses Têtes sur RTL, Philippe Bouvard, s'est éteint ce matin chez lui à Cannes à l'âge de 96 ans. Savannah Ruellon, l'homme avait créé une forme d'impertinence inédite à la radio et à la télé. Il a fait rire les Français pendant près de 40 ans.
14: Connu pour avoir été l'artisan du succès de l'émission Les Grosses Têtes, Philippe Bouvard aura marqué l'histoire du divertissement en France par ses blagues graveleuses et ses questions suggestives.
15: La femme est pour lui, selon les heures, un instrument de plaisir ou un accessoire ménager. Olivier de Kersauzon.
14: Né en 1929 à Colomiers, celui qui se présentait comme amuseur public commence sa carrière modestement comme coursier au Figaro pour lequel il se met à écrire avant de travailler pour l'Express, Le Point et France Soir dont il deviendra successivement le rédacteur en chef, puis le directeur. Au début des années 80, Philippe Bouvard fait ses premières apparitions à la télévision avec l'émission Le Théâtre de Bouvard où de jeunes humoristes défilent sur des thèmes piochés dans un chapeau. Les Inconnus, Muriel Robin, Mimi Mathy ou encore Valérie Lemercier y sont diffusés.
16: Deux comédiennes assistent à l'enterrement d'une troisième, enlevée prématurément à leur affection.
17: Quel grand artiste nous perdons ! Et ses bonnes camarades, toujours gaies ! Dès qu'elle avait un petit verre dans le nez. Tous les soirs, la pauvre chérie.
14: Philippe Bouvard a marqué une époque, celle du bon mot et d'un humour sans filtre qui ne s'encombrait pas de remise en question.
5: Savannah Ruellon.
4: Et le journal d'Arnaud Souk, on vous retrouve à 16h, heure de Paris. Tout de suite, le journal des sports. Le journal des sports présenté aujourd'hui par Saliou Diouf. Bonjour Saliou.
18: Bonjour Candice, bonjour à tous.
4: Et on commence avec du football, le Paris Saint-Germain qui a évité la défaite in extremis hier soir.
18: Mené 2-0 jusqu'à la 71e minute de jeu, les Parisiens ont finalement arraché le match nul. Deux buts partout sur la pelouse de Rennes grâce à un doublé de Ferran Torres. Tout juste recruté cet été, l'Espagnol a remplacé Ousmane Dembélé à la mi-temps. Des débuts en fanfare pour le champion du monde 2026 pour son plus grand bonheur.
19: Je suis très heureux d'avoir débuté avec le PSG, d'avoir vu les supporters présents dans le virage. C'était important pour nous qu'ils soient là aujourd'hui. Mais au global, nous formons un magnifique groupe. Tout le monde s'aide les uns les autres. Je pense que ça se voit dans l'intégration des nouveaux. Concernant Luis Enrique, je le remercie de m'avoir recruté. C'est un entraîneur qui m'a donné beaucoup de confiance, qui a toujours cru en moi. J'espère pouvoir lui rendre.
18: Le Paris Saint-Germain qui se déplacera aussi lors de la prochaine journée de championnat, ça sera dans le nord de la France, à Lille.
4: Et l'actualité foot, Saliou, c'est aussi l'Espagne. L'ancien club de Ferran Torres, justement, qui a cartonné d'entrée en Liga.
18: Un dimanche soir idéal pour le FC Barcelone, qui s'est largement imposé 5-0. À l'extérieur, face à Elche, Rafinha a ouvert le score sur pénalty. Il a inscrit un autre but un peu plus tard dans la rencontre. La nouvelle recrue, Karim Adeyemi, a marqué juste avant la mi-temps. Puis Fermín López a inscrit un doublé. Seul hic de la soirée côté catalan, c'est la sortie sur blessure de Gavi, blessé à un genou.
4: Et parlons transfert à présent, Saliou. Eli Wahi est de retour à Nice, ça y est.
18: Accueilli en rockstar à l'aéroport ce dimanche, l'attaquant ivoirien va être de nouveau prêté par Francfort. Après son passage de 6 mois réussi la saison dernière, l'ancien joueur de Marseille, Lens et Montpellier va être présenté aujourd'hui par le club azuréen.
4: Et toujours à Nice, côté départ cette fois-ci, Terem Moffi lui arrive en Allemagne.
18: L'attaquant nigérian prend la direction d'Hambourg après son passage mitigé au gym. Il était prêté à Porto pour 6 mois la saison dernière, montant de la transaction 2,5 millions d'euros, dont 500 000 euros de bonus.
4: Et un mot de tennis avant de refermer ce journal des sports, Saliou.
18: Oui, c'est un petit événement pour le tennis français. Pour la première fois depuis Joe Wilfried Tsonga en 2014, l'un de ses représentants a remporté un Master 1000, la catégorie la plus prestigieuse après les 4 grands chelems. À 22 ans, Arthur Fils a décroché hier soir le plus grand titre de sa carrière au tournoi de Cincinnati aux États-Unis. Il a dominé en finale l'Américain Francis Tiafoe, 6-3, 1-6, 6-0. Et grâce à ce succès, le jeune Français, il bondit au classement mondial de la 21e à la 11e place.
20: Yeah, of course, I'm very happy with that.
21: Bien sûr, je suis très content. L'année dernière avait été compliquée et cette année n'a pas été facile non plus. Avec Roland Garros et quelques blessures qui m'ont tenu éloigné des cours. Mais vous savez, quand on est blessé, on ne pense qu'à revenir. Et dans ces moments-là, ça fait vraiment du bien d'avoir un trophée à côté de moi. Surtout un Masters 1000 que je n'avais jamais remporté auparavant. Alors oui, c'est pour ça que je joue au tennis.
18: Arthur Fils qui aborde donc en pleine confiance l'US Open, le dernier dernier majeur de l'année qui débute dimanche prochain à New York. Notez-le
4: sur vos agendas. Je le note. Merci beaucoup, Salieu Diouf, pour ce journal des sports. Discuter pour amorcer une désescalade, c'est en ces termes que l'agence de presse officielle syrienne a confirmé la tenue de pourparlers de haut niveau entre Israël et Damas sous l'égide des États-Unis. À l'origine de ces discussions qui se sont tenues hier en Jordanie, un bombardement qui a mis le feu aux poudres, celui lancé par l'État hébreu mardi contre une base aérienne dans le nord de la Syrie. Alors pour la diplomatie israélienne, cette attaque visait à empêcher le déploiement de troupes turques sur le territoire syrien. Mais qu'en est-il réellement de la présence d'Ankara en Syrie? Qu'est-ce qui a été convenu entre Israël et Damas? Pour en parler, nous sommes en ligne avec David Rigoulet-Ros. Bonjour.
1: Bonjour.
4: Et merci d'avoir accepté l'invitation de RFI. Vous êtes chercheur à l'Institut français d'analyse stratégique et rédacteur en chef de la revue Orient Stratégique. Un mot d'abord sur ce qui est ressorti de ces discussions de haut niveau. Le chef de la diplomatie syrienne et le chef du Mossad, les services de renseignement israéliens, ont discuté. Ils ont évoqué la mise en place d'une salle des opérations spéciales, un lieu qui serait basé en Jordanie sous la supervision américaine pour éviter tout affrontement en Syrie. Est-ce que c'est d'abord de quoi il pourrait s'agir et est-ce que c'est suffisant pour empêcher une nouvelle escalade?
1: Oui, alors vous évoquez les deux protagonistes, c'est Assad al-Shabani qui est l'homme de confiance du président Ahmed el-Sharaa et puis le nouveau chef du Mossad, Roman Goffman, qui se sont rencontrés effectivement pour faire le point par rapport aux tensions qui viennent de se produire en Jordanie, pays limitrophe, sous la supervision américaine, parce qu'on sait très bien qu'il y a tout le poids américain, évidemment, qui pèse pour éviter une logique d'escalade. Et notamment Tom Barrack, qui est l'envoyé spécial du président américain, avait dit qu'il y avait eu une escalade inutile, mais dangereuse. Et donc on voit bien que l'idée, c'est de mettre en place des dispositifs de déconfliction, on va dire, pour anticiper d'éventuels problèmes et éviter une logique d'escalade.
4: Et ce qui a provoqué en urgence ces discussions entre Israël et la Syrie, on le disait, c'est le bombardement israélien qui a visé mardi dernier la base aérienne d'Abu Dour, située dans le nord de la Syrie. Alors l'État hébreu a justifié cette attaque comme un message envoyé à la Turquie, à qui il reproche une volonté de déploiement de ses troupes sur le territoire syrien. Ankara a démenti et dénonce une atteinte à la souveraineté de la Syrie. Qu'est-ce qu'on sait aujourd'hui de la présence turque en Syrie ?
1: Oui, alors c'est le problème, parce qu'effectivement, il y a incontestablement une empreinte turque qui se renforce en Syrie. Dans la mesure où Ankara est un soutien avéré de la nouvelle gouvernance incarnée par Ahmed el-Sharaa. Et il se trouve que ça inquiète beaucoup Israël, qui est au sud du pays et qui voit effectivement le risque d'une empreinte encore plus importante. Et donc il y a eu, concernant cette base d'Al-Dour, effectivement, elle a été frappée parce que du point de vue israélien, il y avait des velléités de la Turquie d'installer notamment des capacités de stockage, voire un radar et un système anti-aérien, ce qui constituait du point de vue des Israéliens une ligne rouge. Et d'ailleurs, ils ont fait savoir à Ahmed el-Sharaa qu'il ne peut pas, je cite, qu'il ne peut pas agir comme le président de l'ancien régime syrien. Donc, il y a une vraie défiance vis-à-vis du président Erdogan, qui n'est pas la première, hein, mais on l'a vu à propos de Gaza et de l'environnement régional. Il y a une rivalité, on va dire, stratégique maintenant entre les deux pays. Et l'un des champs de cette rivalité se trouve être aujourd'hui la Syrie.
4: Et c'est pas la première fois que des négociations entre responsables syriens et israéliens sont organisés. Il y a déjà eu plusieurs cycles de discussions directes sous l'égide des États-Unis qui avaient débouché sur la mise en place d'un mécanisme de partage de renseignements. La question d'une salle des opérations conjointes avait d'ailleurs déjà été abordée en janvier. Qu'est-ce que ça traduit? Est-ce que c'est le signe d'un dialogue qui peine encore à aboutir? Et encore une fois, je repose la question, est-ce que c'est suffisant pour empêcher l'escalade dans la région?
1: Oui, c'est un dialogue qui est nécessaire, mais compliqué, parce que du point de vue de certains membres de l'establishment stratégique sécuritaire israélien, ils n'ont pas confiance dans Ahmed el-Sharaa. D'aucuns le considèrent comme, je cite, un djihadiste en costume, avec le passif justement de son ADN djihadiste initial. Et donc, de ce point de vue-là, il y a une réalité qui s'est imposée sur le terrain, qui a été validée par le président américain, qui a adoubé le président al-Sharaa parce qu'il veut la stabilisation de la Syrie. Et du point de vue du président al-Sharaa, il ne cesse de dire qu'il veut éviter tout affrontement avec Israël et qu'il œuvre un accord de sécurité tout en gardant des revendications inchangées, notamment sur le Golan, mais avec le principe de réalité, c'est-à-dire qu'il n'est pas en situation d'affronter l'État hébreu, il n'en a pas l'intention, mais c'est aussi pour ça probablement qu'il s'appuie aussi sur le soutien turc au nord du pays.
4: Et justement, comment vous expliquez la retenue de Damas dans ce contexte, malgré les violations répétées de la souveraineté de la Syrie par Israël ?
1: Ah, tout simplement parce que Damas n'a pas les moyens de riposter. Il y a eu même par le passé des frappes sur la capitale et le palais présidentiel qui avaient été stoppées par le président Donald Trump, des frappes israéliennes stoppées par le président Donald Trump parce que justement le président Donald Trump veut stabiliser le pays. Il se trouve que il a deux interlocuteurs simultanés qui sont par ailleurs plus ou moins adversaires aujourd'hui, à savoir le président Erdogan et le premier ministre israélien. Donc c'est compliqué pour le président Donald Trump, dont l'envoyé spécial fait l'objet de critiques, hein, notamment d'Israël Katz, le ministre de la Défense israélien, considère que il s'éloigne de la ligne affichée par le président américain. Donc on voit bien qu'il y a tout un narratif et des éléments de langage qui montrent la complexité de la situation aujourd'hui.
4: Oui, justement, vous l'évoquez, le bombardement de mardi a été vivement condamné par l'envoyé spécial américain Tom Barrack. Il a dénoncé une escalade inutile. Ce sont des tensions de plus en plus affiché entre Washington et Israël.
1: De toute façon, Israël a toujours considéré que ces zones de sécurité n'étaient pas négociables, que ce soit au Liban ou au sud de la Syrie. Alors évidemment, du côté syrien, on considère que c'est une forme d'annexion qui est illégale et qui est une violation de la souveraineté, ce qui de facto est le cas. Mais ça renvoie évidemment à la situation post-Bachar, après le renversement de Bachar al-Assad, avec une situation très compliquée à gérer pour le nouveau président al-Sharaa, et une défiance, même si elle n'est pas explicite, mais en tout cas du gouvernement israélien vis-à-vis de cette nouvelle gouvernance qui a été adoubée par le président américain, et donc ils sont obligés de faire avec. Mais on voit que, évidemment, les tensions ne disparaissent pas pour autant.
4: Des tensions qui ne disparaissent pas. Merci beaucoup, David Rigoulet-Rose, d'avoir été avec nous. Vous êtes chercheur à l'Institut français d'analyse stratégique et rédacteur en chef de la revue Orient Stratégique. Vous écoutez RFI, il est 20h26 à Oulan-Bator, la capitale de la Mongolie qui accueille depuis le 17 août la COP17 contre la désertification. Un sommet mondial qui doit déboucher sur un accord d'action concrète pour lutter contre la dégradation des sols et les sécheresses. Parmi les solutions évoquées, un savant mélange de savoirs ancestraux et de technologies pour mieux gérer l'utilisation des terres. C'est en tout cas ce que propose l'association African People and Wildlife en Tanzanie. Dans le nord du pays, dans le village d'Arkaria, la participation communautaire se retrouve au cœur des programmes de réhabilitation des sols dégradés. Reportage avec Elodie Goulesque.
2: C'est un doux son à l'oreille de Messia Mepukori, celui des herbes hautes qui s'écrasent sous ses pieds, signe d'un sol fertile. Depuis environ un an, ce Maasai est en charge de surveiller l'état des terres de son village. Des graduations taillées sur son bâton traditionnel l'aident à mesurer la hauteur de l'herbe.
3: Ici, environ 10 cm.
2: Autres outils indispensables, un smartphone et un mètre ruban à dérouler.
3: On se place en direction du nord, on déroule le mètre et on prend une photo.
2: Une fois par mois, Messia se positionne au même endroit et répond à un questionnaire sur son smartphone. Une initiative mise en place par l'ONG African People and Wildlife est récompensée d'un prix l'an dernier.
3: Là, je suis en train d'ouvrir l'application pour y entrer les informations. Est-ce que le pâturage est autorisé en ce moment ? Oui. Quelle est la couleur de l'herbe ? Verte, marron ou mixte ? Je réponds verte.
2: Selon Messia, cette nouvelle technologie a amélioré la façon de gérer les sols.
3: Avant, on regardait sans avoir de données, mais grâce à cette application, on peut faire des relevés précis chaque mois.
2: Une fois enregistrées, ces informations sont transmises au centre de conservation, un bâtiment accessible à tous au cœur du village, doté d'internet et d'un grand écran.
7: This is the community conservation technological center.
2: Un outil clé, comme l'explique Neovitus Sianga, responsable de la conservation et de l'environnement à l'ONG African People and Wildlife.
8: Ce que nous essayons de faire, c'est de revitaliser leur système traditionnel et de le combiner avec la technologie afin de les aider à planifier et gérer les sols, mais aussi à améliorer leur qualité.
2: Les villageois d'Arcaria ont désormais un système de rotation des terres afin qu'elles se régénèrent. Ils sèment des graines pour avoir de la nourriture de meilleure qualité pour le bétail ou encore laissent des branches épineuses sur les sols à nu. Cette dernière technique empêche les animaux d'accéder aux terres dégradées afin de laisser le temps à l'herbe de repousser. Des gestes essentiels, alors que la Tanzanie fait partie des endroits sur la planète où les sols se dégradent le plus vite. Élodie Goulesque, Arusha, RFI.
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4: Vous écoutez RFI, les 14h30 ici à Paris, midi 30 en temps universel. L'heure d'Afrique Midi avec vous, Mathis Limano. Bonjour Mathis.
24: Bonjour Candice, bonjour à tous.
4: Et à la une, les recherches de survivants se poursuivent en Guinée.
24: Dans la décharge de Dar es Salaam, en banlieue de Conakry, c'est là qu'une montagne de déchets s'est écroulée sur des habitations dans la nuit de samedi à dimanche. Après de très fortes précipitations, au moins 31 morts et une vingtaine de blessés.
4: Le Premier ministre malien est arrivé à Alger.
24: Abdoulaye Maïga est arrivé ce matin dans la capitale algérienne. Il s'est entretenu avec son homologue, puis rencontrera cet après-midi le président Abdel Majid Tebboune. Un pas de plus vers le dégel des relations qui s'étaient gravement dégradées depuis plus d'un an. En RDC, en plus d'Ebola, les autorités doivent aussi faire face à une épidémie de choléra. Explication à suivre. L'armée tchadienne en état d'alerte après une frappe de drone menée sur son sol par l'armée régulière soudanaise. Et puis à la découverte en fin de journal de la batida, ce genre musical créé par la diaspora africaine à Lisbonne, encore peu connu mais qui se fait une place dans les clubs de la capitale portugaise.
4: 31 morts et 25 blessés, c'est le bilan encore provisoire de l'éboulement dans une décharge en Guinée.
24: Éboulement provoqué par les fortes pluies qui se sont abattues ce week-end sur Conakry. Le drame s'est produit dans la nuit de samedi à dimanche. Décharge de Dar es Salaam en banlieue de la capitale. Une montagne d'ordures s'est écroulée sur des habitations environnantes. Les secours sont toujours à pied d'œuvre pour retrouver d'éventuels survivants. Diarouga Aziz Baldé, bonjour.
25: Bonjour.
24: À Conakry, les autorités tentent désormais d'évacuer les familles vivant aux abords de la décharge.
25: Oui, depuis hier soir, selon l'Agence nationale de gestion des urgences et catastrophes humanitaires, des bus sont affrétés pour évacuer les familles vivant à proximité de la décharge de Dar es Salaam en banlieue de Conakry. Au total, explique Langus, 258 personnes issues de familles sinistrées et de 72 ménages considérés à risque ont été mises à l'abri. Elles ont été transférées vers la commune de Dixine à une vingtaine de minutes de la zone du drame. L'agence a aménagé 21 salles de classe pour accueillir les sinistrés. Les blessés, eux, sont pris en charge au CHU de Donka, l'un des principaux hôpitaux du pays, selon un communiqué du gouvernement.
24: Et où en sont les recherches de survivants?
25: Elles se poursuivent. Alors que le bilan provisoire est toujours de 31 morts et 25 blessés, les équipes de secours et les familles cherchent d'éventuelles personnes encore ensevelies sous les amas d'ordures. Mais l'éboulement est déjà le plus meurtrier jamais enregistré à la décharge de Dar es Salaam. Et ces drames ravivent le souvenir d'une autre catastrophe, celle du 22 août 2017. Une partie de la décharge s'était déjà effondrée sur trois habitations au pied de la montagne d'ordures. Bilan de l'époque, 9 morts et 7 blessés.
24: Merci Diarouga Aziz Baldé.
4: Et à la une également, Mathis, cette visite pour réchauffer les relations entre Alger et Bamako.
24: Le Premier ministre malien Abdoulaye Maïga est en ce moment dans la capitale algérienne pour une visite de travail avec son homologue Sifik Rieb. Un déplacement encore inimaginable il y a quelques mois et la brouille brouille diplomatique entre les deux voisins. Dorénavant, l'heure est à la détente et les discussions du jour, Sofia Namazian, portent sur la sécurité aux frontières, la lutte contre le terrorisme et la coopération économique.
0: Un déplacement pour réenclencher la coopération algéro-malienne à la demande de son homologue Sifi Rib. Le premier ministre malien, Abdoulaye Maïga, est arrivé, vous le disiez, du côté d'Alger dans la matinée, accueilli par plusieurs ministres algériens, dont le premier ministre, mais également Ahmed Attaf, ministre des Affaires étrangères, et Mourad Adjal, ministre de l'Énergie. Le message est donc clair. Les discussions durant la matinée ont donc porté principalement sur l'aspect sécuritaire. Les deux pays partagent, on le rappelle, près de 1300 kilomètres de frontières communes dans une zone où sont présents des groupes armés. L'Algérie espère donc retrouver un rôle de médiateur dans le nord du Mali, plus de deux ans après la fin de l'accord d'Alger pour la paix et la réconciliation signé par le gouvernement malien et les groupes indépendantistes en 2015. Bamako avait invoqué notamment l'instrumentalisation de cet accord par les autorités algériennes. Sur le volet économique, les deux pays entendent réactiver la coopération, notamment dans le domaine des hydrocarbures. La finalisation de la route transsaharienne qui traverse le Mali sera vraisemblablement abordée également. La détente entamée en juillet dernier doit passer à la vitesse supérieure ce lundi. Abdoulaye Maïga, porteur d'un message spécial du chef de la junte Assimi Goïta, est d'ailleurs, Mathis, reçu en ce moment même par le président algérien Abdelmadjid Tebboune.
24: Sofiane Amazian, la visite du premier ministre malien à Alger. On en reparle après ce journal avec Bakary Samb, l'invité d'Afrique Midi, directeur du Timbuktu Institute.
4: Et pendant que toute l'attention se porte sur Ebola en République démocratique du Congo, une autre épidémie sévit dans le pays.
24: Ah oui, depuis le début de l'année, près de 40 000 cas de choléra ont été recensés, dont 1173 décès. Épidémie qui a démarré en 2025, mais dont la recrudescence affole en ce moment les compteurs. Chaque semaine, 1000 nouveaux cas sont signalés. Mais surtout, la maladie se révèle beaucoup plus meurtrière dans les provinces habituellement épargnées, Patient Ligodi.
6: Oui, Mathis, les données des quatre dernières semaines montrent deux situations très différentes. Dans les cinq provinces où le choléra est installé de longue date, le Nord Kivu, le Sud Kivu, le Tanganyika, les Haut-Katanga et les Haut-Lomami, 3442 cas suspects et 45 décès ont été signalés. Dans les provinces non endémiques, un peu plus de 2000 cas suspects ont été enregistrés et 162 malades sont morts. Elle est donc plus de 6 fois supérieure à celle observée dans le foyer habituel et l'OMS estime que ces résultats suggèrent des insuffisances persistantes dans la détection précoce, le transfert et la prise en charge des malades dans les provinces non endémiques. Pour la seule semaine du 3 au 9 août, plus de 1500 cas suspects et 29 décès ont été notifiés. Il faut également dire que le Nord Kivu et le Sud Kivu, dans l'Est du pays, concentrent plus de la moitié des cas.
24: Ah, mais la maladie circule également dans l'Ouest.
6: Ah oui, Mathis, notamment au Kwango et au Maindombe, ainsi que dans le Nord-Ouest et au Sud Ubangi, dans la province de l'Équateur. Deux zones ont recommencé à signaler des cas après 8 semaines de silence. Isangi, dans la province de la Tchopo, au Nord-Est. Nyunzu, dans la province du Tanganyika, au Sud-Est. Autre point d'inquiétude, c'est les changements de saison. Pour l'OMS, le maintien de plus de 1000 cas suspects par semaine constitue un niveau d'incidence alarmant à l'approche de la saison de pluie.
24: Les détails signés Patient Ligodi.
4: 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Il est midi 36 en temps universel, direction le Soudan à présent, où l'armée régulière garde le silence après que le Tchad l'a accusé de frappe de drone sur son territoire.
24: À 100 km au-delà de leurs frontières communes, l'armée tchadienne est entrée en état d'alerte maximale. N'Djamena dit se réserver le droit de riposter. Ouda Ibrahim, quelle était la cible de cette attaque ?
9: Il s'agit d'un convoi de ravitaillement de près de 200 véhicules, selon les forces communes alliées de l'armée. Cette colonne est venue de Libye en renfort des FSR. Selon nos sources, l'armée et ses alliés possédaient des renseignements qui leur ont permis d'intercepter le convoi. Résultat, 70 véhicules chargés de combattants pilonnés, une trentaine de véhicules ont été récupérés par les forces communes et des dizaines de combattants des FSR ont été capturés. C'est ce qui restait de cette colonne de ravitaillement qui a pris la fuite vers le Tchad. Mais vers 20h jeudi soir, les drones du gouvernement soudanais ont lancé un nouveau pilonnage. Les forces communes ont diffusé des photos et des vidéos des combats et des frappes de drones visant les véhicules Des images satellites montrent des taches noires situées à près de 90 km de la frontière à l'intérieur du Tchad, où ces véhicules ont été visés d'une manière précise. Si l'armée garde le silence, des sources proches des renseignements soudanais s'exprimant sur X se demandent pourquoi le Tchad a-t-il laissé cette colonne s'introduire sur son territoire.
24: Ouda Ibrahim, un nouveau naufrage de bateaux de migrants méditerranéens au large de la Tunisie. La garde nationale tunisienne dit avoir repêché hier 12 corps. Leur bateau a coulé dans la nuit de vendredi à samedi. Une personne a été secourue. Deux candidats au départ manquent toujours à l'appel.
4: En Bretagne, deux tiers des communes de Nouakchott sont toujours privées d'électricité, et ce depuis plus de 24 heures.
24: Et cela fait suite aux incendies qui ont touché deux centrales électriques de la capitale mauritanienne, avec des conséquences très concrète sur la population. En cette période de forte chaleur, plus de ventilateurs, plus de climatiseurs, les boutiquiers doivent eux jeter tous leurs produits frais faute de frigidaires. Le président de la République s'est rendu hier soir au poste de transformation est de Nouakchott Nord, touché par un incendie. On l'écoute, Mohamed Oulchek El Ghazouani.
10: Je suis ici pour une visite d'inspection afin de constater l'ampleur des dégâts et l'avancement des travaux suite aux incendies. Comme vous le savez, deux centrales électriques ont été touchées. Je suis venu aussi pour avoir une idée du nombre de jours que prendront les travaux pour que la situation revienne à la normale. Les dégâts montrent que ces incendies ont été énormes et nous devons en tirer des leçons parce que plusieurs équipements ont été endommagés. Les équipes techniques sont fortement mobilisées pour un retour à la normale. Le premier objectif consiste à ramener l'électricité dans les quartiers touchés. Depuis le début, j'ai exhorté le gouvernement à mettre en œuvre toutes les dispositions nécessaires pour accompagner les travaux afin que l'électricité revienne dans toute la ville de Nouakchott. Le deuxième objectif, c'est l'ouverture d'une enquête afin de connaître les causes de ces incendies. S'agit-il d'erreurs techniques ou d'autres choses ?
24: Le président mauritanien Mohamed Oulcher El Khazouani avait Moussa Oumar Barry. Dans un communiqué, l'opposant mauritanien Biram Da Abed dénonce ses pannes électriques et estime que l'État ne répond pas aux priorités des populations.
4: On pue au Nigeria vers une dépénalisation des tentatives de suicide.
24: Le gouvernement va présenter un projet de loi à l'Assemblée nationale pour qu'elle ne soit plus considérée comme un délit. Chaque année, au Nigeria, 300 000 personnes tentent de mettre fin à leur jour. 7 000 d'entre elles y parviennent, d'après l'OMS. Des chiffres que le gouvernement aimerait voir baisser de 15% d'ici 2030. À Lagos, Harmonie Pondinyaga.
11: Un an de prison et parfois même une amende. C'est la peine encourue aujourd'hui par les Nigérians qui tentent de mettre fin à leur jour. Une sentence héritée de l'époque coloniale. Mais tout pourrait changer avec ce nouveau projet de loi. Face à la presse la semaine dernière, le ministre de la Santé, Mohamed Ali Paté, a déclaré vouloir que la tentative de suicide ne soit pas considérée comme un crime. Cette réforme est accueillie positivement par les professionnels de santé mentale comme Djibril Abdoulmalik, professeur en psychiatrie et directeur de la fondation Acido, engagé dans la promotion de la santé mentale et la prévention du suicide.
12: Cette loi n'était d'aucune aide et nous sommes contents que le gouvernement se réveille enfin sur sa responsabilité en changeant cet aspect de la loi. Nous savons que 80 à 90% de ceux qui tentent de se suicider sont des personnes déprimées. Et donc, ce dont elles ont besoin, c'est d'un traitement, d'empathie, de soutien et de réadaptation, et non d'être arrêtées et poursuivies.
11: Mais ils réclament aussi plus de moyens.
12: Nous avons besoin que le gouvernement donne la priorité à la santé mentale, recrute plus largement et établisse un plan pour nous assurer que nous avons tout le personnel nécessaire pour relever le défi croissant des problèmes de santé mentale dans notre société.
11: Malgré l'existence de lignes d'écoute et de numéros d'urgence, le pays ne compte que 1000 psychiatres pour une population de 240 millions d'habitants. Harmonie Pondinyaga, Lagos, RFI.
4: Il est 13h42 à Yaoundé. Le retard des grandes précipitations inquiète les agriculteurs camerounais.
24: En particulier dans l'est du pays, dans le département du Lom et Djerem, frontalier de la Centrafrique, alors que la saison sèche se rapproche. Tous regardent le ciel en espérant que la pluie arrive pour enfin irriguer leur culture. Emmanuel Juntap.
13: Au village Abou Boutila, à quelques kilomètres de la frontière centrafricaine, Baro Souli attend encore l'arrivée des grandes pluies qui vont arroser son champ de manioc.
15: La température, on ne comprend plus, il y a eu un changement, mais avant ce n'était plus comme ça quand même.
16: Il nous faut des pluies parce que dans deux mois, ça serait la saison sèche. Sans ça, tout ce qu'on a semé, ça ne va pas trop produire.
13: Doudou, Une trentenaire, mère de trois enfants, partage la même inquiétude.
5: Ce n'est pas le grand champ. Il faut beaucoup de pluie pour que je sème bien. Le gombo, la maïs et le melon.
13: Selon l'Observatoire national sur les changements climatiques, il devrait pleuvoir dans cette partie du pays dans le courant de la semaine. De manière plus générale, de fortes précipitations sont annoncées d'ici le mois de novembre, explique Dr Marie-Laure Keyata, experte en climatologie à l'Observatoire national sur les changements climatiques.
14: Les quantités de pluie annoncées dans notre calendrier agricole seront favorables à la croissance des plantes dans la région de l'Est Cameroun. Il est annoncé du mois d'août à novembre un cumul d'environ 500 mm.
13: L'Observatoire reconnaît que le secteur agricole va être fortement impacté par les effets néfastes des changements climatiques cette année au Cameroun. Emmanuel Juntap, Yaoundé, RFI.
4: Et du football, Matisse, à présent en République démocratique du Congo, où malgré la médiation personnelle du ministre des Sports, la crise administrative qui secoue l'ASV

0: ce dénouement. L'Algérie, il faut le rappeler, a accueilli des réfugiés maliens tout au long des phases cycliques du conflit malien. Et aujourd'hui, les deux pays n'ont pas le choix, en fait. Toute la zone malienne, Tinzawatène, Tessalit, au nord, Taoudeni, Gao, Kidal, qui vivent aujourd'hui de la rente algérienne, des produits de l'industrie alimentaire, des largesses du carburant algérien, des marchés hebdomadaires, cela montre que les deux pays sont historiquement liés et économiquement quand même dépendants.
1: On a assisté, Bakary Samb, ces derniers jours à la libération de plusieurs soldats maliens, certains détenus depuis plusieurs années par les rebelles Touareg et les djihadistes. L'Algérie semble avoir joué un rôle. Est-ce que c'est ce qu'attend Assimi Goïta de son voisin, une collaboration accrue dans le domaine sécuritaire?
0: Oui, je pense que Assimi Goïta espère au moins réduire l'intensité de la violence et en plus pouvoir court-circuiter les approvisionnements des groupes armés. Et aujourd'hui, je crois que Assimi Goïta attend que l'Algérie fasse usage de son influence sur certains segments du FLA et certaines figures pour avoir un nouvel accord plus avantageux que l'accord d'Alger. Et ceci est complètement inscrit dans l'agenda diplomatique. Et de son côté, l'Algérie aussi espère un retour à une alliance traditionnelle pour une atmosphère quand même plus favorable pour contrer aussi l'influence marocaine.
1: Et justement, le Maroc, on y vient. Est-ce que le Mali est en train de jouer une double partition? On a appris que c'était grâce à la médiation marocaine que Bamako avait relâché l'agent des renseignements français, Yann Vézilier. Elle ne risque pas de froisser Rabat, cette visite?
0: Oui, il y a toujours les intérêts stratégiques et l'Algérie, par exemple, sur le rapprochement avec cette visite du Premier ministre malien, quand même espère une plus grande ouverture sur l'Afrique subsaharienne que le Mali pourrait offrir à l'Algérie. Il faut rappeler qu'il y a cette rivalité avec le Maroc, avec l'initiative atlantique lancée par le Maroc, qui compte sur une diplomatie d'influence au moment où l'Algérie, qui a un réel pied stratégique dans le Sahel, et frontalière de deux pays de l'AES, à savoir le Mali et le Niger, qui a récemment renforcé sa relation bilatérale avec Alger, notamment avec la visite historique du général Abdourahmane Tchani. Mais aussi, au-delà de tout ça, il y a la Russie qui est un allié commun. Et je crois qu'aujourd'hui, le Mali s'est rendu compte que la fragilité au nord du Mali était quelque peu dû à l'absence, en tout cas, de coopération en termes de renseignement de la part de l'Algérie. Et je crois que ces deux pays sont liés, mais toutefois, il va y avoir l'équation FLA à gérer avec l'installation des réfugiés aujourd'hui, et l'Algérie devient de plus en plus difficilement contournable dans la région.
1: Merci Bakary Samb, directeur du Timbuktu Institute, invité d'Afrique Midi sur RFI à Paris dès 14h55.
2: Et à partir d'aujourd'hui, pour toute la semaine, RFI vous propose une nouvelle série consacrée à la science-fiction en Afrique.
1: Et direction le Nigeria, Candice, pour ce premier épisode. On ne pense pas instinctivement à Nollywood lorsqu'on parle de science-fiction. Et pourtant, l'industrie du cinéma nigérian propose bien des films mêlant science-fiction et traditions africaines. Des productions de plus en plus réalistes depuis l'arrivée de l'intelligence artificielle qui confère aux cinéastes nigérians des super-pouvoirs sans budget hollywoodien, selon le fondateur du premier festival du film africain créé avec IA. À Lagos, la correspondance d'Arboni Pondinyaga.
3: Master of Iron, Chief of Roberts.
4: Ola, un jeune homme qui naviguait dans les tumultes de l'adolescence, se retrouve finalement à composer avec les super-pouvoirs d'une divinité Yoruba, dont il est la réincarnation. C'est l'intrigue du court-métrage Ogun Ola, The War is Coming, réalisé par le collectif nigérian The Critics. Victor Josia, l'un des cinq réalisateurs du groupe, revendique l'appartenance à ce genre où les imaginaires sont inspirés et racontés par des Africains.
5: Nous avions une passion similaire pour les films hollywoodiens. Ce sont les films de super-héros que nous avons regardés. Spider-Man, Superman et tous les autres. Nous voulions cela aussi pour Nollywood. Nous voulions cela pour le Nigeria. Nos propres super-héros, nos propres films dont nous pourrions nous vanter et être fiers.
4: Nollywood, deuxième industrie cinématographique mondiale, n'a vu émerger son premier long métrage de science-fiction qu'en 2020. En revanche, la production est bien plus développée en ligne, avec de jeunes réalisateurs qui s'essayent au genre, parfois uniquement munis de leur téléphone et de logiciels gratuits. Comme Divine Zahendra Odera, diplômée en art théâtral de l'université de Benin City, elle écrit, produit et monte ses propres réalisations.
6: Le genre lui-même est déjà quelque chose qui nécessite généralement un énorme budget juste pour être exécuté.
7: Je réalise que si nous avions plus

0: de gens qui osaient commencer avec ce qu'ils avaient, malgré les détails techniques qu'il faudrait pour le genre, alors cela inspirerait la prochaine génération de cinéastes à faire plus.
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2: À Lego s'est créée Vortex, une agence créative fondée en 2013, d'abord maison d'édition pour bande dessinée, puis studio d'animation mettant en avant la science-fiction africaine. Pour Somtoa Julushuku, son fondateur, l'intelligence artificielle peut favoriser la création.
3: Ce que vous imaginez peut prendre vie, vous savez, peu importe à quel point c'est fou, c'est aussi ce qui m'excite dans l'IA, ce même niveau de flexibilité pour créer. Je pense donc que l'IA fournit en quelque sorte cette solution pour pouvoir imaginer et voir à quoi peut ressembler l'imagination.
2: En septembre prochain, se tiendra la deuxième édition du Naija AI Festival, dédié aux films africains, créés à l'aide de l'intelligence artificielle. L'an dernier, plus de 300 productions avaient été présentées. Harmonie Pondiniaga, Lagos, RFI.
4: À Lagos, il est 14h58, midi 58, en temps universel, la suite d'RFI Minili avec Candice Mazzo-Tomasic.
5: Merci Mathis Limano.
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4: Il est tout juste midi en temps universel, 15h à Kiev. Le retour de l'actualité internationale avec le journal présenté par Arnaud Souk. Bonjour Arnaud.
5: Bonjour Candice, bonjour à tous.
4: Avec à la une ce sommet de la coalition des volontaires en Ukraine dans un contexte d'intensification des frappes russes ces derniers jours.
5: Oui, alors que le pays célèbre aujourd'hui les 35 ans de son indépendance, il n'est plus en mesure de faire face aux nombreuses attaques russes. Le président Volodymyr Zelensky demande un renforcement de l'aide de ses alliés en matière de défense aérienne. Les Ukrainiens sont eux particulièrement éprouvés.
4: Au sommaire également, la tentative d'apaisement au Proche-Orient après le bombardement d'une base militaire syrienne par Israël.
5: Une réunion d'urgence a eu lieu hier en Jordanie. La Turquie est également concernée par les débats. On l'entendra dans ce journal. On vous expliquera également pourquoi le secteur de la pomme de terre française risque de connaître une crise sans précédent après la sécheresse historique de 2026. On vous parlera du premier aliment auprès de Raphaël Glucksmann au lendemain de sa candidature à l'élection présidentielle. L'écologiste Yannick Jadot rejoint l'eurodéputé. On partira en Asie pour une compétition de robots humanoïdes qui va bien au-delà de la dimension sportive pour la Chine. Et puis l'hommage à Philippe Bouvard, l'emblématique animateur des Grosses Têtes, s'est éteint ce matin à l'âge de 96 ans.
4: Mais d'abord donc l'Ukraine qui souhaite plus de soutien de la part de ses alliés pour se défendre.
5: Le pays qui célèbre aujourd'hui les 35 ans de son indépendance accueille une réunion de la coalition des volontaires à Kiev. Les autorités réclament des armes de défense aérienne, l'Ukraine ayant été fortement touchée ces derniers jours par les frappes russes. Sur place, la population est éprouvée, comme a pu le constater notre correspondante Emmanuelle Chasse dans les rues de la capitale ukrainienne.
6: Aujourd'hui, au cœur de Kiev, qui marque le 35e anniversaire de l'indépendance de l'Ukraine, les dirigeants européens affichent leur soutien au pays. Pour les habitants, comme Maria, qui porte aujourd'hui sa vichevanka, la chemise traditionnelle ukrainienne, cette aide s'inscrit dans le rapprochement entre son pays et l'Europe.
7: Nous apprécions beaucoup nos partenaires et l'aide européenne est très importante pour nous. On considère qu'on fait partie de la famille européenne, tous ensemble, sur un seul continent. Il semble donc que nous devons combattre la Russie et le mal ensemble.
6: Mihailo, un retraité, aimerait surtout voir l'aide déjà promise arriver sur place.
8: Nous espérons et comptons sur l'Europe pour ne pas nous laisser sans aide. Nous attendons les mirages, mais quant à savoir s'ils arriveront ou pas, c'est une question de volonté.
6: Sous la menace du feu russe quasi quotidien, les Ukrainiens se réjouissent de ce nouveau sommet de la coalition des volontaires, mais ils attendent surtout les annonces concrètes faites par les alliés. La France, le Royaume-Uni, le Danemark et la Norvège ont d'ores et déjà annoncé de nouvelles mesures d'aide à la défense aérienne pour aider l'Ukraine à intercepter les missiles russes. Emmanuel Chaz, Kiev, RFI.
5: Et justement, ce lundi, le Royaume-Uni a annoncé son intention de fournir à l'Ukraine des informations pour la production de missiles de longue portée. Le Kremlin accuse Londres de jeter de l'huile sur le feu, empêchant tout progrès dans le règlement pacifique du conflit. Fin de citation. Réponse du Premier ministre britannique. Il dénonce des menaces scandaleuses de la part de la Russie. Au sujet de la guerre au Moyen-Orient, voilà qui n'est pas de nature à améliorer les relations bilatérales entre la France et l'Iran. Téhéran qualifie d'illégal l'annonce par Paris de l'expulsion de deux de ses diplomates, une décision en représailles à celle de l'Iran de ne pas autoriser deux diplomates français à revenir sur son territoire. Et sur le terrain de la guerre, le détroit d'Ormuz reste quasi infranchissable. Moins de 20 navires l'ont emprunté ce week-end, mais les cours du pétrole reculent ce lundi dans l'attente de nouvelles sanctions économiques américaines contre l'Iran pour tenter de régler le conflit. Le baril de Brent affichait $93 en fin de matinée à Paris, en recul de 1,41%.
4: Et l'actualité de la région, c'est aussi la Syrie et Israël qui tentent d'apaiser les fortes tensions.
5: Oui, tensions diplomatiques qui ont suivi le bombardement la semaine dernière par l'État hébreu d'une base militaire syrienne. La Turquie, alliée de Damas, a également haussé le ton. Bonjour Nicolas Falaise.
0: Bonjour.
5: Il était donc urgent de discuter. Cela a été fait hier pour éviter toute aggravation de la crise.
0: Oui, silence des autorités israéliennes, mais ce sont les médias officiels syriens qui annoncent que des discussions de haut niveau ont eu lieu hier dimanche en Jordanie. Réunion sous parrainage américain en présence du ministre syrien des Affaires étrangères et selon l'agence France Presse, c'est le chef des renseignements israéliens qui représentait son pays. Objectif, éviter l'escalade, éviter tout dérapage après le bombardement israélien de la semaine dernière sur une base militaire syrienne. Loin d'être un événement inédit, la frappe a été accompagnée d'une mise en garde israélienne adressée à la Turquie et à toute velléité de celle-ci d'installer des capacités militaires chez son allié syrien.
5: Et le ton est rapidement monté entre le président turc Erdogan et le premier ministre israélien Netanyahou.
0: Oui, le premier affirmant que la frappe en Syrie était une manœuvre électorale mesquine de la part du dirigeant israélien, ce dernier qualifiant en retour le président turc de dictateur antisémite. Agacement des États-Unis qui se serait bien passé de cette poussée de fièvre entre pays alliés. Alors entre pays alliés des États-Unis bien sûr. Alors la réunion d'hier en Jordanie aurait porté sur un projet de salle d'opération spécial supervisé par Washington afin d'éviter de nouveaux épisodes similaires. Après la chute de Bachar el-Assad en Syrie, les nouvelles autorités du pays ont déjà mené plusieurs sessions de discussion avec Israël ces dernières années. Manifestement, elles n'ont pas suffi à empêcher l'État hébreu de bombarder son voisin il y a quelques jours.
4: Nicolas Falaise, que faut-il retenir de ces discussions entre la Syrie et Israël ? Nous y reviendrons avec notre invité tout à l'heure dans RFI Midi. Dans une quinzaine de minutes, nous accueillerons le chercheur et à l'Institut français d'analyse stratégique David Rigoulet-Rose. 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
5: Où le père d'un des marins de l'USS Abraham Lincoln a été arrêté par l'ICE, la police de l'immigration. La goutte d'eau qui fait déborder le vase alors que les problèmes se sont multipliés ces derniers temps sur le porte-avions américain en cours de rapatriement après avoir été déployé pendant 9 mois au Proche-Orient en raison de la guerre en Iran. Manque de nourriture, conditions d'hygiène délicates, idées suicidaires pour certains marins et donc cette arrestation de l'un des pères des marins. Bonjour Justine Fontaine.
9: Bonjour.
5: Voilà qui ne devrait pas améliorer le moral des troupes.
9: Alors que pendant des décennies, les familles des soldats ont été en général épargnées par la police de l'immigration. Sauf que ce n'est plus le cas sous Donald Trump et donc ce dimanche, après 9 mois d'affilée passés en mer sur le porte-avions Abraham Lincoln, Joshua Aviles a reçu un appel. Son père venait d'être arrêté lors d'un contrôle routier en Floride, puis placé en détention dans un centre de l'ICE, la police de l'immigration. J'ai le cœur brisé, je ne sais pas où trouver la force mentale de continuer à travailler plus de 12 heures par jour pendant que mon père est sûrement traité comme un criminel. Voilà ce qu'a écrit sur les réseaux sociaux le jeune marin. Il assure que son père, arrivé du Nicaragua il y a 19 ans, attendait une réponse à sa demande de résidence permanente. Le département de la sécurité intérieure a réagi. Avoir un membre de sa famille dans l'armée ne donne pas carte blanche pour violer les lois de notre nation. Voilà la formule employée, sans préciser ce qui est reproché exactement au père du soldat. D'après l'agence Associated Press, depuis le retour de Donald Trump à la Maison-Blanche, plus d'une cinquantaine de proches de militaires ont été arrêtés par la police de l'immigration.
5: Les précisions en direct sur RFI, signé Justine Fontaine. L'actualité aux États-Unis, toujours dans le Nevada, état de l'Ouest. 40 000 personnes ont dû évacuer leur logement, notamment dans la région de Reno, en cause d'un méga-feu qui a déjà ravagé plus de 6 000 hectares de forêt. 6 personnes ont été blessées, dont 3 secouristes.
4: Les incendies, il n'en est plus quasiment question en France, Arnaud, mais la sécheresse et les épisodes de canicule vont laisser des traces pour longtemps.
5: Oui, notamment chez les producteurs de pommes de terre. Le secteur anticipe une crise déjà qualifiée d'historique, avec une baisse de la production de 23%, le rendement le plus faible dans le pays depuis plus de 30 ans. Ce constat dressé, les producteurs de patates attendent désormais des mesures fortes de la part de l'État, Antoine Camara.
10: La France a connu 5 épisodes successifs de canicule cet été ainsi qu'un déficit en eau exceptionnel pour les cultures. C'est presque du jamais vu pour les producteurs de pommes de terre, estime Geoffroy Devry, président de l'Union nationale des producteurs de pommes de terre français.
11: L'année dernière, on était à 43 tonnes, un peu plus de 43 tonnes et demie en 2025 de rendement à l'hectare. Et cette année, pour l'instant, la projection estimée aux alentours de 34 tonnes et demie. C'est encore moins qu'en 2022 où on était déjà dans un rendement historiquement faible.
10: Conséquence, près de 400 millions d'euros de pertes économiques pour la filière de la pomme de terre française. Un coût qui aura forcément des répercussions pour le consommateur.
11: L'aléa climatique, il ne peut pas être supporté financièrement que par l'agriculteur. Il va falloir que l'ensemble de nos acheteurs, de nos clients, comprennent que produire de la pomme de terre, ça coûte cher et c'est risqué.
10: Et en plus d'une hausse des prix dans la grande distribution, les producteurs demandent à l'État un dispositif exceptionnel de soutien pour la filière.
5: Antoine Camara.
4: Et toujours en France, un mot à présent sur l'actualité politique et déjà un ralliement auprès de Raphaël Glucksmann.
5: Le sénateur écologiste Yannick Jadot annonce rejoindre l'eurodéputé Place Publique après l'annonce hier soir de sa candidature à l'élection présidentielle de 2027. Un soutien de poids mais pas vraiment une surprise, c'est ce que vous nous dites Charlotte Urien-Tomaca.
12: À peine sa candidature à la présidentielle annoncée est déjà un ralliement. C'est un soutien de poids pour l'eurodéputé et une annonce qui vient confirmer un rapprochement déjà engagé en juin dernier. Yannick Jadot, ancien candidat écologiste à l'élection présidentielle de 2022, avait assisté au meeting de Raphaël Glucksmann et ne cachait pas sa sympathie pour le leader de Place Publique. Le sénateur sera notamment chargé de préparer le volet écologique du programme du candidat de gauche. Selon lui, Raphaël Glucksmann est aujourd'hui le mieux placé pour réconcilier justice sociale, écologie, démocratie et Europe, mais surtout pour gagner en 2027. Un ralliement qui acte aussi la rupture de Yannick Jadot avec la direction des écologistes. Face aux divisions du parti, il estime que l'écologie politique n'est pas aujourd'hui en capacité de porter une candidature susceptible de l'emporter. Pour Raphaël Glucksmann, ce soutien venu de l'écologie renforce donc un peu plus son ambition de rassembler la gauche social-démocrate, pro-européenne et opposée à une alliance avec la France insoumise. D'ailleurs, les deux hommes seront ensemble sur le terrain dès demain pour le premier déplacement officiel de campagne de Raphaël Glucksmann.
5: Et conséquence immédiate de la candidature de Raphaël Glucksmann, le retrait de sa compagne Léa Salamé. La journaliste ne présentera plus le journal de 20h de la chaîne du service public France 2 pendant la campagne, invoquant bien sûr des raisons déontologiques. La rentrée du gouvernement français et l'annonce de la mise en application dès le mois de septembre de l'interdiction des téléphones portables dans les lycées. En Nouvelle-Zélande, les autorités veulent aller encore plus loin et devenir le deuxième pays au monde après l'Australie à interdire les réseaux sociaux aux moins de 16 ans. Un projet de loi en ce sens va être déposé au Parlement. Selon le Premier ministre néo-zélandais, les réseaux sociaux exposent les enfants à des contenus préjudiciables, à de l'addiction et à des pressions qui affectent leur santé mentale et leur éducation.
4: Dans le reste de l'actualité internationale, le Japon qui essaye de renouer des liens avec la Chine.
5: Des parlementaires japonais se rendent aujourd'hui à Pékin pour tenter de reprendre le dialogue. Il y a quelques semaines, Tokyo avait laissé entendre qu'il pourrait intervenir militairement en cas de conflit autour de Taïwan, dont la Chine revendique la souveraineté, créant depuis des tensions entre les deux pays. Taïwan, où 9 personnes ont été inculpées pour avoir exporté des serveurs d'IA justement vers la Chine. L'île, puissance majeure de l'industrie des semi-conducteur est le principal producteur mondial de puces avancées utilisées notamment dans l'intelligence artificielle. Taïwan veut éviter à tout prix tout transfert de technologie vers Pékin.
4: La capitale chinoise où se déroulaient cette semaine les World Humanoid Robot Games.
5: Et ces jeux se sont déroulés dans l'enceinte de l'ancienne patinoire olympique. Les robots y ont couru plus vite que l'homme, ils ont boxé, ils ont aussi joué au foot, mais au-delà du sport et des records, la Chine cherchait surtout à montrer au monde les progrès fulgurants de son industrie de la robotique sur laquelle elle mise énormément. À Pékin, la correspondance de Cléa Broderst.
13: Sur la piste, les robots chinois font désormais mieux que les humains. Lightning, humanoïde rouge et sans tête, a parcouru le 100 mètres en 9 secondes 32, soit 26 centièmes de moins que le record mondial du Usain Bolt. Une performance très médiatisée par Pékin, tout comme son chrono sur 400 mètres, 38 secondes 15, là encore, bien au-delà du record humain. Mais tous les concurrents n'affichent pas cette aisance. Certains peinent à prendre le départ, avancent à petit peint ou s'effondre après quelques mètres. Sur les terrains de football, les buts sont maladroits. Sur le ring, un robot boxeur termine contre les cordes, incapable de se relever sans assistance humaine. Ces scènes, parfois cocasses, racontent aussi l'écart entre la démonstration et l'usage quotidien. Courir vite sur une piste ne suffit pas encore pour travailler dans une usine, livrer des colis ou aider une personne âgée. Avec plus de 2000 humanoïdes et 51 disciplines, ces jeux servent surtout de vitrine industrielle. La Chine produit déjà la majorité des robots humanoïdes mondiaux et entend conserver son avance face aux États-Unis. Cléa Broderst, Pékin, RFI.
5: Et puis sa voix bien humaine, celle-ci avait accompagné des générations entières de fidèles derrière leur radio en France. L'emblématique créateur et animateur des Grosses Têtes sur RTL, Philippe Bouvard, s'est éteint ce matin chez lui à Cannes à l'âge de 96 ans. Savannah Ruellon, l'homme avait créé une forme d'impertinence inédite à la radio et à la télé. Il a fait rire les Français pendant près de 40 ans.
14: Connu pour avoir été l'artisan du succès de l'émission Les Grosses Têtes, Philippe Bouvard aura marqué l'histoire du divertissement en France par ses blagues graveleuses et ses questions suggestives.
15: La femme est pour lui, selon les heures, un instrument de plaisir ou un accessoire ménager. Olivier de Kersauzon.
14: Né en 1929 à Colomiers, celui qui se présentait comme amuseur public commence sa carrière modestement comme coursier au Figaro, pour lequel il se met à écrire avant de travailler pour l'Express, Le Point et France Soir, dont il deviendra successivement le rédacteur en chef, puis le directeur. Au début des années 80, Philippe Bouvard fait ses premières apparitions à la télévision avec l'émission Le Théâtre de Bouvard, où de jeunes humoristes défilent sur des thèmes piochés dans un chapeau. Les Inconnus, Muriel Robin, Mimi Mathy ou encore Valérie Lemercier y sont diffusés.
16: Deux comédiennes assistent à l'enterrement d'une troisième, enlevée prématurément à leur affection.
17: Quelle grande artiste nous perdons !
18: Et ses bonnes camarades, toujours gaies !
17: Dès qu'elle avait un petit verre dans le nez.
18: Tous les soirs, la pauvre chérie.
14: Philippe Bouvard a marqué une époque, celle du bon mot et d'un humour sans filtre qui ne s'encombrait pas de remise en question.
5: Savannah Ruellon.
4: Et le journal d'Arnaud Souk, on vous retrouve à 16h, heure de Paris. Tout de suite, le journal des sports. Le journal des sports présenté aujourd'hui par Saliou Diouf. Bonjour Saliou.
19: Bonjour Candice, bonjour à tous.
4: Et on commence avec du football, le Paris Saint-Germain qui a évité la défaite in extremis hier soir.
19: Mené 2-0 jusqu'à la 71e minute de jeu, les Parisiens ont finalement arraché le match nul. Deux buts partout sur la pelouse de Rennes grâce à un doublé de Ferran Torres. Tout juste recruté cet été, l'Espagnol a remplacé Ousmane Dembélé à la mi-temps. Des débuts en fanfare pour le champion du monde 2026 pour son plus grand bonheur.
20: Je suis très heureux d'avoir débuté avec le PSG, d'avoir vu les supporters présents dans le virage. C'était important pour nous qu'ils soient là aujourd'hui. Mais au global, nous formons un magnifique groupe. Tout le monde s'aide les uns les autres. Je pense que ça se voit dans l'intégration des nouveaux. Concernant Luis Enrique, je le remercie de m'avoir recruté. C'est un entraîneur qui m'a donné beaucoup de confiance, qui a toujours cru en moi. J'espère pouvoir lui rendre.
19: Le Paris Saint-Germain qui se déplacera aussi lors de la prochaine journée de championnat, ça sera dans le nord de la France, à Lille.
4: Et l'actualité foot, Saliou, c'est aussi l'Espagne. L'ancien club de Ferran Torres, justement, qui a cartonné d'entrée en Liga.
19: Un dimanche soir idéal pour le FC Barcelone, qui s'est largement imposé 5-0. À l'extérieur, face à Elche, Rafinha a ouvert le score sur pénalty. Il a inscrit un autre but un peu plus tard dans la rencontre. La nouvelle recrue, Karim Adeyemi, a marqué juste avant la mi-temps. Puis Fermín López a inscrit un doublé. Seul hic de la soirée côté catalan, c'est la sortie sur blessure de Gavi, blessé à un genou.
4: Et parlons transfert à présent, Saliou. Eli Wahi est de retour à Nice, ça y est.
19: Accueilli en rockstar à l'aéroport ce dimanche, l'attaquant ivoirien va être de nouveau prêté par Francfort. Après son passage de 6 mois réussi la saison dernière, l'ancien joueur de Marseille, Lens et Montpellier va être présenté aujourd'hui par le club azuréen.
4: Et toujours à Nice, côté départ cette fois-ci, Terem Moffi lui arrive en Allemagne.
19: L'attaquant nigérian prend la direction d'Hambourg après son passage mitigé au gym. Il était prêté à Porto pour 6 mois la saison dernière, montant de la transaction 2,5 millions d'euros, dont 500 000 euros de bonus.
4: Et un mot de tennis avant de refermer ce journal des sports, Saliou.
19: Oui, c'est un petit événement pour le tennis français. Pour la première fois depuis Joe Wilfried Tsonga en 2014, l'un de ses représentants a remporté un Master 1000, la catégorie la plus prestigieuse après les 4 grands chelems. À 22 ans, Arthur Fils a décroché hier soir le plus grand titre de sa carrière au tournoi de Cincinnati aux États-Unis. Il a dominé en finale l'Américain Francis Tiafoe 6-3, 1-6, 6-0. Et grâce à ce succès, le jeune Français, il bondit au classement mondial de la 21e à la 11e place.
21: Yeah, of course, I'm very happy with that.
22: Bien sûr, je suis très content. L'année dernière avait été compliquée et cette année n'a pas été facile non plus. Avec Roland Garros et quelques blessures qui m'ont tenu éloigné des cours. Mais vous savez, quand on est blessé, on ne pense qu'à revenir. Et dans ces moments-là, ça fait vraiment du bien d'avoir un trophée à côté de moi. Surtout un Masters 1000 que je n'avais jamais remporté auparavant. Alors oui, c'est pour ça que je joue au tennis.
19: Arthur Fils qui aborde donc en pleine confiance l'US Open, le dernier dernier majeur de l'année qui débute dimanche prochain à New York. Notez-le
4: sur vos agendas. Je le note. Merci beaucoup, Salieu Diouf, pour ce journal des sports. Discuter pour amorcer une désescalade, c'est en ces termes que l'agence de presse officielle syrienne a confirmé la tenue de pourparlers de haut niveau entre Israël et Damas sous l'égide des États-Unis. À l'origine de ces discussions qui se sont tenues hier en Jordanie, un bombardement qui a mis le feu aux poudres, celui lancé par l'État hébreu mardi contre une base aérienne dans le nord de la Syrie. Alors pour la diplomatie israélienne, cette attaque visait à empêcher le déploiement de troupes turques sur le territoire syrien. Mais qu'en est-il réellement de la présence d'Ankara en Syrie? Qu'est-ce qui a été convenu entre Israël et Damas? Pour en parler, nous sommes en ligne avec David Rigoulet-Rose. Bonjour.
1: Bonjour.
4: Et merci d'avoir accepté l'invitation de RFI. Vous êtes chercheur à l'Institut français d'analyse stratégique et rédacteur en chef de la revue Orient Stratégique. Un mot d'abord sur ce qui est ressorti de ces discussions de haut niveau. Le chef de la diplomatie syrienne et le chef du Mossad, les services de renseignement israéliens, ont discuté. Ils ont évoqué la mise en place d'une salle des opérations spéciales, un lieu qui serait basé en Jordanie sous la supervision américaine pour éviter tout affrontement en Syrie. Est-ce que c'est d'abord de quoi il pourrait s'agir et est-ce que c'est suffisant pour empêcher une nouvelle escalade?
1: Oui, alors vous évoquez les deux protagonistes, c'est Assad al-Shabani qui est l'homme de confiance du président Ahmed el-Shara et puis le nouveau chef du Mossad, Roman Goffman, qui se sont rencontrés effectivement pour faire le point par rapport aux tensions qui viennent de se produire en Jordanie, pays limitrophe, sous la supervision américaine, parce qu'on sait très bien qu'il y a tout le poids américain évidemment qui pèse pour éviter une logique d'escalade. Et notamment Tom Barrack, qui est l'envoyé spécial du président américain, avait dit qu'il y avait eu une escalade inutile, mais dangereuse. Et donc on voit bien que l'idée, c'est de mettre en place des dispositifs de déconfliction, on va dire, pour anticiper d'éventuels problèmes et éviter une logique d'escalade.
4: Et ce qui a provoqué en urgence ces discussions entre Israël et la Syrie, on le disait, c'est le bombardement israélien qui a visé mardi dernier la base aérienne d'Abu Dour, située dans le nord de la Syrie. Alors l'État hébreu a justifié cette attaque comme un message envoyé à la Turquie, à qui il reproche une volonté de déploiement de ses troupes sur le territoire syrien. Ankara a démenti et dénonce une atteinte à la souveraineté de la Syrie. Qu'est-ce qu'on sait aujourd'hui de la présence turque en Syrie ?
1: Oui, alors c'est le problème, parce qu'effectivement, il y a incontestablement une empreinte turque qui se renforce en Syrie. Dans la mesure où Ankara est un soutien avéré de la nouvelle gouvernance incarnée par Ahmed el-Shara. Et il se trouve que ça inquiète beaucoup Israël, qui est au sud du pays et qui voit effectivement le risque d'une empreinte encore plus importante. Et donc, il y a eu, concernant cette base d'Al-Dour, effectivement, elle a été frappée parce que du point de vue israélien, il y avait des velléités de la Turquie d'installer notamment des capacités de stockage, voire un radar et un système antiaérien, ce qui constituait du point de vue des Israéliens une ligne rouge. Et d'ailleurs, ils ont fait savoir à Ahmed el-Shara qu'il ne peut pas, je cite, qu'il ne peut pas agir comme le président de l'ancien régime syrien. Donc, il y a une vraie défiance vis-à-vis du président Erdogan, qui n'est pas la première, hein, mais on l'a vu à propos de Gaza et de l'environnement régional. Il y a une rivalité, on va dire, stratégique maintenant entre les deux pays. Et l'un des champs de cette rivalité se trouvait aujourd'hui la Syrie.
4: Et c'est pas la première fois que des négociations entre responsables syriens et israéliens sont organisés. Il y a déjà eu plusieurs cycles de discussions directes sous l'égide des États-Unis qui avaient débouché sur la mise en place d'un mécanisme de partage de renseignements. La question d'une salle des opérations conjointes avait d'ailleurs déjà été abordée en janvier. Qu'est-ce que ça traduit? Est-ce que c'est le signe d'un dialogue qui peine encore à aboutir? Et encore une fois, je repose la question, est-ce que c'est suffisant pour empêcher l'escalade dans la région?
1: Oui, c'est un dialogue qui est nécessaire mais compliqué, parce que du point de vue de certains membres de l'establishment stratégique sécuritaire israélien, ils n'ont pas confiance dans Ahmed el-Shara. D'aucuns le considèrent comme, je cite, un djihadiste en costume, avec le passif justement de son ADN djihadiste initial. Et donc, de ce point de vue-là, il y a une réalité qui s'est imposée sur le terrain, qui a été validée par le président américain, qui a adoubé le président al-Sharaa parce qu'il veut la stabilisation de la Syrie. Et du point de vue du président al-Sharaa, il ne cesse de dire qu'il veut éviter tout affrontement avec Israël et qu'il œuvre un accord de sécurité tout en gardant des revendications inchangées, notamment sur le Golan, mais avec le principe de réalité, c'est-à-dire qu'il n'est pas en situation d'affronter l'État hébreu, il n'en a pas l'intention, mais c'est aussi pour ça probablement qu'il s'appuie aussi sur le soutien turc au nord du pays.
4: Et justement, comment vous expliquez la retenue de Damas dans ce contexte, malgré les violations répétées de la souveraineté de la Syrie par Israël ?
1: Ah, tout simplement parce que Damas n'a pas les moyens de riposter. Il y a eu même par le passé des frappes sur la capitale et le palais présidentiel qui avaient été stoppées par le président Donald Trump, des frappes israéliennes stoppées par le président Donald Trump parce que justement le président Donald Trump veut stabiliser le pays. Il se trouve que il a deux interlocuteurs simultanés qui sont par ailleurs plus ou moins adversaires aujourd'hui, à savoir le président Erdogan et le premier ministre israélien. Donc c'est compliqué pour le président Donald Trump, dont l'envoyé spécial fait l'objet de critiques, hein, notamment d'Israël Katz, le ministre de la Défense israélien, considère que il s'éloigne de la ligne affichée par le président américain. Donc on voit bien qu'il y a tout un narratif et des éléments de langage qui montrent la complexité de la situation aujourd'hui.
4: Oui, justement, vous l'évoquez, le bombardement de mardi a été vivement condamné par l'envoyé spécial américain Tom Barrack. Il a dénoncé une escalade inutile. Ce sont des tensions de plus en plus affichées entre Washington et Israël.
1: Mais de toute façon, Israël a toujours considéré que ces zones de sécurité n'étaient pas négociables, que ce soit au Liban ou au sud de la Syrie. Alors évidemment, du côté syrien, on considère que c'est une forme d'annexion qui est illégale et qui est une violation de la souveraineté, ce qui de facto est le cas. Mais ça renvoie évidemment à la situation post-Bachar, après le renversement de Bachar al-Assad, avec une situation très compliquée à gérer pour le nouveau président al-Sharaa, et une défiance, même si elle n'est pas explicite, mais en tout cas du gouvernement israélien vis-à-vis de cette nouvelle gouvernance qui a été adoubée par le président américain, et donc ils sont obligés de faire avec. Mais on voit que, évidemment, les tensions ne disparaissent pas pour autant.
4: Des tensions qui ne disparaissent pas. Merci beaucoup, David Rigoulet-Rose, d'avoir été avec nous. Vous êtes chercheur à l'Institut français d'analyse stratégique et rédacteur en chef de la revue Orient Stratégique. Vous écoutez RFI, il est 20h26 à Oulan-Bator, la capitale de la Mongolie qui accueille depuis le 17 août la COP17 contre la désertification. Un sommet mondial qui doit déboucher sur un accord d'action concrète pour lutter contre la dégradation des sols et les sécheresses. Parmi les solutions évoquées, un savant mélange de savoirs ancestraux et de technologies pour mieux gérer l'utilisation des terres. C'est en tout cas ce que propose l'association African People and Wildlife en Tanzanie. Dans le nord du pays, dans le village d'Arkaria, la participation communautaire se retrouve au cœur des programmes de réhabilitation des sols dégradés. Reportage avec Elodie Goulesque.
2: C'est un doux son à l'oreille de Messia Mepukori, celui des herbes hautes qui s'écrasent sous ses pieds, signe d'un sol fertile. Depuis environ un an, ce Maasai est en charge de surveiller l'état des terres de son village. Des graduations taillées sur son bâton traditionnel l'aident à mesurer la hauteur de l'herbe.
3: Ici, environ 10 cm.
2: Autres outils indispensables, un smartphone et un mètre ruban à dérouler.
3: On se place en direction du nord, on déroule le mètre et on prend une photo.
2: Une fois par mois, Messia se positionne au même endroit et répond à un questionnaire sur son smartphone. Une initiative mise en place par l'ONG African People and Wildlife est récompensée d'un prix l'an dernier.
3: Là, je suis en train d'ouvrir l'application pour y entrer les informations. Est-ce que le pâturage est autorisé en ce moment ? Oui. Quelle est la couleur de l'herbe ? Verte, marron ou mixte ? Je réponds verte.
2: Selon Messia, cette nouvelle technologie a amélioré la façon de gérer les sols.
3: Avant, on regardait sans avoir de données, mais grâce à cette application, on peut faire des relevés précis chaque mois.
2: Une fois enregistrées, ces informations sont transmises au centre de conservation, un bâtiment accessible à tous au cœur du village, doté d'internet et d'un grand écran.
6: This is the community conservation technological center.
2: Un outil clé, comme l'explique Neovitus Sianga, responsable de la conservation et de l'environnement à l'ONG African People and Wildlife.
7: Ce que nous essayons de faire, c'est de revitaliser leur système traditionnel et de le combiner avec la technologie afin de les aider à planifier et gérer les sols, mais aussi à améliorer leur qualité.
2: Les villageois d'Arcaria ont désormais un système de rotation des terres afin qu'elles se régénèrent. Ils sèment des graines pour avoir de la nourriture de meilleure qualité pour le bétail ou encore laissent des branches épineuses sur les sols à nu. Cette dernière technique empêche les animaux d'accéder aux terres dégradées afin de laisser le temps à l'herbe de repousser. Des gestes essentiels, alors que la Tanzanie fait partie des endroits sur la planète où les sols se dégradent le plus vite. Élodie Goulesque, Arusha, RFI.
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4: 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L'heure d'Afrique Midi avec vous, Mathis Limano. Bonjour Mathis.
24: Bonjour Candice, bonjour à tous.
4: Et à la une, les recherches de survivants se poursuivent en Guinée.
24: Dans la décharge de Dar es Salaam, en banlieue de Conakry, c'est là qu'une montagne de déchets s'est écroulée sur des habitations dans la nuit de samedi à dimanche. Après de très fortes précipitations, au moins 31 morts et une vingtaine de blessés.
4: Le Premier ministre malien est arrivé à Alger.
24: Abdoulaye Maïga est arrivé ce matin dans la capitale algérienne. Il s'est entretenu avec son homologue, puis rencontrera cet après-midi le président Abdel Majid Tebboune. Un pas de plus vers le dégel des relations qui s'étaient gravement dégradées depuis plus d'un an. En RDC, en plus d'Ebola, les autorités doivent aussi faire face à une épidémie de choléra. Explication à suivre. L'armée tchadienne en état d'alerte après une frappe de drone menée sur son sol par l'armée régulière soudanaise. Et puis à la découverte en fin de journal de la batida, ce genre musical créé par la diaspora africaine à Lisbonne, encore peu connu mais qui se fait une place dans les clubs de la capitale portugaise.
4: 31 morts et 25 blessés, c'est le bilan encore provisoire de l'éboulement dans une décharge en Guinée.
24: Éboulement provoqué par les fortes pluies qui se sont abattues ce week-end sur Conakry. Le drame s'est produit dans la nuit de samedi à dimanche. Décharge de Dar es Salaam en banlieue de la capitale. Une montagne d'ordures s'est écroulée sur des habitations environnantes. Les secours sont toujours à pied d'œuvre pour retrouver d'éventuels survivants. Diarouga Aziz Baldé, bonjour.
25: Bonjour.
24: À Conakry, les autorités tentent désormais d'évacuer les familles vivant aux abords de la décharge.
25: Oui, depuis hier soir, selon l'Agence nationale de gestion des urgences et catastrophes humanitaires, des bus sont affrétés pour évacuer les familles vivant à proximité de la décharge de Dar es Salaam en banlieue de Conakry. Au total, explique Languche, 258 personnes issues de familles sinistrées et des 72 ménages considérés à risque ont été mises à l'abri. Elles ont été transférées vers la commune de Dixine à une vingtaine de minutes de la zone du drame. L'agence a aménagé 21 salles de classe pour accueillir les sinistrés. Les blessés, eux, sont pris en charge au CHU de Donka, l'un des principaux hôpitaux du pays, selon un communiqué du gouvernement.
24: Et où en sont les recherches de survivants ?
25: Elles se poursuivent. Alors que le bilan provisoire est toujours de 31 morts et 25 blessés, les équipes de secours et les familles cherchent d'éventuelles personnes encore ensevelies sous les amas d'ordures. Mais l'éboulement est déjà le plus meurtrier jamais enregistré à la décharge de Dar es Salaam. Et ces drames ravivent le souvenir d'une autre catastrophe, celle du 22 août 2017. Une partie de la décharge s'était déjà effondrée sur 3 habitations au pied de la montagne d'ordures. Bilan de l'époque, 9 morts et 7 blessés.
24: Merci Diarouga Aziz Baldé.
4: Et à la une également, Mathis, cette visite pour réchauffer les relations entre Alger et Bamako.
24: Le Premier ministre malien Abdoulaye Maïga est en ce moment dans la capitale algérienne pour une visite de travail avec son homologue Sifi Grieb. Un déplacement encore inimaginable il y a quelques mois et la brouille diplomatique entre les deux voisins. Dorénavant, l'heure est à la détente et les discussions du jour, Sophia Namazian, portent sur la sécurité aux frontières, la lutte contre le terrorisme et la coopération économique.
0: Un déplacement pour réenclencher la coopération algéro-malienne à la demande de son homologue Sifi Rib. Le premier ministre malien Abdoulaye Maïga est arrivé, vous le disiez, du côté d'Alger dans la matinée, accueilli par plusieurs ministres algériens, dont le premier ministre, mais également Ahmed Attaf, ministre des Affaires étrangères, et Mourad Adjal, ministre de l'Énergie. Le message est donc clair. Les discussions durant la matinée ont donc porté principalement sur l'aspect sécuritaire. Les deux pays partagent, on le rappelle, près de 1300 kilomètres de frontières communes dans une zone où sont présents des groupes armés. L'Algérie espère donc retrouver un rôle de médiateur dans le nord du Mali, plus de 2 ans après la fin de l'accord d'Alger pour la paix et la réconciliation signé par le gouvernement malien et les groupes indépendantistes en 2015. Bamako avait invoqué notamment l'instrumentalisation de cet accord par les autorités algériennes. Sur le volet économique, les deux pays entendent réactiver la coopération, notamment dans le domaine des hydrocarbures. La finalisation de la route transsaharienne qui traverse le Mali sera vraisemblablement abordée également. La détente entamée en juillet dernier doit passer à la vitesse supérieure ce lundi. Abdoulaye Maïga, porteur d'un message spécial du chef de la junte Assimi Goïta, et d'ailleurs Mathis reçu en ce moment même par le président algérien Abdelmadjid Tebboune.
24: Sofiane Amazian, la visite du premier ministre malien à Alger. On en reparle après ce journal avec Bakary Samb, l'invité d'Afrique Midi, directeur du Timbuktu Institute.
4: Et pendant que toute l'attention se porte sur Ebola en République démocratique du Congo, une autre épidémie sévit dans le pays.
24: Ah oui, depuis le début de l'année, près de 40 000 cas de choléra ont été recensés, dont 1173 décès. Épidémie qui a démarré en 2025, mais dont la recrudescence affole en ce moment les compteurs. Chaque semaine, 1000 nouveaux cas sont signalés. Mais surtout, la maladie se révèle beaucoup plus meurtrière dans les provinces habituellement épargnées, patient Ligodi.
9: Oui, Mathis, les données des 4 dernières semaines montrent 2 situations très différentes. Dans les 5 provinces où le choléra est installé de longue date, le Nord Kivu, le Sud Kivu, le Tanganyika, les Haut-Katanga et les Haut-Lomami, 3442 cas suspects et 45 décès ont été signalés. Dans les provinces non endémiques, un peu plus de 2000 cas suspects ont été enregistrés et 162 malades sont morts. Elle est donc plus de 6 fois supérieure à celle observée dans le foyer habituel et l'OMS estime que ces résultats suggèrent des insuffisances persistantes dans la détection précoce, le transfert et la prise en charge des malades dans les provinces non endémiques. Pour la seule semaine du 3 au 9 août, plus de 1500 cas suspects et 29 décès ont été notifiés. Il faut également dire que le Nord Kivu et le Sud Kivu, dans l'Est du pays, concentrent plus de la moitié des cas.
24: Ah, mais la maladie circule également dans l'Ouest.
9: Ah oui, Mathis, notamment au Kwango et au Maindombe, ainsi que dans le Nord-Ouest et au Sud Ubangi, dans la province de l'Équateur. Deux zones ont recommencé à signaler des cas après 8 semaines de silence. Isangi, dans la province de la Tchopo, au Nord-Est. Nyunzu, dans la province du Tanganyika, au Sud-Est. Autre point d'inquiétude, c'est les changements de saison. Pour l'OMS, le maintien de plus de 1000 cas suspects par semaine constitue un niveau d'incidence alarmant à l'approche de la saison de pluie.
24: Les détails signés Patient Ligodi.
4: Vous êtes toujours à l'écoute de RFI, les midi 36 en temps universel, direction le Soudan à présent, où l'armée régulière garde le silence après que le Tchad l'a accusé de frappe de drone sur son territoire.
24: À 100 km au-delà de leur frontière commune, l'armée tchadienne est entrée en état d'alerte maximale. N'Djamena dit se réserver le droit de riposter. Ouda Ibrahim, quelle était la cible de cette attaque ?
10: Il s'agit d'un convoi de ravitaillement de près de 200 véhicules, selon les forces communes alliées de l'armée. Cette colonne est venue de Libye en renfort des FSR. Selon nos sources, l'armée et ses alliés possédaient des renseignements qui leur ont permis d'intercepter le convoi. Résultat, 70 véhicules chargés de combattants pilonnés, une trentaine de véhicules ont été récupérés par les forces communes et des dizaines de combattants des FSR ont été capturés. C'est ce qui restait de cette colonne de ravitaillement qui a pris la fuite vers le Tchad. Mais vers 20h jeudi soir, les drones du gouvernement soudanais ont lancé un nouveau pilonnage. Les forces communes ont diffusé des photos et des vidéos des combats et des frappes de drones visant les véhicules. Des images satellites montrent des taches noires situées à près de 90 km de la frontière à l'intérieur du Tchad où ces véhicules ont été visés d'une manière précise. Si l'armée garde le silence, Des sources proches des renseignements soudanais s'exprimant sur X se demandent pourquoi le Tchad a-t-il laissé cette colonne s'introduire sur son territoire.
24: Ouda Ibrahim, un nouveau naufrage de bateaux de migrants méditerranéens au large de la Tunisie. La garde nationale tunisienne dit avoir repêché hier 12 corps. Leur bateau a coulé dans la nuit de vendredi à samedi. Une personne a été secourue. Deux candidats au départ manquent toujours à l'appel.
4: En Mauritanie, deux tiers des communes de Nouakchott sont toujours privées d'électricité, et ce depuis plus de 24 heures.
24: Et cela fait suite aux incendies qui ont touché deux centrales électriques de la capitale mauritanienne, avec des conséquences très concrète sur la population. En cette période de forte chaleur, plus de ventilateurs, plus de climatiseurs, les boutiquiers doivent eux jeter tous leurs produits frais faute de frigidaire. Le président de la République s'est rendu hier soir au poste de transformation est de Nouakchott Nord, touché par un incendie. On l'écoute, Mohamed Oulchek El Ghazouani.
11: Je suis ici pour une visite d'inspection afin de constater l'ampleur des dégâts et l'avancement des travaux suite aux incendies. Comme vous le savez, deux centrales électriques ont été touchées. Je suis venu aussi pour avoir une idée du nombre de jours que prendront les travaux pour que la situation revienne à la normale. Les dégâts montrent que ces incendies ont été énormes et nous devons en tirer des leçons parce que plusieurs équipements ont été endommagés. Les équipes techniques sont fortement mobilisées pour un retour à la normale. Le premier objectif consiste à ramener l'électricité dans les quartiers touchés. Depuis le début, j'ai exhorté le gouvernement à mettre en œuvre toutes les dispositions nécessaires pour accompagner les travaux afin que l'électricité revienne dans toute la ville de Nouakchott. Le deuxième objectif, c'est l'ouverture d'une enquête afin de connaître les causes de ces incendies. S'agit-il d'erreurs techniques ou d'autres choses?
24: Le président mauritanien Mohamed Oulcher El Khazouani avec Moussa Oumar Bari. Dans un communiqué, l'opposant mauritanien Biram Da Abed dénonce ses pannes électriques et estime que l'État ne répond pas aux priorités des populations.
4: On pue au Nigeria vers une dépénalisation des tentatives de suicide.
24: Le gouvernement va présenter un projet de loi à l'Assemblée nationale pour qu'elle ne soit plus considérée comme un délit. Chaque année, au Nigeria, 300 000 personnes tentent de mettre fin à leur jour. 7 000 d'entre elles y parviennent, d'après l'OMS. Des chiffres que le gouvernement aimerait voir baisser de 15% d'ici 2030. À Lagos, Harmonie Pondinyaga.
12: Un an de prison et parfois même une amende. C'est la peine encourue aujourd'hui par les Nigérians qui tentent de mettre fin à leur jour. Une sentence héritée de l'époque coloniale. Mais tout pourrait changer avec ce nouveau projet de loi. Face à la presse la semaine dernière, le ministre de la Santé, Mohamed Ali Paté, a déclaré vouloir que la tentative de suicide ne soit pas considérée comme un crime. Cette réforme est accueillie positivement par les professionnels de santé mentale comme Djibril Abdoul Malik, professeur en psychiatrie et directeur de la fondation Acido, engagé dans la promotion de la santé mentale et la prévention du suicide.
13: Cette loi n'était d'aucune aide et nous sommes contents que le gouvernement se réveille enfin sur sa responsabilité en changeant cet aspect de la loi. Nous savons que 80 à 90% de ceux qui tentent de se suicider sont des personnes déprimées. Et donc, ce dont elles ont besoin, c'est d'un traitement, d'empathie, de soutien et de réadaptation, et non d'être arrêtées et poursuivies.
12: Mais ils réclament aussi plus de moyens.
13: Nous avons besoin que le gouvernement donne la priorité à la santé mentale, recrute plus largement et établisse un plan pour nous assurer que nous avons tout le personnel nécessaire pour relever le défi croissant des problèmes de santé mentale dans notre société.
12: Malgré l'existence de lignes d'écoute et de numéros d'urgence, le pays ne compte que 1000 psychiatres pour une population de 240 millions d'habitants. Harmonie Pondinyaga, Lagos, RFI.
4: Il est 13h42 à Yaoundé. Le retard des grandes précipitations inquiète les agriculteurs camerounais.
24: En particulier dans l'est du pays, dans le département du Lom et Djerem, frontalier de la Centrafrique, alors que la saison sèche se rapproche. Tous regardent le ciel en espérant que la pluie arrive pour enfin irriguer leur culture. Emmanuel Juntap.
15: Au village Abou Boutila, à quelques kilomètres de la frontière centrafricaine, Barou Souli attend encore l'arrivée des grandes pluies qui vont arroser son champ de manioc.
16: La température, on ne comprend plus, il y a eu un changement, mais avant, ce n'était plus comme ça quand même.
17: Il nous faut des pluies parce que dans deux mois, ça serait la saison sèche. Sans ça, tout ce qu'on a eu à semer, ça ne va pas trop produire.
15: Doudou, une trentenaire, mère de trois enfants, partage la même inquiétude.
26: Ce n'est pas le grand champ. Il faut beaucoup de pluie pour que je sème bien. Le gombo, la maïs et le melon.
15: selon l'Observatoire national sur les changements climatiques, il devrait pleuvoir dans cette partie du pays dans le courant de la semaine. De manière plus générale, de fortes précipitations sont annoncées d'ici le mois de novembre, explique Dr Marie-Laure Keyata, experte en climatologie à l'Observatoire national sur les changements climatiques.
5: Les quantités de pluie annoncées dans notre calendrier agricole seront favorables à la croissance des plantes dans la région de l'Est Cameroun. Il est annoncé du mois d'août à novembre un cumul d'environ 500 mm.
15: L'Observatoire reconnaît que le secteur agricole va être fortement impacté par les effets néfastes des changements climatiques cette année au Cameroun. Emmanuel Juntap, Yaoundé, RFI.
4: Et du football, Matisse, à présent République démocratique du Congo, où malgré la médiation personnelle du ministre des Sports, la crise administrative qui secoue l'ASV Club, formation de première division, est loin d'être terminée.
24: Les Verts et Noirs doivent impérativement élire un nouveau comité de direction, et ce pour les quatre prochaines années. Seulement voilà, entre les différentes parties, le compromis semble hors de portée. Les détails avec Olga Massangou.
14: D'un côté, le Conseil suprême dirigé par Gabriel Niombi, de l'autre, le comité sortant, et au milieu, la commission électorale et des supporters pris en tenaille. Toutes ces parties ne parviennent toujours pas à s'accorder sur l'organisation du scrutin. Gabriel Niombi.
18: Notre souci au niveau du Conseil suprême, au niveau de tous les Vécubiens, c'est que nous voulons qu'il y ait la paix dans notre Vécubie. Mais il y avait des points qui divergeaient au point de vue élection que nous devions faire.
14: Après une séance de travail au secrétariat général au sport, un semblant de terrain d'entente a émergé au sujet de la caution inversée par les candidats à la présidence. Elle a été réajustée en passant de 240 000 à 130 000 dollars américains. Néanmoins, l'insolvabilité de la plupart des membres censés participer au vote reste un véritable casse-tête, tout comme la contestation de la commission électorale et la définition du profil des candidats.
18: Le ministre nous a proposé que nous puissions revenir chez lui dans un mois, et que nous puissions harmoniser toutes les divergences qui se posent.